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0: Papa, dis-moi. Veux que ton fils reprenne le cours cette année.
1: Je veux que reprenne le cours.
0: C'est tout. Alors, la timère va disparaître.

0: quand on a mis un homme de
1: Dieu. Attends, il a quel âge?
0: Il a 24 ans.
1: Tu as vu ça? Tu l'as retardé sa tête.

nous envoyons des anges pour enlever sa tête, pour repositionner une nouvelle tête, parce que tu as les pieds de l'échange.

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6: 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Romains 10, 17 déclare: la foi vient de ce qu'on entend, et ce qu'on entend vient de la parole de Christ.
7: Deux Rois, chapitre 20. En ce temps-là, Ézéchias se fut malade à la mort. Le prophète Ésaïe, fils d'Amoz, vint auprès de lui et lui dit: ainsi parle l'Éternel, donne tes ordres à ta maison, car tu vas mourir et tu ne vivras plus. Ézéchias tourna son visage contre le mur et fit cette prière à l'Éternel. Ô Éternel, souviens-toi que j'ai marché devant ta face avec fidélité et intégrité de cœur.

n'était pas encore dans la cour du milieu, lorsque la parole de l'Éternel lui fut adressée en ces termes. « Retourne et dis à Ézéchias, chef de mon peuple, ainsi parle l'Éternel, le Dieu de David, ton père. J'ai entendu ta prière, j'ai vu tes larmes. Voici, je te guérirai. Le troisième jour, tu monteras à la maison de l'Éternel. J'ajouterai à tes jours 15 années. Je te délivrerai, toi et cette ville, de la main du roi d'Assyrie. Je protégerai cette ville, à cause de moi et à cause de David, mon serviteur. » Ésaïe dit, « Prenez une masse de figues. » On la prit et on l'appliqua sur l'ulcère. Et Ézéchias guérit. Ézéchias avait dit à Ésaïe, « À quel signe connaîtrai-je que l'Éternel me guérira et que je monterai le troisième jour à la maison de l'Éternel ?» Et Ésaïe dit, « Voici, de la part de l'Éternel, le signe auquel tu connaîtras que l'Éternel accomplira la parole qu'il a prononcée. L'ombre avancera-t-elle de 10 degrés ou reculera-t-elle de 10 degrés ?» Ézéchias répondit, « C'est peu de chose que l'ombre avance de 10 degrés, mais plutôt qu'elle recule de 10 degrés. » Alors Ésaïe, le prophète, invoqua l'Éternel, qui fit reculer l'ombre de 10 degrés sur les degrés d'Akaz, où elle était descendue. En ce même temps, Bérodac et Baladan, fils de Baladan, roi de Babylone, envoya une lettre et un présent à Ézéchias, car il avait appris la maladie d'Ézéchias. Ézéchias donna audience aux envoyés, et il leur montra le lieu où

0: sorte que je me l'aurais fait voir. »
1: Alors Esaïe dit à Ézéchias, « Écoute, c'est la parole de l'Éternel. Voici, les temps viendront où l'on emportera à Babylone tout ce qui est dans ta maison et ce que tes pères ont amassé jusqu'à ce jour. Il n'en restera rien, dit l'Éternel. Et l'on prendra de tes fils qui seront sortis de toi, que tu auras engendrés, pour en faire des eunuques dans le palais du roi de Babylone. » Ézéchias répondit à Esaïe, « La parole de l'Éternel que tu as prononcée est bonne. » Et il ajouta, « N'y aura-t-il pas paix et sécurité pendant ma vie ?» Le reste des actions d'Ézéchias, tous ses exploits, et comment il fit l'étang et l'aqueduc, et amena les eaux dans la ville, cela n'est-il pas écrit dans le livre des chroniques des rois de Juda ? Ézéchias se coucha avec ses pères, et Manassé, son fils, régna à sa place.
2: 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Que la parole de Dieu continue de fortifier votre foi. À bientôt.
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dans le contexte dans lequel nous sommes, il est important que nous puissions parler de cet événement majeur qui est en train de prendre de plus en plus d'ampleur dans le monde. Il s'agit de la Coupe du Monde. En effet, la Coupe du Monde de football ne sera pas seulement un événement.

départ, c'était de gagner les étudiants afin de pouvoir influencer le monde de demain. Et chemin faisant, la vision s'est donc étendue sur pratiquement toutes les couches de la société. Et vous avez donné plusieurs, on va dire, stratégies pour pouvoir atteindre pratiquement toutes les couches de la société. Et en Côte d'Ivoire, Campus le Christ est arrivé en 1900.

professionnelle, avec des stratégies bien orientées comme athlète en action, comme leader impact, toucher, on va dire, les cadres, influencer par l'évangile toutes les couches de la société, travailler avec les églises, avec le mouvement global qui fait les évangélisations dans les communautés, mais aussi accompagne ces communautés-là lorsqu'elles souhaitent aller à l'évangélisation. Et puis aujourd'hui, vous avez aussi une

0: Michel, je veux commencer par poser cette question et vous dire, oui, à quel moment les hommes ont-ils commencé à pratiquer le sport?
1: Voilà, merci. Pour répondre à cette question, nous allons d'abord définir, on va dire, les deux éléments importants de la question, à savoir le sport et le spirituel. Pour faire simple, le sport, c'est la pratique méthodique

hommes ont commencé à pratiquer le sport depuis l'Antiquité. Donc, en Égypte ancienne, plusieurs disciplines sportives se pratiquaient déjà. Et cela peut se voir dans les tombes de Kérouef. Kérouef est un haut dignitaire de l'Égypte antique qui vécut durant la 18e dynastie sous le règne du pharaon Amenhotep III. Donc, pour parler de l'Égypte antique, pour faire simple, il faut comprendre que l'Égypte antique, les historiens divisent l'Égypte antique en plusieurs périodes et aussi en dynasties. Vous avez la période pré-dynastique, vous avez la période tinite, la période de l'Ancien Empire, du Moyen Empire, également la période du Nouvel Empire et de la Basse Époque. Entre les différentes périodes, vous avez également les périodes, on va dire, intermédiaires, qui correspondent en gros aux périodes de troubles que l'Égypte antique connaissait de temps en temps, avec l'inquisition du nomade, etc., etc. Et donc, ces périodes où il n'y avait pas un seul pharaon qui dirigeait l'Égypte, mais plusieurs pharaons à la fois. Et donc, lorsque nous allons dans la tombe de Kérouef, nous pouvons voir les inscriptions qui rappellent le sport. Et aussi, dans la nécropole de Saqqara et de Niassal, les nécropoles sont des villes ou des cités dédiées uniquement aux tombes. Voilà. Saqqara et Beni Hassan. Beni Hassan, c'est une nécropole antique qui abrite 39 tombes rupestres de hauts fonctionnaires et

commencé en Grèce, mais en Égypte 2000 ans avant les Jeux olympiques en Grèce. Les premiers Jeux en Grèce datent de l'an 776 avant Jésus-Christ. Les premiers Jeux furent organisés dans la cité d'Élide sous l'instigation du roi Iphitos. Donc, les débuts des Jeux en Afrique, selon les documents que

Clairement, une compétition avec trois épreuves. Et les épreuves concernées pour le cas des jeux auxquels nous faisons allusion sont la course, le tir à l'arc et

de l'Éternel. Également, dans 2 Samuel 18, nous avons Azaël. Il a dit de lui qu'il avait les pieds légers comme une gazelle des champs. Et au verset 19, il a dit qu'Azaël poursuivit Abner

faveur aux savants, car tout dépend pour eux du temps et des circonstances. Et donc ici, la course mentionnée pourrait être la course à pied pour transmettre des messages ou dans le cadre de poursuites en temps de guerre. Dans le Nouveau Testament, également, il est fait allusion aux deux pratiques d'exercice physique, et donc il envoie aussi au sport. Par exemple, dans 1 Corinthiens 9, versets 24 à 27, il est dit: « Ne savez-vous pas que

lycée, il a également fait mention d'athlète. Il a dit, et l'athlète n'est pas couronné s'il n'a pas combattu suivant les règles. Et la couronne à laquelle ici on fait allusion, c'est donc la couronne de l'Olivier que recevait le vainqueur lors des Jeux. Nous pouvons donc dire que les hommes ont commencé à pratiquer le sport depuis la haute antiquité. Donc voilà un peu ce que nous pouvons donner.

Oui, cela nous donne de comprendre que nous, les Africains, nous ne devons pas être à la traîne concernant la pratique du sport. Et nous devons même être les meilleurs, puisque historiquement, le sport.

0: mais je veux savoir, Evangélis, est-ce qu'il y a un rapport entre le sport et le spirituel?
1: Le rapport entre le sport et le spirituel. Bien sûr, le rapport peut être établi entre le sport et le spirituel. D'abord, quand nous remontons encore dans l'histoire, les Égyptiens et les Grecs anciens, eux, le sport n'était pas seulement un loisir. Il avait une dimension religieuse

travailler sur son peuple. Et donc, nous allons essayer de faire une comparaison, un parallèle entre les deux, le sport pratiqué en Égypte et en Grèce antique, pour montrer un peu comment est-ce que dans ces deux civilisations-là, le sport était intimement lié, on va dire, au spirituel ou à la religion. Donc, en Égypte antique, les activités sportives étaient intégrées aux fêtes religieuses et servaient à honorer les dieux égyptiens. En Grèce, également antique, les Jeux olympiques étaient organisés

il était vu comme une offrande de Dieu et une preuve de faveur divine. L'Égypte, la fête sportive, renforçait l'unité religieuse.

Donc voyez un peu comment est-ce que tout cela ramenait toujours au spirituel. Et concernant donc la Bible, le sport a été

sont utilisées, qui font référence au sport et qui sont utilisées pour enseigner des vérités bibliques, mais aussi qu'en Afrique, là où je pense à un moment donné l'animisme aussi était très fort, les gens ont utilisé, il y a toujours eu un lien avec cela. D'accord. En tout cas, nous sommes très contents en entendre cela. Je pense que ça éclaire nos lanternes, auditeurs. J'espère que vous êtes en train de

de définir l'utilisation par le sport, il a d'abord rappelé la définition de l'évangélisation en général. Donc, l'évangélisation en général, c'est l'annonce de l'évangile. Et l'évangile que

chose d'intéressant que vous partagez. Malheureusement, on aimerait bien continuer, mais notre mission est en train d'aller vers sa fin. Et qu'est-ce que les

terre, fortement le sport, et donc fait référence au sport pour enseigner la vérité biblique, permettait à ses contemporains de bien comprendre la vérité biblique auquel Paul et les autres faisaient allusion. Et puis quoi encore? Voilà, aujourd'hui, il y a ce lien-là avec certaines personnes, des athlètes ou des vivants.

0: la vente chez lui, là, qui existe en plus que...
1: Et le sculpteur. En tout cas, c'est bien compris, auditeur, vous pouvez voir qu'il y a vraiment un lien entre le sport et le spirituel. Et nous avons été très ravis d'être en compagnie de l'évangéliste Assumons Jean-Michel pour partager ces choses avec nous. Mais malheureusement, le temps est déjà fini. Et plus bon, portez-vous bien sur vous. À bientôt. Shalom, shalom.

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0: est-ce que je l'ai connu et on a gardé contact jusqu'à présent.
1: Ok. Donc c'est un Ivoirien qui est là-bas.
0: C'est un Ivoirien.
1: Parce que tant que c'est arrangé, bon, on a l'impression que c'est ici encore tu vois que ça s'est passé. Donc c'est quelqu'un qui est habitué à toi.
2: Alors on va faire comme les autres, on va bien.

évangélisation.

passé. Voilà. On écoute Évangélisation, je l'appelle, hein, de notre frère, voilà, Pika, Severo Pika, qui est. Il est de passage et il est venu pour se marier. Et donc, nous, on saisit toujours la bonne formule, la bonne occasion. Alors, comme il a dit, en toute occasion, nous aussi, on a choisi l'occasion pour lui. Viens, pendant qu'il était de passage, d'une manière pour nous aussi de le féliciter. Et donc, il est venu pour nous présenter, donc, c'est Jésus-Christ. Voilà, c'est Jésus et Jésus seul. Il faut parler de Jésus. Nous faisons beaucoup, vous voyez comment il a parlé. Il s'est rendu compte qu'il ne faut pas trop de solution à tellement. Et la marque de l'amour qu'on peut manifester pour lui à Jésus, tu as tellement fait pour bon aussi, je parle de toi. Parce qu'il ne faut pas qu'on garde ces grâces-là par derrière nous. Alors, Séverin, je sais que tu es de passage, mais est-ce qu'il y a un contact

0: le frère Joachim Diaï.
1: Voilà, Joachim Diaï de la radio, un autre confrère de la radio méthodiste Europe d'Espérance.
0: Qui est mon représentant ici. Oui. Et son numéro,

0: préfère que vous ajoutiez votre numéro, grand frère Biro. Voilà.
1: Et... Ouais, donc, voilà. On a la radio fréquence lui ici, on va donner.
0: Voilà.
1: Voilà, 07 77 86 86 40. Okay. Voilà. Appelez donc à ces deux numéros, vous aurez donc au bout du fil quelqu'un qui vous donnera toutes les informations sur notre frère Séverin Picard. Mais Séverin, maintenant la radio fréquence, si on peut avoir sur les lettres, donc on peut donner ton numéro en France, on ne sait jamais.
0: Oui, on peut donner voilà.
1: Plus 33, oui.
0: 06,
1: oui.
0: 52,
1: oui.
0: 34,
1: oui.
0: Donc 38, 34,

ventilation, moi je n'ai pas eu de ventilation. Il y a cette température, Dieu nous encourage, il faut le faire.

0: est-ce qu'il y a un titre qui... J'ai dit qu'on allait en studio pour faire le travail. Et puis, bon, à un moment donné, l'arrangeur a dit, écoute, ton affaire là, il faut reprendre. Bon, ou bien il faut... Et puis on vient, on dit, bon, c'est pas juste, il faut reprendre. Est-ce qu'il y a un chant comme ça qui...
1: C'est Jésus t'a choisi.
0: Pourquoi?
1: Bon, moi, puisque le Seigneur m'a dit, prier

0: j'ai au début ça m'a pas plu. Vous voyez, bon, ceux qui font les œuvres de l'esprit savent. Il y a des choses, quand ils disent c'est ce que tu dois faire. Mais quand on apporte un petit grain de sel, bon, au début tu ne vois pas. Mais après, j'ai dit, il a eu raison.
1: Donc, on va continuer.

actuellement à l'émission Jésus en musique. Je reçois donc le frère Séverin Picard qui est venu pour nous présenter Saint Jésus-Christ. On l'écoute actuellement, Jésus t'a choisi.

0: je comprends que tu dis, par exemple, les gens trop résister, ben, c'est quoi? Que le Seigneur les prend de force, quoi.
1: Mais justement, c'est comme bon, mais dans la Bible, j'aimerais que tous nous fassions comme Isaïe, quand le Seigneur a dit, qui enverrai-je?
0: Et dit, le voici, Seigneur.
1: Le voici, Seigneur. Je ne sais pas.

Puis Jérémie dit, il est trop, il est enfant, il ne peut pas parler. Il dit, mais je vais mettre les paroles dans ta bouche. Et dans Jérémie dit, il va faire des...

0: obligé de délivrer les messages que le Seigneur va te donner.
1: Alors, quand tu dis ça, moi je profite, maintenant on va insister sur le morceau, parce que ça nous concerne tous. Voilà, toi, oui, c'est à toi, il parle. Vous qui choisissez les lieux, là,

c'est moi qui suis. Tu vas essayer d'église. Non, va là où il y a rien, il y a où il y a personne. Il faut pas résister à l'écoute.

0: pense, ça parle beaucoup, ça dit beaucoup de choses. Et vraiment, moi, c'est ce que c'est mon morceau préféré. Et là, je me sens actuellement dans ce morceau. Et
1: C'est
0: bon.
1: bon, pas trop parler. Je veux pas que tu parles trop. Moi, je veux pas que tu parles trop. Ah, on va écouter le message, hein, c'est vrai. C'est ça, hein. Jésus a validé. Et puis tu as dit quelque chose d'autre. Pas parce qu'il a assis, pas parce qu'il savait qu'il ne te voit pas.
2: Non.
1: Voilà. Et tu as dit, Dieu, il n'était jamais en retard. Il ne vient pas aussi à l'avance. Il est toujours à l'heure. Comme tu as dit, Kairos, le temps de Dieu. Il n'est jamais en retard. Bon, d'un côté, a dit, tu es toujours en retard. Mais moi, on n'est pas en retard. Jésus, il est toujours à l'heure. Donc, on va écouter. J'aime le message. Attends, avant le prendre depuis le début, moi, c'est le début là. Les premières phrases là qui m'ont beaucoup marqué, voilà. Tu es humilié, tu es rejeté, on écoute ça. Dédicace pour ça à tous les moments. Dieu te bénisse.
3: C'est maintenant même.
1: Let me welcome. Mon ami Takuri.

0: solito. On dit que tu as suivi ça la plus d'espoir. Dans deux semaines, tu vas plus. Ça, c'est la base. Moi, c'est ce que tu as dit. Quand Dieu guérit, c'est fait. Oui, c'est fait. Pas toujours. Si ça vous intéresse, c'est pas compliqué. Le code d'accès 07 48 48 37 55 ou le plus 33 06 52 38 34 56. Et nous parlons avec votre frère Sylvain Picard. Il est passé pour nous saluer avec son épouse et nous sommes en train de parler de l'album. C'est Jésus-Christ. Vous avez remarqué que autour de la personne de Jésus, voilà. Voilà. Le seul vrai juge, c'est Jésus. Il faut faire l'œuvre. C'est Jésus qui nous appelle à évangéliser. Et puis, ce que nous avons fait avec Jésus, c'est fait. Voilà. C'est pas parce que la situation-là semble difficile que Dieu ne voit pas. Dieu voit. Souvent, on finit de pleurer pour toi, sois guéri au nom de Jésus. Et puis, c'est là que tu as l'impression que ça s'accentue le mal. Mais c'est le diable qui veut te faire douter. Il faut croire que c'est fait. Hein? C'est la manifestation de la guérison qui fait que voilà, la maladie est en train de se. Est en train de partir comme ça. Voilà. Jésus t'a choisi aussi. Voilà, écoutez. Jésus t'a choisi pour faire son œuvre. On va écouter, hein? Bon, je ne dirais pas malheureusement. Hein? Le seul titre en appel est dit au faux. Du ça veut dire quoi?
1: Faisons l'œuvre de Dieu. Parce que c'est le Seigneur qui est le meilleur régulateur. Ce qu'on fait sur la terre sera récompensé. Parce que quand on va mourir, on va voir Jésus. Et il va récompenser chacun selon son œuvre.
0: Ah, c'est vrai, on m'a raconté une histoire comme ça. Un homme de Dieu, Dieu l'a ravi au ciel. Et puis quand il partait, il voit des villas, des choses qu'on ne peut pas imaginer ici sur la terre. Et puis il pensait que c'était pour lui. Le Seigneur a dit non, attends. Tu vas retrouver là-bas. Tu t'es fait voler, tu vas retrouver pour le vieux travail parce que tu as triché, tu n'as pas fait par vous. Tu as vu les deux vieilles qui viennent à l'église toujours qui prient là. C'est leur place. Les deux vieilles, on ne va pas là. C'est pour elles. Quand il s'est réveillé, il a commencé à pleurer. Voilà. Il a commencé à faire. Bien souvent, on fait l'œuvre de Dieu, mais on ne le fait pas. Ou bien souvent, on nous force. Comme un enfant à qui on demande pardon, on réveille tout le matin pour aller à l'école. Il y a des frères qui ont des talents. Moi, je parle dans mon domaine de la musique. Là. Les musiciens, ce qu'on fait là, c'est pas bon. Hein? C'est pas bon.

arriver à 10 heures. C'est pas bon. C'est pas bon. C'est pas bon. On écoute. Et dit au faux Djouma. On a qu'à faire l'œuvre de Dieu. Djouma, Djouma. Ah, c'est moi qui ai dit Djouma. Pour les langues locales, les Akamwa. On dit Djouma. On écoute.

0: avec cette charmante femme que Dieu m'a donnée.
1: Mon frère, tu as raison.
0: Ouais.
1: Les célibataires, nous, on ne peut rien faire pour vous.
0: Voilà, donc,
1: ah oui, non, non, moi, je ne peux rien. Je n'ai pas de remède pour vous.
0: Voilà. Voilà, donc, comme je ne peux pas venir en Côte d'Ivoire sans rendre visite
1: à la radio
0: mère.
1: À la mère.
0: Voilà,
1: à la maison mère.
0: Voilà. Donc, c'est pour ça que je suis venu.
1: Okay.
0: Bon, c'est comme c'est.
1: Ouais, on a compris, on a compris.
0: Voilà.
1: On écoute, alors, mais c'est quoi par exemple, ce titre-là, est-ce que, je veux dire, c'est l'arrangeur qui a proposé que ce soit dans son comme ça, bien cet homme-là?
0: C'est moi-même.
1: Pourquoi tu as voulu qu'on se trouve au village, quoi?
0: Justement, puisque bon, j'ai prévu un clip pour ça. Et. C'est les artistes et puis les avec.
1: Oh non, ils ont raison.
0: Voilà.
1: Donc, ils ont raison.
0: Ils ont raison.
1: C'est un peu tout récent. Non, au départ, moi, je trouve que vous exagérez.

0: on donne pas une partie et puis on va garder une partie. Bon, il y en a qui disent, bon, moi je donne 90, mais la 10 là, c'est bon. 100% Jésus. Nathan, on va terminer avec. Quand on a parcouru tout, effectivement, on reconnaît que c'est Jésus qui est au centre. Parce que Jésus est le numéro 1. Jesus, number one. Ouais, ça, c'est le numéro 1. Jésus est mon. Il y a quelqu'un qui a dit encore, non, Jésus est mon numéro 1. J'aime bien ce genre-là. Jésus, mon numéro 1. J'aime bien ça.
1: Il n'y
0: a pas son 2. Il n'y a pas photo. On ne peut jamais égaler Jésus.

Jésus, parce qu'il est l'arme fatale, voilà. Et Jésus nous

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Tu es bien heureuse parmi toutes les femmes. Mais c'est une grâce de porter le sauveur du monde. C'est une grâce. Même si Marie n'avait pas eu d'autres enfants après et qu'elle avait Jésus seul, c'était une grâce inouïe.

0: some wonder.
1: Donc ils ont dit dans ce verset, il fait tout à merveille.
0: He did everything with wonder.
1: Même il fait entendre les sourds
0: he let the deaf hear
1: et parler les muets.

viens m'interdire devant toutes les tentations que tu m'as affrontées, devant toutes les propositions qu'on va te faire pour te faire tomber dans le péché. Que le secours te vienne de l'Éternel, celui qui a fait les cieux et la terre.

0: continuer à travailler.
1: She will still work.
0: Lorsque
1: you.
0: Tu es en danger,
1: when you are in danger,
0: elle va continuer à travailler.
1: She will continue to
0: lorsque
1: work.
0: Tu es limité,
1: when you are limited,
0: elle va continuer à travailler.
1: She will continue to
0: je
1: work.
0: Prie ce matin pour toi, mon frère, ma soeur.

Jésus-Christ. Au nom de Jésus-Christ. Que la beauté de Dieu vienne sur toi. Que la beauté de la sainteté. La beauté de la pureté. Vienne dans ton cœur. Et en

pas de merveille. Je dis non à l'alcool, c'est pas de merveille. Je dis non à la drogue, c'est pas de merveille. Je dis non au mensonge, c'est pas de merveille. Je dis non au vol, c'est pas de merveille. Je dis non à la prostitution, c'est pas de merveille. Je dis non à l'adultère, à l'impureté, c'est pas de merveille. C'est une merveille, oui ou non?

0: present here assez compliqué.
1: In the present tension, which is difficult.
0: Qui va nous aider dans le siècle où on est là?
1: Who is going to help us in this present time?
0: Notre siècle il est comment?
1: Our present time.
0: La Bible est vraiment une libre. Il dit dans le siècle présent.
1: In the present time.
0: Regarde ton siècle là.
1: Here is your present.
0: Où le mal est pris pour bien.
1: Where the bad.
0: Où le bien est pris pour mal.
1: And the good has become.
0: Qui va t'aider à vivre dans la sagesse?
1: Who is going to help you to live
0: dans la piété?
1: In the purity.
0: Et dans quoi?
1: In the holiness.
0: Et dans quoi? Et la justice.
1: In the righteousness.

de Dieu nous aide, quel que soit le siècle dans lequel nous sommes, à vivre une vie honorable.

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qu'il avait guéri les boiteux et les aveugles. Les enfants louaient Jésus à cause de ce qu'il avait fait. Ils ont dit « Hosanna au fils de David ». Autrement dit, ils étaient en train de louer.

0: je suis vous bénisse. Passez une bonne journée.
1: Ézéchias se fut malade à la mort.

que la parole de l'Éternel lui fut adressée en ces termes. « Retourne et dis à Ézéchias, chef de mon peuple, ainsi parle l'Éternel, le Dieu de David, ton père. J'ai entendu ta prière, j'ai vu tes larmes. Voici, je te guérirai. Le troisième jour, tu monteras à la maison de l'Éternel. J'ajouterai à tes jours 15 années.

l'Éternel me guérira et que je monterai le troisième jour à la maison de l'Éternel. » Et Esaïe dit, « Voici, de la part de l'Éternel, le signe auquel tu connaîtras que l'Éternel accomplira la parole qu'il a prononcée. L'ombre avancera-t-elle de 10 degrés ou reculera-t-elle de 10 degrés ?» Ézéchias répondit, « C'est peu de chose que l'ombre avance de 10 degrés, mais plutôt qu'elle recule de 10 degrés. » Alors Esaïe, le prophète, invoqua l'Éternel qui fit reculer l'ombre de 10 degrés sur les degrés d'Akkad où elle était descendue. En ce même temps, Bérodac Baladan, fils de Baladan, roi de Babylone, envoya une lettre et un présent à Ézéchias, car il avait appris la maladie d'Ézéchias.

ces gens-là, et d'où sont-ils venus vers toi ? Ézéchias répondit : Ils sont venus d'un pays éloigné, de Babylone. Ésaïe dit encore : Qu'ont-ils vu dans ta maison ? Ézéchias répondit : Ils ont vu tout ce qui est dans ma maison. Il n'y a rien dans mes trésors que je ne leur ai fait voir. Alors Ésaïe dit à Ézéchias : Écoute la parole de l'Éternel. Voici, les temps viendront où l'on emportera à Babylone tout ce qui est dans ta maison et ce que tes pères ont amassé jusqu'à ce jour. Il n'en restera rien, dit l'Éternel. Et l'on prendra de tes fils, qui seront sortis de toi, que tu auras engendrés, pour en faire des eunuques dans le palais du roi de Babylone.

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0: qui nous intéresse, en ce sens que le mois d'octobre est le 10e mois dans le calendrier grégorien. Mais tu dois savoir aussi que octobre signifie 8, donc en principe, il devait être le 8e mois, mais il a déjà été le 8e mois dans le calendrier romain. Il est devenu le 10e mois dans le calendrier grégorien. Amen.
1: Amen.
0: Le mois d'octobre, c'est un mois

à l'école, quand nous sommes au CP1 pour aller au CP2, il y a ce qu'on appelle la composition de passage, ainsi de suite jusqu'à ce que nous arrivions au CM2 où nous avons l'entrée.

de couronnement. Il y a aussi certains pays où les élections sont organisées dans le mois d'octobre. Certainement, ils ont cette connaissance-là que le mois d'octobre, c'est le mois d'épreuve et le mois du couronnement. Quand tu as réussi ton épreuve, tu es forcément couronné. C'est pourquoi nous allons nous attarder sur le nombre 10, car selon mes recherches, j'ai relevé 10 points qui vont nous conduire dans la méditation. Qu'est-ce que Dieu veut tester par le nombre 10? Le point 1, notre obéissance. Nous voyons cela en Deutéronome 4, le verset 13. Je lis pour vous. Il publia son alliance qu'il vous ordonna d'observer les 10 commandements et il les écrivit sur 2 tables de pierre. Nous pouvons retrouver ces 10 commandements dans le livre d'Exode au chapitre 20 à partir du verset 1. Bien-aimés dans la foi, Dieu veut tester aussi au point 2 notre endurance. Nous pouvons voir cela dans le livre de la Genèse au chapitre 31

pour ton troupeau et tu as changé 10 fois mon salaire. Bien-aimé, c'est Jacob qui parle ainsi à son beau-père. Tu as changé 10 fois mon salaire. Jacob ne s'est pas découragé. Il a été endurant. Il a enduré cette épreuve. Bien-aimé, il y a des choses qui arrivent aussi dans notre vie. Dieu veut tester notre endurance. Des gens qui se découragent facilement n'ont aucun objectif. Jacob avait un objectif. Il devait repartir chez lui riche. Donc, il a enduré toutes les souffrances que son beau-père lui a imposées. Et Dieu l'a récompensé. Bien-aimé dans la foi, sache que dans ce mois d'octobre, si tu es endurant, tu ne ressortiras pas de ce mois les mains vides. Le point 3. Dieu veut tester aussi notre patience. Jérémie 42, le verset 1 et le verset 7. Tous les chefs des troupes, Jokanan, fils de Garesh, Jezania, fils d'Osée, et tout le peuple, depuis le plus petit jusqu'au plus grand, s'avancèrent. Ensuite, on vient lire le verset 7. 10 jours après, la parole de l'Éternel fut adressée à Jérémie. Alors, tous ces chefs que nous avons cités au verset 1 sont venus voir Jérémie pour exposer un problème, une situation, une difficulté. Mais la Bible dit, la réponse a été donnée 10 jours après. Bien-aimé, ce n'est pas quand tu pries aussitôt et puis Dieu te donne la réponse. Il faut être patient. Jérémie a été patient et Dieu lui a donné la réponse adéquate. Dans ce mois d'octobre, Dieu veut tester ta patience. Le point 4. Dieu aussi veut tester notre persévérance. Apocalypse chapitre 2, le verset 10. Ne crains pas ce que tu vas souffrir. Voici, le diable jettera quelques-uns de vous en prison afin que vous soyez éprouvés. Et vous aurez une tribulation de 10 jours. Sois fidèle jusqu'à la mort et je te donnerai la couronne de vie. Sois fidèle. Quand tu es fidèle, tu es couronné. Nous avons dit tout à l'heure que c'est le mois du couronnement. Ne l'oubliez pas. C'est le mois du couronnement. Il dit, afin que vous soyez éprouvés et vous aurez une tribulation de 10 jours. Ce n'est pas de 5 jours. Ce n'est

et sur lesquels le roi les interrogeait, il les trouva 10 fois supérieurs à tous les magiciens et astrologues qui étaient dans tout son royaume. Bien-aimé dans la foi, ton Dieu te trouvera 10 fois supérieur en ce 10e mois du calendrier grégorien. Dieu te trouvera 10 fois supérieur que tous les sages, tous les magiciens, les astrologues, les devins de ton travail, de ta maison, de ta famille paternelle et maternelle. Ton Dieu te donnera la supériorité sur tout ce qui réclame de la sagesse au nom de Jésus-Christ de Nazareth. Qu'est-ce que Dieu encore veut tester en nous par le nombre 10? Il veut tester notre libéralité. 1 Samuel 25, verset 38. Je lis. Environ 10 jours après, l'Éternel frappa Nabal et il mourut. Laissez-moi rapidement vous raconter l'histoire de Nabal, qui n'était pas libéral. Il n'a pas été reconnaissant. David avait veillé sur son troupeau, sur ses bergers. Et quand David lui envoyait des messagers pour dire « Donne-nous quelque chose à manger »

l'Éternel des armées. Et vous verrez si je n'ouvre pas pour vous les écluses des cieux, si je ne répands pas sur vous la bénédiction en abondance. Bien-aimé, Dieu veut tester notre amour pour sa maison. Nous venons

préparé contre eux. Dieu leur révélait cela. Il envoyait des gens pour les avertir, pour dire, l'ennemi vient de tel côté, l'ennemi vient de tel côté. Méfiez-vous d'ici, méfiez-vous de cela.

0: Bien-aimés dans la foi, vous savez que nous sommes à la porte du mois d'octobre et nous sommes là ce matin aussi pour crier aux portes du mois afin que ce mois nous soit favorable. Et ce matin, nous recevons dans ce studio le prophète Gouda Stéphane de la mission évangélique La Grâce, Côte d'Ivoire, des deux plateaux, les Oliviers. Shalom, homme de Dieu.
1: Shalom, pasteur Chami.
0: Bien-aimés, nous avons dit dans ce message que le nombre 10 est le nombre des épreuves et nous l'avons démontré avec 10 versets qui ont étayé nos propos. Commençons tout de suite avec le premier verset qui se situe dans le livre de Daniel au chapitre 1, le verset 15. Au bout de 10 jours, ils avaient meilleur visage et plus d'embonpoint que tous les jeunes gens qui mangeaient les mets du roi. Bien-aimé, toi aussi, dans 10 jours, dis Amen si tu crois à cette parole. Dans 10 jours, tu vas voir que Dieu va opérer quelque chose dans ta vie. Si tu ne crois pas, commence à prendre un cahier. Il faut noter. Dans 10 jours, quelque chose va arriver dans ta vie.
1: Au nom de Jésus.
0: Ton visage va changer.
1: Au nom de Jésus.
0: Toi qui t'es fiancé, ton fiancé va venir fixer la date de ton mariage.
1: Au nom de Jésus.
0: Toi qui on a fait une promesse, dans ces 10 jours, tu vas voir quelque chose qui va s'accomplir.
1: Au nom de Jésus.
0: Dis Amen.
1: Amen.
0: Au nom de Jésus.
1: Au nom de Jésus.
0: Seigneur.
1: Seigneur.
0: Dans ce dixième mois.
1: Dans ce dixième mois.
0: Oh Dieu.
1: Oh Dieu.
0: 10 jours.
1: Dans 10 jours.
0: 10 jours.
1: Dans 10 jours.
0: Expérimenter.
1: Je vais expérimenter.
0: Ta gloire.
1: Ta bonté.
0: Ta bonté.
1: Ta puissance.
0: Ta puissance.
1: Ton miracle.
0: Ton miracle.
1: 10 jours.
0: Dans 10 jours.
1: Seigneur.
0: Seigneur. Interviens maintenant.
1: Interviens maintenant.
0: Au nom de Jésus.
1: Au nom de Jésus.
0: Ragadabro.
1: Shabaraba.
0: Dans 10 jours. Seigneur. Éprouve, c'est-à-dire éprouve tes serviteurs pendant 10 jours. Un miracle. Accorde à tous tes enfants connectés. Un miracle.

de Jésus, dans 10 jours, opère le miracle dans la vie de quelqu'un, Seigneur, malade, couché, hospitalisé. Seigneur, dans 10 jours, opère ce miracle, opère ce miracle, opère ce miracle. Et la Bible dit, au bout de ces 10 jours,

0: Matthieu 25 à partir du verset 1. Alors le royaume des cieux sera semblable à 10 vierges qui, ayant pris leur lampe, allaient à la rencontre de l'époux.
1: Cinq dans... Ta bénédiction va venir à ta rencontre.
0: Amen.
1: Dis Amen, Pierre. Elle va venir à ta rencontre.
0: Amen.
1: Continuons.
0: Cinq d'entre elles étaient folles et cinq sages.
1: Dis, j'enlève la folie de ma vie.
0: J'enlève la folie de ma vie.
1: Je suis une femme sage.
0: Je suis une femme
1: sage. Je suis une personne sage.
0: Personne sage.
1: Au nom de Jésus.
0: Au nom de Jésus. Les folles.

va arriver. Et les sages seront en retard, mais celles qui étaient éveillées, elles vont recevoir la grâce de rencontrer l'époux. Je veux dire à quelqu'un que dans ce dixième mois, il faut que tu sois en éveil. Sur le sommet.

0: que ta vie de prière. Tu es découragé. Ragadabro.
1: Au nom puissant de
0: Jésus.
1: Dis avec moi, Seigneur.
0: Seigneur.
1: Je te rends grâce.
0: Je te rends grâce.
1: Ce matin.
0: Ce matin.
1: Parce que je suis délivré.
0: Parce que je suis délivré.
1: De l'esprit de folie.
0: De l'esprit de folie.

0: mes jours.
1: Suis mes jours.
0: Dis-moi d'octobre.
1: Dis-moi d'octobre.
0: Seigneur.
1: Seigneur.
0: Qu'il en soit ainsi.
1: Qu'il en soit ainsi.
0: Et pas autrement.
1: Et pas autrement.
0: Dans le nom puissant de Jésus.
1: Dans le nom puissant de Jésus.
0: Dis amen. Que Dieu te donne de posséder toutes tes bénédictions.
1: Au nom de Jésus.
0: Et qu'il t'élève à la hauteur de tes héritages.
1: Au nom de Jésus.
0: Le prophète Gouda va prononcer des bénédictions sur nous en ce jour béni.
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Nous rendons gloire au Seigneur Jésus-Christ pour le souffle, le mouvement et l'être qui nous accorde. Nous bénissons le Seigneur parce que nous sommes en fin de mois, nous sommes le 30 septembre 2020.

0: que l'Apocalypse avec nous. En studio, le conseiller Saka Séraphin, il est le secrétaire général de la paroisse Sema Blanchon du côté de Benzerville. Bonjour, conseiller.
1: Bonjour, Frère Alès.
0: Alors, c'est avec beaucoup de plaisir que nous le recevons. Il est ligueur et nous allons donc lui permettre d'entrer, de nous dire juste un mot sur ce 22e chapitre que nous allons méditer tout à l'heure.
1: Alors, merci bien, Frère Alès. Et ces terces, pour moi, c'est, je dirais, le test de la finalité. Ces textes se présentent comme le dernier message de Jésus-Christ à son Église.
0: Oui.
1: Il fait aussi mention d'un appel solennel à la vigilance et à la fidélité. C'est un passage qui combine à la foi et l'espérance, l'avertissement, la promesse et l'invitation de Dieu pour le salut de l'humanité.
0: D'accord. Nous aurons des détails, nous aurons des vérités, nous aurons des enseignements à vous communiquer dans cette émission. L'émission est mise en onde par Emmanuel Yao. Il est assisté des doigts Yao à ce microphone. Votre serviteur, Adombi Alex Paco. Apocalypse chapitre 22, les versets 6 à 21 sera lu entièrement tout à l'heure. Mais avant, prions avec le conseiller Saka Séraphin.
1: Seigneur notre Dieu, ce matin, tu nous fais encore la grâce de venir au-devant de toi pour entendre tes prescriptions afin que nous puissions nous préparer et nous puissions vivre chaque jour selon que tu nous demandes, afin que notre Dieu, tu sois honoré au travers de notre vie et au travers aussi de notre ministère ici-bas. Merci ce matin pour ton esprit qui vient nous conduire dans la révélation totale afin que, Seigneur, toi seul, tu sois glorifié au nom de Jésus-Christ. Amen.
0: Amen.

Merci de lire avec nous le texte du jour, Apocalypse chapitre 22, les versets 6 à 21. La lecture est faite dans la Bible version Louis II. Verset 6. Et il me dit, ces paroles sont certaines et véritables, et le Seigneur, le Dieu des esprits et des prophètes, a envoyé son ange pour montrer à ses serviteurs les choses qui doivent arriver bientôt. Et voici, je viens bientôt. Heureux celui qui garde les paroles de la prophétie de ce livre. C'est moi, Jean, qui ai entendu et vu ces choses, et quand j'eus entendu et vu, je tombais aux pieds de l'ange qui me les montrait pour l'adorer. Mais il me dit, garde-toi de le faire. Je suis ton compagnon de service et celui de tes frères, les prophètes. Et de ceux qui gardent les paroles de ce livre, adore Dieu. Et il me dit, ne scelle point les paroles, la prophétie de ce livre, car le temps est proche. Verset 11. Que celui qui est injuste soit encore injuste, que celui qui est fouillé se fouille encore, que le juste pratique encore la justice, et que celui qui est saint se sanctifie encore. Voici, je viens bientôt, et ma rétribution est avec moi, pour rendre à chacun selon ce qu'est son œuvre. Je suis l'alpha et l'oméga, le premier et le dernier, le commencement et la fin. Heureux ceux qui lavent leur robe afin d'avoir droit à l'arbre de vie et d'entrer par les portes dans la ville. Dehors les chiens, les enchanteurs, les impudiques, les meurtriers, les idolâtres et quiconque aime et pratique le mensonge. Verset 16. Moi, Jean, j'ai envoyé mon ange pour vous attester ces choses. Dans les églises, je suis le rejeton, la postérité de David, l'étoile.

0: que celui qui veut prenne de l'eau de la vie gratuitement. Je le déclare à quiconque entend les paroles, la prophétie de ce livre. Si quelqu'un y ajoute quelque chose, Dieu le frappera des fléaux décrits dans ce livre. Et si quelqu'un retranche quelque chose des paroles du livre de cette prophétie, Dieu retranchera sa part de l'arbre de vie et de la ville sainte décrite dans ce livre. Versets 20 et 21 pour mettre fin à notre lecture. Celui qui atteste ces choses dit, oui, je viens bientôt. Amen. Viens, Seigneur Jésus. Que la grâce du Seigneur Jésus-Christ soit avec vous tous. Amen.
1: Amen.

0: il y a quelques mois. Bonjour conseiller.
1: Bonjour frère Alex.
0: Le conseiller Séraphin Farakat avec nous pour la méditation. Nous allons commencer donc par l'observation. On va s'intéresser au contexte de ce passage.
1: Alors, merci frère Alex. Et comme nous disons, ces derniers textes marquent, je dirais, la dernière portion des Écritures, des Saintes Écritures. Et Jean vient de recevoir les visions concernant la victoire finale de Dieu, le jugement dernier et la gloire future des croyants. Donc le Seigneur termine par la révélation qui est basée sur la confirmation de l'authenticité du message, l'annonce répétée du retour de Jésus, des exhortations à l'obéissance et une invitation au salut. Donc voilà le contexte de ce passage que nous avons ce matin.
0: D'accord, donc le texte est bien Apocalypse chapitre 22, les versets 6 à 21. Alors de quoi parle ce texte?
1: Alors, ce texte est riche en plusieurs éléments qui sont évoqués en même temps. Le texte parle principalement de la certitude de la parole de Dieu. Il dit, ces paroles sont certaines et véritables. Comme nous pouvons le lire au verset 6, Dieu garantit en quelque sorte la fiabilité de sa révélation. Le second point, c'est le retour imminent de Jésus, qui est évoqué au verset 7, au verset 12, au verset 20. Donc, l'accent est mis sur la préparation du croyant. Le troisième point, c'est la bénédiction qui est attachée à l'obéissance. Et ce ne sont pas seulement ceux qui lisent la prophétie qui sont bénis, mais ceux qui gardent la prophétie. Le quatrième point dont le texte évoque, c'est le jugement final. Au verset 12, on peut le voir, il dit « Chacun ou chaque personne recevra selon ses œuvres. » Le cinquième point dont le texte parle ici, c'est l'invitation au salut. Il dit que celui qui a soif vienne. Au verset 17, donc l'évangile est offert à tous et encore accessible jusqu'à ce que le Seigneur arrive. Le sixième point, c'est l'intégrité des Écritures. Il est interdit d'y ajouter ou de retrancher quoi que ce soit à ce message révélé. On le voit au verset 18, verset 19. Et le dernier point, c'est l'espérance chrétienne. Le livre s'achève par « Amen, viens Seigneur Jésus ». Donc voici les points dont le texte fait mention que nous avons pu décortiquer dans ce passage.
0: D'accord, voyons les détails maintenant avec le découpage, le mouvement proposé par notre invité, le conseiller...

0: montre bien que ici, c'est des paroles qui proviennent, je dirais, directement du trône de Dieu. Donc, elles sont authentiques, elles sont fiables. Le deuxième découpage, l'appel à garder la parole prophétique, je l'ai dit, que le Seigneur Jésus, il revient très bientôt. Et comme il revient très bientôt, l'accent est mis sur la préparation du chrétien. Et donc, nous devons garder à l'esprit cet appel pour dire que quoi que nous ferions, quoi que nous mangeons ou nous agissons, le Seigneur revient bientôt. Donc, que nous ne perdons pas de vue cela.
1: Ça, c'est la deuxième partie, les versets 10 à 11.
0: C'est ça.
1: La troisième partie, c'est l'article autour des versets 12 à 16.
0: Oui.
1: Le retour glorieux, le jugement de Christ.
0: Voilà. J'ai déjà parlé du retour du Christ en abordant la deuxième partie, mais le jugement imminent qui arrive, c'est que chacun devra rendre compte de ses œuvres devant le Seigneur.
1: Oui.
0: Donc, dès maintenant, si nous avons cela à l'esprit, nous devons comprendre que nous devons plutôt travailler chaque jour à ce que nos actions puissent glorifier ou bien honorer le Seigneur. La quatrième partie, l'invitation universelle au salut, comme je l'ai dit, ici, ce que nous devons comprendre, c'est que l'évangile est offert à tous. Et l'évangile est encore accessible. Jusqu'à ce que le Seigneur revienne, l'évangile est encore accessible à tout le monde. Donc, il dit que celui qui a soif vienne. Il n'a pas dit telle catégorie, mais cela est une ouverture à quiconque désire avoir le salut. Et l'avertissement dont il est question ici, qui pour moi est très important,
1: oh ben c'est 18 et 19.
0: Au verset 18 et 19, il dit qu'il est interdit d'ajouter ou de retrancher quoi que ce soit au message révélé. Je l'ai toujours l'habitude de le dire dans mes sermons. Il ne faudrait pas qu'aujourd'hui nous dénaturons le message biblique. Souvent, nous avons l'impression de pouvoir le contextualiser ou l'appliquer à notre façon de voir les choses, restant, je dirais, figé sur la parole telle qu'elle est, et c'est comme ça que nous devons la garder. Et donc, nous n'avons rien à retrancher, à diminuer ou à diluer selon nos humeurs, selon nos circonstances. Mais gardons la parole telle que nous l'avons reçue. La dernière partie qui est...
1: Le verset 20 et 21.
0: L'espérance chrétienne, qui pour nous tous, nous désirons que lorsque le Seigneur reviendra, nous serons, pour ceux qui seront encore bien sûr en vie, enlevés avec lui, où nous tous, nous allons nous retrouver auprès du Seigneur dans le repos, je dirais, éternel. Donc, c'est cette espérance que nous avons, qui doit, pour moi, nous booster, qui doit chaque jour nous galvaniser, afin que, dans tout ce que nous ferions, que nous ne loupons pas cette espérance finale, qui est, je dirais, imminente. Donc, voilà, frère Alès, les commentaires que nous pouvons faire suivant les différents découpages.
1: Merci de nous rejoindre. Pour ceux qui viennent de le faire, vous suivez Méditons ensemble votre émission de dévotion matinale, Apocalypse chapitre 22, les versets 6 à 21. C'est le passage que nous méditons aujourd'hui, mercredi 30 septembre 2026. Après l'observation, passons à la phase d'interprétation. On va s'intéresser aux exemples à suivre ou aux exemples à ne pas suivre.
0: Alors ici, je dirais l'exemple à suivre, c'est d'abord l'exemple de notre Seigneur Jésus qui est fidèle et qui tient ses promesses. Pendant qu'il était encore sur la terre, il a révélé, il a dit qu'il revient bientôt. Et ces paroles qui sont révélées à Jean viennent confirmer ce que notre Seigneur Jésus a dit. Donc il revient pour accomplir son plan comme il avait annoncé. Donc le Seigneur tient ses promesses, c'est un exemple à suivre. Ici, l'exemple à ne pas suivre, c'est l'exemple de Jean qui a voulu commettre l'erreur d'adorer l'ange.
1: Une faute grave.
0: Une faute grave. Et l'ange lui a dit qu'il est un compagnon de service pour lui.
1: Oui.
0: Donc pas question d'adorer la créature, pas question d'adorer autre chose.
1: Donc ça veut dire qu'on ne doit pas adorer les anges, on ne doit pas les invoquer dans les prières, c'est pas possible.
0: Oui.
1: C'est pas faisable.
0: Et je vais même encore pousser plus loin aujourd'hui. Nous avons une tendance des chrétiens qui ont, je ne sais pas si c'est une sorte d'adoration des hommes de Dieu.
1: Oui.
0: Je pense qu'il faut faire attention. Les hommes de Dieu sont des compagnons de service.
1: Oui.
0: Comme les anges et les autres, même des chrétiens.
1: Angelos, c'est un messager.
0: Voilà. Et donc, c'est non plus tout ce que Dieu a créé, parce que l'adoration revient exclusivement à Dieu seul.
1: Amen.

0: Dieu lui-même garantit son authenticité. Quand nous lisons, il dit que ses paroles sont certaines. Donc la première vérité, c'est que la Bible est vraie et est digne de confiance.
1: Amen.
0: La deuxième vérité, c'est que Jésus revient très bientôt. Ce n'est pas quelque chose d'incertain.
1: Mm-hmm. Ce n'est pas une chimère.
0: Non, c'est certain.

0: pendant qu'il est encore temps, profitons des temps de grâce et de ne pas nous disperser à faire autre chose. La quatrième vérité, c'est que chacun rendra compte de sa vie. Le retour du Seigneur sera aussi un jour de récompense et de jugement.
1: Récompense pour ceux qui ont accepté Jésus et jugement pour ceux qui n'ont pas accepté.
0: Tout à fait. Et aussi, et le récompense pour ceux qui auront marché fidèlement et accompli l'œuvre de Dieu comme il se devait. Et le jugement pour ceux qui, peut-être, auront usé le nom de Dieu pour tromper, pour faire du faux et pour leur propre satisfaction, leur propre gain. La cinquième vérité, c'est que le salut

0: Ça, je pense que la génération actuelle devait faire beaucoup attention. Beaucoup attention. Si nous avons trouvé cette parole telle qu'elle est, nous devons aussi la conserver telle qu'elle est et non pas non plus la diluer, l'adapter à notre propre culture. La septième vérité, c'est que l'Église doit vivre dans l'attente du retour de Jésus. L'Église doit vivre dans l'attente du retour de Christ parce que l'espérance du croyant n'est pas terrestre, mais il est céleste. Donc nous devons veiller à cela.
1: D'accord. On va conclure, méditons ensemble avec vos conseillers, Séraphin Saraka. Nous lisons Apocalypse chapitre 22, les versets 6 à 21. C'est le chapitre final de la Bible, en tout cas le dernier chapitre de la Bible, avec ce 22e chapitre d'Apocalypse. Nous avions observé ce passage, nous l'avions interprété, on va passer à l'application avec les enseignements. Alors, qu'est-ce qu'on doit retenir essentiellement de ce texte?
0: Alors, l'enseignement principal que nous devons retenir, c'est que parce que Jésus revient bientôt, les croyants doivent demeurer fidèles à la parole de Dieu. Les chrétiens doivent vivre dans la sainteté, doivent annoncer le salut aux perdus et attendre avec joie le retour du Seigneur Jésus. Et de façon pratique, dans notre vie de tous les jours, nous devons examiner notre relation.

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0: traversée est mouvementée. Les flots et les vents sont déchaînés. Personne n'entend vos cris. Voulez-vous abandonner? N'abandonnez pas. Continuez la marche, car vous n'êtes pas seul. 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

0: Ah oui, nous sommes là pour vous servir, mesdames et messieurs. Il fait jour partout en Côte d'Ivoire et sur les ondes de la radio nationale Fréquence Ville. Yann Emmanuel, du côté de la belle victoire sur le microphone, le numéro Samuel, la Chrysostome.
1: Il fait jour.
0: La Côte d'Ivoire se réveille en compagnie, bien entendu, de Fréquence Ville. N'est-ce pas, l'indéné du Blanc, Rodrigue Guiné. Bonjour, l'indéné du Blanc. Bonjour, Yemou Soukro. Séverin Kouakou.

Bonjour, Boquet. Bonjour, Mans.

Dieu a un plan pour toi. Tu dis l'année est en train de finir, mais tu n'as encore rien vu. Tu ne comprends rien dans cette affaire.

arrive. Si tu es à la maison, on se dépêche pour le boulot. Si tu es déjà en partance pour le boulot, bonne écoute radiophonique, surtout en voiture, ils sont nombreux à nous dire. Les matins, on vous écoute en allant au boulot. Bonjour à vous, et ne lâchez pas le volant comme moi les pédales. Et nulle part ailleurs, c'est ce que...

0: Nous allons recevoir le prophète Mebuno. Il est déjà dans ce studio également, comme la révérende Bimimart Tabitha Le Pilier.
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Nous y reviendrons, mesdames et messieurs, pour l'oxygène musical.

dire monsieur à Bengourou, monsieur à Bengourou, il y a Emmanuel, à Bengourou de deux parts. Ça c'est bon, à Bengourou.

Jeudi et je donne fête. À votre demande, il y a une première veillée où vous êtes venus nombreux. Donc, nous comptons sur vous et nous savons compter sur vous, chers auditeurs. Bon réveil maintenant à vous! Écoute ça.

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0: Réception hebdo du prophète Mebruno, aujourd'hui même, ce mercredi, sous le coup de 7h au centre de prière Bethesda. Il est là depuis 6h, nous allons maintenant le recevoir. Bonjour prophète Mebruno.
1: Bonjour Christ, que Dieu te bénisse abondamment.
0: Il n'est pas seul ce matin, nous sommes également avec le pasteur Kwame, son collaborateur. Bonjour pasteur Kwame.
2: Bonjour monsieur Chriso.
0: Mise en onde, Yahweh Emmanuel, à ce microphone, Onimoti Samuel, Chrysostom. Alors, on commence avec vous, hein, prophète Mebruno.
1: Oui, c'est pour dire à quelqu'un qui me couche ce matin, aujourd'hui c'est le dernier jour de ce mois et le thème de ce mois est l'enfantement des biens matériels. Dieu a dit dans sa parole que la fin du jour est mieux que son commencement. On a commencé le mois, aujourd'hui c'est le premier. Dernier jour de ce mois de septembre, tu dois te lever, venir me voir tout à l'heure au centre de prière Bethesda. Une seule parole suffit de décanter ta situation, de te mettre en haut. Tu as trop duré en bas, trop de moqueries. Aujourd'hui, tu n'arrives même pas à dormir parce que la maison dans laquelle tu dors, tu n'arrives pas à payer. La rentrée a commencé maintenant, tu n'as même pas à mettre tes enfants à l'école. Tu es fatigué. Il te faut une seule chose. Te lever, payer ton transport et venir me voir sans de prière. Bethesda, pour que je dise sur ta vie, c'est déjà fait et désormais, tu pourras marcher la tête haute. Cette parole a décanté la situation de plusieurs personnes en dehors de la Côte d'Ivoire, partout dans le monde entier. Tu m'écoutes. D'autres m'ont dit quoi avant-hier. Dis, papa, ça fait plus de 10 ans que je te connais. Tu es venu depuis longtemps, il est arrivé très loin. Mais Kézo, tu dis à ton enfant, viens te mettre à l'école. Viens te mettre à l'école. Puis tu n'as jamais allé à l'enfant à l'école. Et tu vas aller à l'école. Il ne te ramène jamais en 6e ou bien terminale. Mais tu parles, mais tu ne viens pas. Qu'est-ce qui t'empêche? C'est le démon qui dit, il ne faut pas venir voir prophète. Mais tu sais, quand je parle, tu es heureux. Quand je cours tous les mecs qui disent, tu es content. Mais pour venir, ce démon-là dit, Satan, arrête-toi de moi. Et viens me voir tout à l'heure. Une seule parole. Jésus a dit quoi sur la croix? Tout est accompli. C'est-à-dire ton mariage, ton enfantement, ton voyage, ta maison, ta voiture, tes études est accompli sur la croix du Golgotha. Moi, ce qui est là, c'est rappeler ou bien dire la même chose que c'est déjà fait. Viens me voir. Viens tes diplômes. Avec ton passeport. J'ai pris des milliers de passeports. Les gens peuvent témoigner. Je suis parti voir le prophète, a dit un mot. Mon enfant est parti aux États-Unis. Il est parti en Angleterre, en Suisse et partout dans le monde entier. Viens tout à l'heure à 7h et je vais dire un mot et Dieu va changer ta situation.
0: D'accord. Vous disiez tantôt, tu es tout resté en bas, pas en haut. Ça veut dire quoi tout ça?
1: Ça veut dire quelqu'un qui travaillait et puis il a perdu son emploi. Aujourd'hui, il est en bas. N'importe qui peut se moquer de lui. Quand Job a tout perdu, qu'est-ce que Job a dit à des enfants? Tu te moquais de Job. Ce grand qui avait tout. Job a dit quoi? Il dit avant, quand j'étais encore Job là, je vais acheter vos mères et vos pères et même parmi mes chefs pour perdre mes troupeaux. C'était qui dans Job? Tu vois? Aujourd'hui, c'est comme ça, les gens se moquent de toi. Parce qu'il n'a plus rien. Je vous dis une chose. L'argent donne le pouvoir. C'est-à-dire, même s'il n'a pas raison qu'il a l'argent, il peut te faire du n'importe quoi. Il peut te faire du mal à son argent, vrai ou faux. Pas parce qu'il a raison, mais parce qu'il a l'argent. L'argent donne le pouvoir. Or, toi, tu n'as plus rien. Où tu donnes, n'arrive pas à payer. On se moque de tes enfants. Quand une père de famille ne travaille plus, c'est maman et les enfants qui sont indécés, qui sont dans le quartier, on les regarde. C'est pas normal. Viens me voir tout à l'heure avec ta femme ou tes enfants. Viens leur diplôme. Les enfants peuvent aller très loin où les parents ne sont pas arrivés. La joie des parents dépend de leurs enfants. Quand les enfants travaillent, tu es en joie, tu vas durer longtemps. Mais une maman qui pleure, comment faire pour nourrir mes enfants, mes petits-enfants, ce n'est pas normal. Et ce n'est pas Dieu qui veut que tu souffres. C'est le diable qui t'a mis dans cet état. Viens me voir, j'ai prié pour toi. C'est de bon s'éloigner de toi. Désormais, tu peux rire. Parce que celui que Dieu donne là, on ne va pas au magasin, ni au supermarché. Oui, c'est Dieu qui donne. Quand quelqu'un, ses enfants sont bénis, j'ai vu des gens qui allaient laver leurs petits-enfants à l'Angleterre, en Suisse, aux États-Unis. Mais tes enfants sont là. Parce que tu travailles dans le vagabondage. Toi-même, tu n'es pas fier de tes enfants. Viens, maman, avec tes enfants. Papa, viens avec tes enfants. Je vais prier pour toi et tes enfants. Désormais, quand on parle de papa, tu seras fier d'être un père. Tu seras fier d'être une mère. Enfanter un enfant pendant 9 mois, ce n'est pas facile. Viens tout à l'heure, à 7h, une seule parole. Va changer ta situation.
0: Alors, prophète Mebruno, d'aucuns disent que Jésus revient bientôt. Pourquoi tout cela?
1: Avant que Jésus arrive, on mange, on paie le loyer, on met les enfants à l'école, on paie bien d'avion. Je parle que Jésus revient bientôt, je ne travaille pas. Non, non, non.
0: Ah, ils sont à l'écoute. Hein.
1: Non, c'est pas normal pour dire, comme Jésus revient bientôt, je ne travaille pas. Mais tu vas faire quoi? Tu vas manger quoi? Ils vont te mettre à la porte avec ta Bible.
0: Ils n'ont pas dit de ne pas travailler, il faut travailler.
1: On doit travailler. Moi, s'il vient aujourd'hui, on doit travailler. Avant que Jésus arrive, on dit Abidjan évolue, non? Comment on peut dire Abidjan évolue? Parce que les gens ont construit qu'Abidjan évolue, que Bazika est bimpé partout. Avant, il n'y avait pas de songon. Aujourd'hui, Abidjan, parce qu'il a dépassé qu'on s'en va à Dabou. Les gens doivent construire, doivent travailler. Jésus va venir, tout le monde sait qu'il va venir, mais il n'est pas à quoi arriver. On doit travailler dur. On va travailler dur pour avoir de quoi à manger. Parce que Jésus revient bientôt, il n'y a plus de travail. Tu as un mandat international dans les églises. Il faut travailler pour tirer l'œuvre de Dieu. Quand on dit l'œuvre de Dieu, il faut dire quoi? C'est l'argent pas pour faire l'œuvre de Dieu, payer les sonos, payer voiture pour les hommes de Dieu. Mais tu dis Jésus va venir quand tu ne travailles pas. Non. Ça, c'est une pensée diabolique et satanique. Tu dois travailler. Jésus a dit quoi? Quand il fait jour, on doit travailler. Car la nouvelle vie, personne ne peut travailler. Donc on doit travailler pour que les enfants soient fiers de nous, pour que les parents soient fiers de nous. Quand ton enfant est béni, Kizo, qui peut dire n'importe quoi? Qui peut dire n'importe quoi dans le quartier? On dit que c'est le papa de tel qui s'en va là. Donc on doit travailler. Donc venez me voir avec vos enfants. Une parole va faire que tu auras la joie d'avoir des enfants. Tu regardes, mais j'ai fait les enfants. J'ai eu quoi? Oui, papa, maman, viens avec eux. Les mêmes enfants là, ils vont t'aimer au sommet. Tout à l'heure à 7h sans prière Bethesda.
0: Les chômeurs peuvent venir.
1: Tous les chômeurs. Oh, c'est eux qui sont les premiers à être invités. Qui est venu me voir, j'ai pris, n'a pas travaillé. Plusieurs sont venus me voir, un seul parent, aujourd'hui travaille. Ils sont bien habillés, ils ont voiture, ils ont maison. Oui, ils ont compte des maisons ici dans le quartier d'Abidjan. Lorsqu'ils venaient me voir, est-ce qu'ils travaillaient? Oui, c'est présent au travail. Viens me voir tout à l'heure, elle te dit ton passeport. Peu importe ce que tu traverses, la solution est plus à dire que la situation. Déplace-toi. On ne paye rien. Nous sommes parents, c'est une tâche. Donc aujourd'hui, mercredi, qui est le dernier jour du mois de septembre. Et le thème, c'est quoi? Enfanter les biens matériels.
0: D'accord. Alors, Pasteur Kwame, le prophète Mbeno Bruno reçoit tout à l'heure. C'est bien cela?
2: Oui, la réception va démarrer tout à l'heure de 7h à 11h. Et pour ceux qui sont vraiment déjà passés.
0: Vous l'avez accompagné ce matin,
2: oui,
0: un mot?
2: Pour ceux qui sont déjà passés vraiment au centre de prêt de délivrance de guérison Bethesda, cité d'espoir, là où les rêves deviennent des réalités, sont des témoins oculaires vraiment de ce que Dieu fait dans cet endroit. Plus de 26 ans à Bobo, à travers cet homme, Dieu vraiment a restauré des vies, a restauré des familles, a décanté des situations. Je vais partager un témoignage, comme Paul le dit, le royaume de Dieu ne consiste pas seulement en parole, mais en puissance. Le royaume de Dieu, ce n'est pas seulement parler, mais quelle est la puissance qui accompagne vraiment ce que tu dis? Quel est vraiment le reflet que ça donne? Quel est le répète que ça donne pour révéler que vraiment le royaume de Dieu est venu vers nous? Jésus dit que si ce n'est pas le doigt de Dieu que je chasse les démons, c'est que le royaume de Dieu est venu vers vous.
0: C'est quoi le cas du prophète Mbeno?
2: Le cas du prophète Mbeno, la plupart de ceux qui sont partis le rencontrer vraiment dans les larmes, dans l'angoisse, dans la détresse, sont ressortis la tête haute avec joie, sont ressortis vraiment avec fierté parce qu'ils ont été libérés d'une situation. Regardez, moi-même, ma propre mère, c'est-à-dire que la pétition à ma maman, même père, même mère, est venue me rendre visite au dimanche passé. On finit le culte, elle était censée se retourner, mais elle a eu un mal très atroce qu'elle n'a pas pu vraiment se retourner. Et pendant que nous étions là, aux environs de 18h, on ne s'attendait pas. Papa vient me rendre visite, même, il ne m'a pas dit. Donc j'étais dans la chambre à père, on me dit que ton papa est là. Je viens, je l'ai trouvé, on a échangé, il dit il s'en va. Oh, ma tante souffrait. Elle voulait vraiment lui dire, ah homme de Dieu, voilà le mal qui est en train de me ronger. Mais elle s'est retenue, elle n'est pas habituée vraiment à lui, elle a eu peur. Donc l'homme de Dieu s'est levé puis il est parti. Après elle m'appelle, elle me dit, mon fils vient. On dirait que c'est à cause de moi, Dieu a envoyé son serviteur tout à l'heure. Que depuis je suis venu, le mal qui fait que je suis couché, je suis en train de vomir seulement. Quand il est venu, à peine la donner d'eau, le mal est parti, je suis libéré.
0: Il n'a rien dit quand il arrivait.
2: Il n'a rien dit. Que le mal est parti, que vraiment, je suis sûr que c'est à cause de moi, Dieu a envoyé cet homme venir te rendre visite. Pour dire que quoi?
0: D'accord, je reviens à vous tout à l'heure. Comme il est là lui-même, alors prophète Mbeno, vous avez pressenti cela, la petite histoire. Ça s'est passé comment? Vous avez su, il vous
1: on
0: a
1: dit
0: appelé.
1: Pas, c'est passé comment? Est-ce que la matière va au champ parce qu'il a envie d'aller au champ? Ou bien, quand celui qui a la matière, il prend la matière, il va où il veut, comme il suit comme ça, dans ses mains. Il suit une matière là-dedans, il prend pour aller où il veut.
0: Une visite imprévue?
1: Oui, oui.
0: Il ne sait
1: pas que je partais là-bas. Dieu me dit, quand Dieu me va t'entrer là-dedans, je m'en vais.
0: Le Saint-Esprit vous a parlé.
1: Oui, il m'a parlé. Il me dit, va, mais c'est pourquoi il m'a dit de partir. Quand tu vas t'avoir dit pour aller à Gamé, il sait ce que tu as fait là-bas. Il sait ce que tu as fait là-bas. Mais lui, il va t'obéir pour aller à Gamé, c'est tout. C'est comme ça. C'est la première fois. Ah,
0: d'accord.
1: Il y a un homme qui souffre un jour. Oh, Dieu est Dieu. C'est-à-dire, elle tremble comme ça. Elle a foi. Et c'est un rubino. Et je partais, puis je l'ai vu, je m'a dit, garer ma moto. Ses dents se tapaient comme ça. Elle souffrait, elle ne sait pas comment elle va attacher le pain. Et je me suis parti à la soirée, la dame. Criso, je n'ai rien dit. Je n'ai rien dit. Je commençais à parler avec elle, on parlait de ce qui se passait à Bidjan. Un coup, j'ai vu l'eau couler comme ça. C'est-à-dire, comment on a tué là, ça coulait comme ça. Pour tuer, le mal a disparu. Ce n'est pas la première fois. Deux hommes malades, quand ils me voient, le mal s'en va. Quand ils me regardent, le mal s'en va. Celui-là qui a deux, son local pour faire le de Dieu, qui est père à son nom, papa Jacques.
0: D'accord.
1: Avant, je ne comprenais pas. Quand il vient sortir, il vient s'asseoir devant ma porte, puis il regarde. Et je dis, papa, pourquoi tu fais ça? Quand je te regarde et que je sors ma tunnel périmètre, quand je viens m'asseoir là pour te regarder, c'est pas. Je dis rien. Sinon, je n'ai pas dit que.
0: Et c'est quoi votre secret?
1: Je dis, a dit quoi? Voici les quoi? Les miracles qui ont passé, ceux qui ont cru. Partout où je vais là, mais là, ma compagne, est-ce que, Kizo, c'est pas ce débat son bénin, non? C'est pas de lui battre son venin, c'est pas avant d'aller voir ton pied, avant de venir prendre son venin. Dans les cars, dans les avions, un jour, une fille m'a dit ça. C'était à l'aéroport de Paris. Il dit, prophète, quand on est dans cet avion-là, on va arriver à bon port, à Abidjan. Waouh, combien de passagers dans cet avion? Il dit, mais comme tu es dedans, on va arriver à Abidjan, à bon port. Et on est arrivé à Abidjan, c'est un saut. Mais il t'a dit, comme tu es dans l'avion, il n'y aura pas de crash. Tu vois, est-ce que tu me connaissais? Même ma fille, que je suis un homme de Dieu. Donc, ça savait que Satan était malade. Mais moi, je suis pas allé rendre visite. Et puis, alors, je suis parti. Alors qu'il y a un cas là-bas, Dieu dit, va décanter sa situation. Donc, je ne savais pas, mais ce n'est pas la première fois. Donc, toi, tu as venu me voir aujourd'hui là. Simplement, tu avais t'asseoir devant moi. Les mêmes choses pour être. Peu importe la maladie qui te ronge, qui te fatigue. C'est-à-dire, Christo, Dieu fait tout à travers moi. Que ça soit l'enfant. C'est-à-dire, je n'ai pas besoin de réciter les cas. Parce que un planteur a tout dans son champ. Oranger, agoyavier. Tout ça, c'est pour le planteur, donc caféier et cacaoyer. Dieu fait tout. Mais toi, tu as venu me voir tout à l'heure, à 7h, une parole. Ils vont savoir que tu as le vrai Dieu d'Abraham, Isaac et Jacob. Tout à l'heure, à 7h, ça depuis le
0: c'est cela, pasteur Kwame Mwambaoulé.
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0: D'accord, on revient sur le lieu avec les contacts.
3: Nous sommes à Bobo, à Vokatie, précisément la pharmacie du centre. La pharmacie du centre, c'est juste après la gendarmerie de la gare. Arrivé à la pharmacie du centre, vous stationnez là pour nous contacter sur le numéro qu'on vous laisse. Mais j'aimerais encourager quelqu'un. N'écoute pas pour t'asseoir. Mais lorsque tu écoutes une bonne nouvelle venant du royaume de Dieu, prends une décision. La Bible dit bien, c'est à tes résolutions qui répondra le succès et sur ton chantier brillera la lumière. Donc là où vous êtes, effectuez le déplacement ce matin. Votre arrivée à Bethesda ne sera pas vraiment inutile parce que Dieu vous a réservé quelque chose d'extraordinaire. Dieu vous a réservé un témoignage, une guérison, une restauration sur le thème de l'enfantement. Tu enfanteras ta guérison, tu enfanteras vraiment la bénédiction que tu attends. Tes attentes seront vraiment comme de l'enfantement. Donc je reprends, nous sommes à Bobo, à Vokatie, précisément à la pharmacie du centre. La pharmacie du centre, c'est juste après la gendarmerie de la gare. Arrivé à la pharmacie du centre, vous stationnez là et vous nous contactez sur les deux numéros que je vais vous laisser maintenant. Prenez le 2 fois 07 66 07 73. 2 fois 07 66 07 73. Le deuxième numéro, c'est le 2 fois 01 22 51 14. 2 fois 01 22 51 14. 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
0: Réception hebdo du prophète Mé Bruno. Il était là lui-même, sans oublier son proche collaborateur, pasteur Kwame, pour parler de la réception hebdo. C'est pour tout à l'heure, sous le coup de 7 heures, au centre de prière Bethesda. Il y avait la console, il y a Emmanuel, microphone, Nemoti Samuel, Chrysostome.
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0: Je vous salue tous, chers auditeurs de l'émission Kanguka. Mon nom est Chris de Komana. Aujourd'hui, nous sommes mercredi. Vous allez suivre la première partie avec le serviteur de Dieu, Esdras Bilanguza, et moi, je vais continuer dans la deuxième partie.
1: Shalom. Tous les jours qui existent ont été créés par Dieu. Il y a des jours de joie, des jours d'action de grâce, des jours où notre cœur déborde tellement de reconnaissance que l'on veut dire à tout le monde à quel point Dieu est merveilleux, à quel point Dieu est extraordinaire. Il y a des moments où nous avons simplement envie de témoigner de tout ce que Dieu est en train de faire dans notre vie, de raconter ses bontés, ses merveilles, sa fidélité, parce que nous ne pouvons pas garder pour nous ce que Dieu a accompli. Mais il y a aussi des jours difficiles, des jours où on se pose des questions, des jours où on se demande ce qui nous arrive, des jours où on ne comprend pas vraiment ce qui se passe dans notre vie. Si tu considères ton passé, il y a des jours que tu veux plus voir dans ta vie et que tu ne souhaiterais à personne. Tu ne veux même pas t'en rappeler car ça a été des jours de malheur pour toi. Donc les jours de bonheur existent, mais les jours de malheur existent également. Satan prépare un jour de malheur et on ne sait pas quand il le prépare, mais il sait attendre le bon moment pour nous attaquer. Il attend toujours un moment favorable pour t'attaquer, pour te faire quitter le bon chemin, le droit chemin de Dieu. C'est pourquoi la parole de Dieu nous dit qu'il nous faut toujours nous préparer afin de pouvoir tenir ferme au mauvais jour. Si le mauvais jour arrive subitement, souvent on est désorienté. Si vous lisez dans Éphésiens chapitre 6, verset 14, il est écrit « Tenez donc ferme ». Ça veut dire que le mauvais jour peut venir subitement sans avoir tenu ferme. Personne ne sait ce que Satan prépare. Il y a beaucoup de pièges qu'il met en place. Aujourd'hui, tu ne vois peut-être aucun piège, mais reste vigilant. Aujourd'hui, tout va peut-être bien, mais prépare toujours la journée. Aucun pays, même lorsqu'il est en paix, ne cesse d'investir dans son département de la défense. Aucun pays ne va vendre ses armes simplement parce qu'il est en paix. Au contraire, il continue de faire le nécessaire pour se protéger et pour protéger ses citoyens. L'armée continue à s'entraîner même lorsqu'il n'y a aucune menace de guerre. Pourquoi ? Parce que la paix d'aujourd'hui ne garantit pas l'absence de conflit de demain. Une armée ne commence pas à se préparer lorsque la guerre a déjà commencé. Elle se prépare avant, même pendant les temps de paix, afin d'être prête lorsque la situation changera. De la même façon, nous devons toujours nous préparer. Nous devons préparer notre journée tous les jours. L'ennemi, lui non plus, n'agit pas nécessairement sur un coup de tête. Il cherche des occasions favorables, observe, analyse, cherche des moments de faiblesse et attend parfois le moment où nous sommes le moins préparés. Nous ne devons pas attendre qu'il y ait des problèmes pour commencer à prier ou à faire des jeûnes. Ce n'est pas parce que nous venons de passer une semaine calme, avec de bonnes nouvelles et sans difficulté particulière, que nous devons ignorer ou minimiser la préparation de la journée avant de sortir de chez nous. Au contraire, les jours de paix sont aussi des jours de préparation. Le soldat ne s'entraîne pas uniquement lorsqu'il entend le bruit de la guerre. Il s'entraîne également lorsque tout est calme. De la même manière, nous ne devons pas attendre le mauvais jour pour commencer à prier, à chercher Dieu et à prendre les armes spirituelles. Vous pouvez trouver les armes de Dieu du verset 14 au verset 18 dans Éphésiens chapitre 6. Ne laissez donc pas une semaine calme te faire oublier que tu as besoin de Dieu. Ne laisse pas les bonnes nouvelles te faire baisser ta garde. Ne laisse pas l'absence de problèmes te faire croire que tu n'as pas besoin de prier ou que tu n'as pas besoin de préparer la journée.

Seminaire au moment de l'enseignement, nous continuons avec l'étude du livre de Psaume. Hier, j'avais commencé le Psaume 8 et je vais revenir ici sur Psaume 8 parce que c'est très important, très intéressant, très instructif. Si tu peux comprendre le message du Saint-Esprit, ça va changer ta vie de prière. On a parlé de Psaume chapitre 8, verset 3. Peu de gens en parlent, mais c'est très important. Je vais vous partager ce que le Saint-Esprit m'a révélé sur ce verset. Le verset 3, il est dit, parfois c'est verset 2, dans d'autres versions, mais dans Louis II, c'est le verset 3. Il est dit, par la bouche des enfants et de ceux qui sont à la mamelle, tu as fondé ta gloire. Qui a fondé la gloire? C'est Dieu qui a fondé la gloire. La fondation de cette gloire, c'est laquelle? C'est la bouche des enfants. Et pour confondre tes adversaires, c'est la première chose. La deuxième chose, pour imposer silence à l'ennemi, c'est la deuxième chose. La troisième chose, et pour imposer silence au vindicatif, celui qui veut se venger. Alors, pour mieux comprendre ce passage, allons dans le Nouveau Testament, Matthieu 21, versets 14 à 16. C'est là où Jésus a parlé de ce psaume. Au verset 14, il est dit que des aveugles et des boiteux s'approchèrent de lui, c'est-à-dire de Jésus, dans le temple, et il est guéri. Verset 15, mais les principaux sacrificateurs et les scribes furent indignés à la vue des choses merveilleuses qu'il avait faites et des enfants qui criaient dans le temple, « Hosanna ! Hosanna au fils de David. » Donc ça dit que les enfants, pendant que les principaux sacrificateurs et les scribes étaient indignés à la vue des choses que Jésus avait faites, parce qu'il avait guéri les boiteux et les aveugles, les enfants louaient Jésus à cause de ce qu'il avait fait. Ils ont dit « Hosanna au fils de David. » Autrement dit, ils étaient en train de louer Jésus. Verset 16. Les scribes et les principaux sacrificateurs étaient encore plus indignés. Et ils se sont retournés à Jésus, ils ont dit, « Entends-tu ce qu'ils disent ?» Autrement dit, visiblement, ils étaient scandalisés. « Oui, leur répondit Jésus. » Et Jésus continue en disant, « N'avez-vous jamais lu ces paroles ? Tu as tiré des louanges de la parole des enfants et de ceux qui sont à la mamelle. » Autrement dit, le Seigneur a eu les louanges, il a tiré les louanges, et il a reçu les louanges venant des enfants et de ceux qui sont à la mamelle. Parce que Jésus dit, n'avez-vous jamais lu? C'est comme si Jésus dirait aujourd'hui, n'avez-vous jamais lu Psaume 8, verset 3? Retournons dans Psaume chapitre 8, verset 3. Alors, pourquoi est-ce qu'il dit, par la bouche des enfants et de ceux qui sont à ma mère, tu as fondé ta gloire? Ça dit, pourquoi d'abord les enfants? D'abord, il faut comprendre une chose. Un enfant, c'est l'image de ce que tu dois être aux yeux de Dieu. Souvenez-vous du cas où Jésus, il y avait des enfants qui voulaient venir vers lui et les disciples voulaient empêcher les enfants. Et Jésus a dit, il ne faut pas les empêcher, laissez les enfants venir vers moi parce que ceux qui ne sont pas comme ces enfants n'hériteront pas le royaume des cieux. C'est-à-dire qu'être un enfant, c'est quelque chose de très important aux yeux de Dieu. Dieu veut que tu aies un cœur d'un enfant. Pourquoi? Parce qu'un enfant croit tout. Un enfant ne discute pas. Un enfant fait ce que tu lui dis. Si tu as un enfant qui est un bébé, tu décides de voyager en Inde, tu prends l'enfant, tu le laves, tu l'habilles, et le petit enfant ne va pas discuter, dire « Pourquoi est-ce que tu m'emmènes en Inde ?» Non, il va te suivre partout. Tu veux aller parce que c'est un enfant, un cœur sain, innocent. Dieu veut qu'on lui fasse confiance, comme les enfants te font confiance. L'enfant ne demande pas pourquoi est-ce qu'on va aller à Paris. Pour faire quoi Paris? D'abord, je ne veux pas Paris, je veux New York. Non, un enfant qui discute, c'est un enfant qui a grandi. Mais quand c'est encore un bébé, il te suit partout. Donc Dieu veut que tu aies un cœur comme un enfant. Ça, c'est très important. C'est la première chose. Par la bouche des enfants, il y a la gloire. Pourquoi la bouche? Parce que de la bouche est sortie la louange. C'est la louange qui est sortie de la bouche et c'est sur cette louange, pas seulement la bouche, c'est sur cette louange que Dieu a fondé sa gloire. Parce que pour que Dieu intervienne, il faut qu'il y ait la gloire. Parce que quand il y a la gloire, les ennemis seront dans la confusion. C'est ce qu'on verra. Les ennemis seront dans la confusion et Dieu impose le silence à l'ennemi. Pourquoi? Parce qu'il y a la gloire. Quand la gloire monte, l'ennemi est dans la confusion et ça ferme sa bouche. Le vindicatif, c'est celui qui veut se venger, il n'a pas de place parce que la gloire de Dieu est descendue. Quand la gloire de Dieu descend, il y a la victoire dans ta vie. La gloire de Dieu ne peut pas descendre dans ta vie en vain. Chaque fois que Dieu descend dans ta vie, quelque chose se passe. Alors, pourquoi est-ce qu'on parle des enfants?
pourquoi les enfants. On a compris pourquoi les enfants. Alors, je vais continuer à te montrer comment la louange qui vient d'une bouche de quelqu'un qui a la foi et qui a un cœur d'un enfant déclenche une puissance extraordinaire. Que Jésus vous bénisse. Passez une bonne journée.

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2: Mercredi 30 septembre 2026, La Bonne Semence. Si de ta bouche tu reconnais Jésus comme Seigneur, et si tu crois dans ton cœur que Dieu l'a ressuscité d'entre les morts, tu seras sauvé. Romains chapitre 10, verset 9. Un acteur célèbre découvre la Bible. 1. David Suchet a été durant 25 ans l'interprète du personnage de la romancière Agatha Christie, Hercule Poirot. Il a grandi en agnostique, mais sans être tout à fait athée, dit-il. Un soir, dans un hôtel, il pense à l'au-delà et à la résurrection. Il est perplexe et se demande pourquoi ses pensées vont dans cette direction. Alors, il décide d'approfondir ses recherches et achète une Bible. Ne sachant pas trop par où commencer, il lit la lettre de Paul aux Romains. Il écrit « Je n'y comprenais pas grande chose, puis je suis tombé sur la partie qui parle d'un nouveau mode de vie. Je recherchais cela depuis les années 1960. Soudain, j'avais trouvé quelque chose. Le christianisme est basé sur l'amour qui change tout. Contrairement à Paul, je n'ai pas été immédiatement converti. Bien qu'une lumière se soit allumée, j'ai pensé que pour m'engager dans la foi, il fallait une analyse approfondie. La mienne a duré plus de 20 ans jusqu'à ce que je vienne à la foi totale dans le christianisme. Pour David Suchet, l'un des plus grands défis était de croire en la résurrection de Jésus. Il dit, Paul a écrit que sans la résurrection, la foi est vaine. Ainsi, tout le christianisme est basé non seulement sur la mort, la crucifixion de Jésus, mais aussi sur sa résurrection. Les premiers chrétiens croyaient qu'il était Dieu à cause de la résurrection. Et pour moi, sans la résurrection, il n'y a pas de foi. Vous ne pouvez pas séparer la croix de la résurrection, qui est le plus grand miracle, justifiant la foi chrétienne en la divinité de Jésus. C'est certainement une grâce que cet acteur célèbre se convertisse au christianisme après 20 ans de recherche, sinon l'endurcissement du cœur aurait pu l'emporter. Si nous considérons de près quelques passages de la Bible, parmi tant d'autres, nous pourrons confirmer que la mort et la résurrection de Jésus sont à la base de la foi. La mort parce qu'il fallait qu'il meure pour payer le salaire de nos péchés. Romains chapitre 6, verset 23. Chose que nous ne pouvions pas de nous-mêmes à cause justement du fait que dans nos péchés, nous n'étions pas justes devant Dieu. Un aveugle ne peut pas conduire un autre aveugle.

Mercredi 30 septembre 2026, le Seigneur est proche. Ils seront à moi, mon trésor particulier, dit l'Éternel des armées, au jour que je ferai, et je les épargnerai comme un homme épargne son fils qui le sait. Malachie chapitre 3, verset 17. Comme un homme épargne son fils, 3. C'est dans le livre de Malachie, le dernier de l'Ancien Testament, que Dieu emploie pour la troisième fois l'image d'un homme avec son fils pour caractériser sa façon d'agir envers les siens. Ce livre décrit le triste état du peuple d'Israël. La plupart d'entre eux étaient infidèles et ne pouvaient s'attendre à autre chose qu'au jugement de Dieu. Mais parmi eux, un reste fidèle marchait dans la crainte du Seigneur. Dans ce chapitre 3, nous trouvons une description merveilleuse de ce résidu dans ce que le Seigneur en dit. Alors, ceux qui craignent l'Éternel ont parlé l'un à l'autre, et l'Éternel a été attentif et a entendu, et un livre de souvenirs a été écrit devant lui pour ceux qui craignent l'Éternel et pour ceux qui pensent à son nom. Chapitre 3, verset 16. Dieu annonce que lorsque dans l'avenir, il enverra son jugement sur le peuple d'Israël, il épargnera ce reste fidèle, comme un homme épargne son fils qui le sait. Ses fidèles croyants qui le servaient ainsi seront l'objet de toute l'attention et des soins de Dieu. Dans le Nouveau Testament, nous trouvons un état similaire à la fin de la période de l'Église. Ceux qui se disent chrétiens, mais qui n'ont pas de relation vitale avec Dieu, sont sur le point d'être jugés. Ainsi, parce que tu es tiède et que tu n'es ni froid ni bouillant, je vais te vomir de ma bouche. Apocalypse chapitre 3, verset 16. Mais il y a aussi un reste fidèle auquel le Seigneur s'adresse dans la lettre à Philadelphie et qu'il épargnera du jugement qui vient. Parce que tu as gardé la parole de ma patience, moi aussi je te garderai de l'heure, de l'épreuve qui va venir sur la terre habitée tout entière pour éprouver ceux qui habitent sur la terre. Apocalypse 3, verset 10. Dieu assure le résidu fidèle qu'il sera épargné du jugement qu'il doit exercer sur son peuple. Dieu nous épargne aussi, nous qui sommes ses enfants, étant affligés maintenant pour un peu de temps par diverses épreuves, si cela est nécessaire. 1 Pierre chapitre 1, verset 6. Dieu est fidèle, qui ne permettra pas que vous soyez tentés au-delà de ce que vous pouvez supporter, mais avec la tentation, il fera aussi l'issue afin que vous puissiez la supporter. 1 Corinthiens chapitre 10, verset 13. Épargner son enfant, c'est le protéger de tout danger, visible ou invisible, par les moyens à notre disposition et souvent à l'insu de l'enfant lui-même. C'est ce que Dieu a fait pour son peuple Israël, face à Balak et Balaam, Nombre chapitre 23 et 24. Et comme il le fait et le fera toujours selon ses promesses qui sont

repentir. Si donc les hommes font tout pour épargner leurs enfants, combien plus Dieu qui est fidèle et plein d'amour pour nous ne le ferait-il pas? Faisons-lui donc confiance et remercions-le à chaque instant.

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Ah oui, mesdames et messieurs, nous sommes à la matinale nulle part ailleurs. Mise en onde Yahweh Emmanuel, à ce microphone, Nemotis Samuel, la Chrysostome. Alors, comme annoncé dans la thème de la matinale, elle est là. Elle ne dort pas pour la bonne cause. Elle se nomme la révérende Demi Marthe Le Pilier. Tabitha, avec elle, nous allons échanger, bien entendu, avant le journal de 7h GMT.

0: Bonjour la révérende Bébé Martin, le pilier.
1: Bonjour frère. Chrysostome, tonton Chryso, pour les enfants chéris de l'ONG Mino, je veux que le Seigneur te bénisse abondamment. Bonjour à tous nos fidèles auditeurs, auditrices de la vie, que le Seigneur nous bénisse. Grand merci à tout le monde, merci pour tout ce que vous faites pour l'œuvre de Dieu. Merci d'être à l'écoute, merci de ne pas se laisser ébranler par quoi que ce soit. Merci d'avoir un objectif fixé, les regards sur le Seigneur dans les épreuves, dans les bons et les mauvais jours. Tout ce qui se passe, c'est le moment et juste pour affirmer notre foi. Rien ne peut nous arriver sans que le Seigneur ne l'ait ordonné. Je suis là ce matin encore pour prier pour ceux qui s'intéressent aux pauvres. Oui, Proverbe 19, le verset 17 dit, « Celui qui a pitié du pauvre prête à l'Éternel, qui lui rendra selon son œuvre. » Celui qui a pitié du pauvre prête à l'Éternel, qui lui rendra selon son œuvre. Job a eu pitié du pauvre, il a prêté à l'Éternel. Il avait tout perdu, mais quand il a rappelé le Seigneur, quand il a dit au Seigneur que si un jour j'avais mangé mon pain sans donner à l'orphelin, si un jour j'ai privé la veuve, si j'ai pris ses biens pour en faire les miens parce que j'ai des amis qui sont des juges, si un jour j'ai fait du mal à l'orphelin, si je ne lui ai pas donné à manger, que mon bras se détache de sa jointure et qu'il tombe et qu'il se brise. Quand Dieu a vu cela, le Seigneur a restauré Job. Tout ce que Job a perdu, Job a reçu. Même les enfants qu'il avait perdus. La Bible dit que les enfants que Job a eus dans sa vieillesse ont été les meilleurs. Les filles ont été les plus belles filles d'Israël. C'est pour dire ce matin que tout ce que tu as perdu, mais à cause de ton bon cœur, ce matin, le Seigneur te restaure. Amen. Le Seigneur te restaure. Ceux qui pensent que c'était fini pour toi et qui se moquent de toi, qui se moquent véritablement de toi, ta société est tombée. C'est vrai. Mais quand ta société existait là, tu donnais aux pauvres. Le Seigneur tient compte de toutes ces choses-là. Aujourd'hui, tu t'es marié, il n'y a pas d'enfant. Mais même dans ta jeunesse là, tu soutenais les veuves, les pauvres. Même jusqu'à maintenant, tu le fais. Tu fais des fausses couches. On se moque de toi. Tu n'as plus rien. Ceux qui ne pouvaient pas parler hier se moquent de toi aujourd'hui parce que ta situation a changé. Tu es malade. Tu es déprimé. Où que tu sois, reçois la consolation du Seigneur et sois rétabli. Tu n'es pas la première personne qui traverse ça. Il y avait à Joppé cette femme nommée Dorcas qui veut dire Tabitha. Tabitha qui veut dire Dorcas, c'est comme ça dans Actes 9. À partir du verset 16, c'est ça. Elle faisait beaucoup de bonnes œuvres et puis beaucoup d'aumônes. Elle va tomber malade, gravement malade, où elle n'avait plus d'espoir, où elle n'avait plus de force, elle ne pouvait rien faire. La mort a eu raison d'elle, la mort l'a emportée. La mort était contente parce qu'elle a arraché quelqu'une qui était très importante pour les veuves, l'espoir des pauvres, qui pouvait coudre les habits, tout et tout. Et la mort l'a pris pour dire, bon, on va voir ce qui va vous occuper de vous maintenant. Mais c'est là que Dieu rentre en scène. Dieu rentre en scène au moment où Tabitha ne voyait rien dedans. C'est comme ça Dieu est en train de combattre pour toi. Dans le secret, ne te lamente pas, ne te laisse pas troubler par quoi que ce soit. Dans ce silence où tu appelles Dieu, il y a des situations que tu traverses. Tu appelles Dieu, Dieu ne te répond pas. Imagine, Dorcas était morte. Est-ce qu'elle pouvait parler même pour que Dieu intervienne? Mais ses bonnes œuvres ont parlé pour elle. Les veuves ont présenté ce qu'elle faisait pour elle à Pierre. Pierre n'avait pas ce don-là, mais Pierre était l'apôtre. Elles ont montré qu'il était obligé de les faire sortir. Les veuves n'ont pas cherché l'enterrement de Dorcas à cause de ce qu'elle faisait, mais elles ont cherché sa résurrection. Que tout ce qui est mort dans ta vie, que ce soit dans la vie de tes enfants, que ce soit dans ton foyer, que ce soit dans l'église, que ce soit dans ta société, que ce soit ta santé, que tout ce qui ne vit pas reprenne vie. Si un jour Dorcas est ressuscité, c'est que notre Dieu, moi je crois en Dieu, et ta foi avec ma foi, nous allons déplacer traverser ces montagnes ce matin. Que cette montagne de dette qui t'a envahi au point où tu ne peux même pas dormir soit dissipée maintenant au nom de Jésus. Je prie pour ton relèvement. Je prie pour ton repositionnement. Et je sais que le Seigneur va le faire. Que le Seigneur aussi se souvienne de notre radio, que le canal par lequel nous passons pour pouvoir vous atteindre. Que le Seigneur rétablisse cette radio plus qu'avant et que tout rentre dans l'ordre. Nous bénissons le Seigneur, que ce soit désormais la radio qui pourvoit aux besoins, mais pas les gens qui pourvoient aux besoins de la radio. C'est ma prière la plus profonde et que le Seigneur nous vienne en aide. Soyez bénis et j'ai fait cette déclaration au nom puissant et glorieux de notre Seigneur et Sauveur Jésus-Christ de Nazareth. Dis trois fois Amen avec des acclamations là où tu te trouves.
0: Amen,
1: à tout à l'heure.
0: Amen, je commence. Donc à tout à l'heure, on se voit tout à l'heure.
1: Oui, à tout à l'heure.
0: Voilà, après donc le journal avec Moïse Nguetta. À très vite, mesdames et messieurs.
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1: Madame et Monsieur, bonjour et bienvenue dans ce journal matinal. La première session d'information de ce mercredi 30 septembre 2026. Démarrons à présent avec le sommaire de ce journal. Pour Renata Côte d'Ivoire, le centre de médecine naturelle Renata au cœur de nos communautés. Économie, plus de 2,8 milliards de francs CFA d'investissement recensés dans le département de Bongouanou. L'information a été donnée lors du conseil régional le vendredi 25 septembre dernier. Renforcement des capacités, la Côte d'Ivoire renforce les capacités de ses agents affectés à l'étranger, des échos dans cette édition. Et puis en sport, football éliminatoire à Cannes en 2027, la Côte d'Ivoire bat difficilement la Somalie en s'imposant 2-0 en fin de toute rencontre. Et voilà, c'est tout pour le sommaire de cette édition. Madame et messieurs, bienvenue dans ce journal. Ouvrons cette édition en parlant économie, des projets d'investissement d'un montant global de 2,808,081,457 francs sont recensés dans le département de Bongouanou, notamment dans les secteurs de l'éducation, de la santé, de l'hydraulique, des infrastructures routières et des équipements socio-économiques, selon un état présenté lors de la 4e session ordinaire du Conseil régional du Moronou. Le document a été présenté vendredi 25 septembre dernier à la préfecture de Bongouanou. Il répertorie les travaux achevés en cours d'exécution ou programmés dans les sous-préfectures des Nguessankro, Assié-Koumassi et Andé, ainsi que dans la commune et sous-préfecture de Bongouanou. De l'économie, parlons à présent santé avec le centre de médecine naturelle Renata. Dans le souci de se faire connaître et de faire connaître les produits de la médecine naturelle, le centre de médecine naturelle Renata Côte d'Ivoire a tenu une conférence à l'endroit des populations, des spécialistes de la santé et de plusieurs membres de la dite structure. C'était le dimanche 20 septembre dernier à l'espace Mosaïque Cocody de Plateau. Panel, présentation du centre et immersion bio ont été les grandes articulations de cette rencontre instructive. Madame Déborah Amussan, directrice de Renata Côte d'Ivoire et du Centre de médecine naturelle Renata, révèle ici l'intérêt de cette journée tout en évoquant les bienfaits de la médecine naturelle pour le bien-être de l'homme.

0: Enchaînons avec les festivités de la Croix-Bleue. Les festivités de la Croix-Bleue Côte d'Ivoire édition 2026 ont été fortement marquées par trois grands axes le week-end dernier. Dans la commune de Songon, dont des médicaments au centre de santé urbain de Songon, Cassemblé, le vendredi 25 septembre dernier, suivi de la formation des responsables des structures de l'église méthodiste de Songon et les membres de leur bureau à l'église méthodiste de Côte d'Ivoire, Jéhovah Jireh de Songon, Abidjan. Une conférence était également au rendez-vous tenue au sein de la salle Adiabois Ambroise du centre culturel autour du thème central « Jeunesse ivoirienne face à la drogue, un culte officiel de clôture » a mis fin aux activités commémoratives de l'édition 2026 de la Croix-Bleue Côte d'Ivoire. C'était hier dimanche 27 septembre à l'église méthodiste de Côte d'Ivoire, district de Songon, circuit d'Abidjan Temple Bethel d'Abidjan Kouté, et ce, en présence du représentant du bishop Séraphin Anomoundé, très révérend Pierre Amouaka, et d'autres autorités ecclésiales, dont le président de la Croix-Bleue Côte d'Ivoire, M. Laurent Banta, qui se montre reconnaissant à Dieu, qui a permis ce moment et présente sa structure, la Croix-Bleue.
1: Nous voulons bénir le Seigneur, notre Dieu, de nous avoir accordé cette autre journée pour célébrer la Croix-Bleue en Côte d'Ivoire en général et dans nos communautés en particulier. Cette journée du 27 septembre 2026 constitue pour nous un moment privilégié de réflexion, de prière, de sensibilisation et surtout d'engagement autour d'un sujet qui interpelle toute notre société. La jeunesse ivoirienne face à la drogue. La Croix-Bleue, fidèle à sa mission de prévention, d'accompagnement et de prise en charge des personnes confrontées aux addictions, considère que la lutte contre la drogue peut être l'affaire des seuls professionnels de santé, des pouvoirs publics ou des organisations spécialisées. Elle concerne également l'Église. La Croix-Bleue mène depuis plusieurs décennies des actions de sensibilisation et dispose notamment d'un centre d'accueil consacré à la prise en charge des personnes confrontées aux drogues, dont l'alcool. Une jeunesse confrontée à de nombreux défis. Notre jeunesse représente une richesse immense pour la Côte d'Ivoire. Elle constitue une force vive, porteuse d'espérance, de créativité et de progrès. Mais cette jeunesse est également exposée à différentes formes de vulnérabilité. La consommation et l'usage problématique des drogues peuvent entraîner des conséquences sur la santé, les études, la vie professionnelle, les relations familiales, la vie spirituelle et l'avenir social des jeunes. Face à cette réalité, nous ne devons ni fermer les yeux, ni banaliser le phénomène. L'Église doit être un lieu où le jeune trouve une écoute, une orientation, une parole de vérité et un accompagnement. L'Église doit renforcer son rôle de prévention. Chers serviteurs et servants de Dieu, nous devons davantage parler aux jeunes avant que la dépendance ne s'installe. Nos cultes, nos enseignements bibliques, nos écoles du dimanche, nos groupes de jeunes, nos mouvements de jeunesse et nos activités communautaires constitue autant d'espaces privilégiés pour développer une véritable culture de prévention.
0: Président de la Croix-Bleue, M. Laurent Banta, très heureux, exprime ici sa gratitude au bishop Séraphin Anomoundé, représenté par le très révérend Pierre Amouaka, ainsi que les autres révérends pasteurs pour leur soutien à son endroit.
1: Très révérend pasteur Pierre Amouaka, représentant le bishop Séraphin Anomoundé, très révérend pasteur Frédéric Abba, président du Sauron, je voudrais au nom de la Croix-Bleue, avec votre équipe, votre conseil, vous dire combien de fois nous avons été heureux d'être ensemble. Toutes les commodités nous ont été accordées de par vos soins. Bien que vous soyez en congé ecclésial, vous l'avez ménagé au plein effort pour nous permettre d'organiser cette journée. Ma foi, ce n'est pas de la flatterie, très évident. Je voudrais vous dire que nous avons été bien accueillis. Les conditions ont été mises à notre disposition et toutes les facilités, les commodités organisationnelles, nous les avons eues. Donc nous voulons vous adresser tous nos remerciements, notre gratitude. Nous voulons vous exprimer notre gratitude et vous dire merci, merci, merci au sens propre du thème, avec son poids et son sens. Il n'y a pas autre chose. Sinon, si je vais aller, je vais prêcher pour moi. Je risque de rentrer dans dans mon arsenal de vocabulaire, c'est pas une question. Merci, très bien. Merci beaucoup.

0: Nous voulons bénir le Seigneur.
1: Le très révérend Amoaka, représentant le bishop Séraphin Anomoundé, transmet ici les félicitations et les mots de remerciement du bishop aux responsables de la Croix Bleue pour les bonnes œuvres menées.
2: D'abord, les mots de remerciement. Le bishop voudrait remercier la structure qui est notre structure, la Croix Bleue, avec son président et tous ses collaborateurs, pour le travail qui s'abat, qui se fait jour après jour. Il dit de vous rappeler que vous aussi, c'est que vous souffrez beaucoup, vous avez des difficultés, mais je vous encourage à continuer. Le bishop remercie également le district de Sangon, avec à sa tête le surintendant Frédéric Agba. Il remercie également l'église locale, cette église locale qui a donc accueilli cette journée nationale. Le message du bishop, c'est de vous rappeler les valeurs qui caractérisent le méthodisme. Le méthodisme est caractérisé par l'amour, la joie, la paix, la patience, la bonté, la bénignité, la fidélité, la douceur, la tempérance, la justice, l'intégrité, le pardon, la réconciliation et la recherche de la vie de sanctification. Ces valeurs-là découlent des quatre points essentiels de notre doctrine, à savoir la repentance, la justification, l'assurance du salut et la recherche constante de la vie de sanctification. Voici des valeurs qui doivent remplir chacun de nous, chacune de nous en tant que maîtrise. Donc le bishop me demande de vous rappeler ces valeurs qui doivent nous remplir. Et ce sont les valeurs du Saint-Esprit, ce sont les fruits du Saint-Esprit.
1: Des participants très heureux de prendre part à cette édition des Journées de la Croix Bleue s'expriment au micro de notre équipe de reportage.

0: de l'alcool. Et ce message, il a été renchéri par deux allocutions, les différentes allocutions qui ont été prononcées pour nous faire comprendre les effets de l'alcool, du tabac et surtout de la drogue dans la vie de toute personne, mais surtout, surtout dans la vie de nos enfants, de nos jeunes qui en ce moment sont vraiment des cibles. Donc nous devons faire un effort, chacun à son niveau doit se considérer comme ambassadeur de la Croix Bleue pour faire la sensibilisation au sujet.
1: Atin Gwigi Paul, pasteur principal en charge de l'église d'Abia T2 et bibliothécaire à Lista. Alors le message de ce jour, ce n'est pas être ivre de vin, mais être du Saint-Esprit. Il y a une différence. Au lieu que le vin nous possède, que l'alcool nous possède, que la drogue nous possède, ou possède nos jeunes, il faut que le Saint-Esprit les possède. En ce sens, d'abord sur la terre ici, quand la drogue détruit, l'alcool également. Mais le Saint-Esprit ne détruit pas. Le Saint-Esprit arrange, peut permettre d'avoir une vie saine sur cette terre. Et nous devons retenir que nous sommes les étendus sur cette terre des hommes.
2: Revenons à la santé, comme annoncé en titre, dans le souci de se faire connaître et de faire connaître les produits de la médecine naturelle. Le Centre de médecine naturelle Renata Côte d'Ivoire a tenu une conférence à l'endroit des populations, des spécialistes de la santé et de plusieurs membres de la dite structure. C'était le dimanche 20 septembre dernier à l'espace Mosaïque Cocody de Plateau. Panel, présentation du centre et immersion bio ont été les grandes articulations de cette rencontre instructive. Madame Déborah Amessan, directrice de Renata Côte d'Ivoire et du Centre de médecine naturelle Renata, révèle ici l'intérêt de cette journée tout en évoquant les bienfaits de la médecine naturelle pour le bien-être de l'homme.
3: Cette rencontre, c'était plus dans le but de sensibiliser, de faire connaître les approches quand il s'agit de la médecine naturelle, parce que les gens ne nous connaissent pas vraiment et ne savent pas que nous sommes acceptés par le ministère de la Santé, que nous avons un numéro de chiffre comme un hôpital, qu'on est répertorié. Voilà, donc c'est tout un ensemble. On collabore avec les médecins du conventionnel. Donc c'était très important que les gens aient l'éducation et de présenter aussi en termes d'opportunités d'affaires pour ceux qui veulent devenir distributeurs. La médecine naturelle a toujours contribuer au bien-être de l'homme. Avant qu'on ne connaisse le conventionnel, nos parents, ils se soignaient. Voilà. La découverte des feuilles, des plantes, c'est pas venu avec l'homme blanc. Les noirs ont toujours eu leur méthode. Mais avec le temps et avec la science, il y a eu une évolution. Donc en termes de biotechnologie, nous, on s'est simplement positionné là pour faire le pont entre la biotech, entre la technologie internationale, dite moderne, et ce qui est de chez nous. Voilà, ce qui est plante et tout. Et comment est-ce que ça va contribuer à votre bien-être? Au quotidien, on a besoin simplement des plantes. On a besoin de manger. Dieu nous a créés dans un jardin de fruits. C'est la première chose qu'il faut dire. Donc lorsque l'OMS dit qu'il faut manger 5 fruits et légumes par jour, c'est pas pour rien, parce que ça a son apport. Et c'est à partir de cette science-là que nous nous positionnons. Nous travaillons sur ce dont le corps a besoin en termes d'antioxydants, qui est la recommandation même de l'OMS. Donc sur cette base, la médecine naturelle, elle a toujours et elle continuera à faire du bien et à contribuer au bien-être.
2: La directrice de Renata Côte d'Ivoire et du Centre de médecine naturelle Renata adresse un message à ceux qui sont encore hésitants à se tourner aussi vers la médecine naturelle.
3: Ceux qui sont hésitants à se tourner vers la médecine naturelle, ce que je peux leur dire, c'est que n'hésitez plus. Nous avons les tours Renata qui sont là. Vous pourrez vous rapprocher de nous, comprendre les approches, savoir que c'est cadré, que vraiment c'est bien pensé pour vous. N'hésitez pas, parce qu'on a non seulement des témoignages entre guillemets verbaux, si je dois le dire ainsi, mais on a aussi des témoignages factuels avec des preuves scientifiques, des before et after, de l'apport que ça peut donner au corps. Donc venez, venez, le centre il est ouvert. C'est non-invasif, on ne va pas vous déshabiller, on ne va pas vous piquer, mais on aura beaucoup de valeurs, d'informations sur vous. On prendra même soin de vos émotions. Nous sommes tout pour vous, vos gynécos, vos naturothérapeutes, nous sommes aussi votre ophtalmologue, nous sommes votre généraliste, votre cardiologue. Donc, on pourra vraiment regarder beaucoup de choses à moindre coût, afin que vous puissiez aller directement à l'essentiel, qui est comment me soigner, donc qui sont les solutions. Donc, n'hésitez pas, venez connaître.
2: Des panélistes nous résument leur intervention au cours de cette rencontre.

0: technologie, ça nous permet d'avoir une vue générale des pathologies et d'accompagner les personnes avec des compléments alimentaires.
1: Je suis Trabi, naturothérapeute. J'ai intervenu au niveau des antioxydants. Dis, c'est quoi les antioxydants? Mais ce qu'il faut retenir, c'est que toutes les pathologies, les problèmes même de maladies en réalité, toute anomalie commence par là. Ce sont les oxydes qui provoquent ça. Donc, quand on est rattaché aux antioxydants, je crois que c'est un peu garantir la santé. Quand on est rattaché aux antioxydants, on n'attend pas de tomber malade pour aller à l'hôpital. Il faut faire un bilan. Et quand il y a une défaillance quelque part dans l'organisme, il faut déjà corriger avec les antioxydants. Parce que ça intervient là où il y a l'anomalie. Parce que ça vient secourir les cellules, en fait. Parce que c'est les cellules qui sont endommagées. Même on va dire au niveau du rhumatisme, de quoi, c'est un problème de cellules. Tout c'est un problème de cellules, de fonctionnement normal. Si les cellules fonctionnent normalement, sont bien boostées, il n'y a pas de problème.
2: Des participants nous donnent ici la raison de leur présence à cette conférence initiée par Renata Côte d'Ivoire.
3: Koulibaly Nyenema, éducateur spécialisé qui s'occupe d'enfants à besoins spécifiques et particulièrement ceux qui ont des troubles neurodéveloppementaux tels que les autistes, les dyslexiques.

0: de certains parents. Nous sommes dans une ère d'essai. On parle de quelque chose, il faut qu'on essaye. Donc, si je suis mieux informé, je pourrais mieux en parler autour de moi. Donc, voilà la raison qui m'a emmené ici à ce séminaire.
1: Mademoiselle Larissa Tia, franchement, j'ai été très émue de participer à la formation des produits Renata. Il faut dire que Renata est un très bon produit. Grâce à Renata, aujourd'hui, mon enfant a retrouvé la santé. Mon enfant qui souffrait de l'insuffisance rénale a été guéri.
2: Renforcement des capacités, le ministère des Affaires étrangères de la coopération internationale a lancé hier mardi 29 septembre à Abidjan la 5e édition de l'atelier de renforcement des capacités des diplomates et secrétaires de direction affectés à l'étranger au titre du mouvement diplomatique 2026. Organisé par la direction de la formation continue, des stages et des bourses, cette session qui s'achève vendredi vise à préparer les participants à l'exercice de leurs nouvelles fonctions au sein des représentations diplomatiques et consulaires ivoiriennes. Durant 4 jours, les participants sont outillés sur plusieurs thématiques liées à leur future mission dans un contexte international marqué par de profondes mutations, des crises et des conflits susceptibles d'influencer la conduite de la politique étrangère. À l'international, les accords d'Abraham il y a 6 ans, un nouveau chapitre s'ouvrait. Shalom, paix, vivre ensemble, des mots simples mais porteurs dans un espoir très vif dans les rues de Jérusalem. Le reportage est I24 News.
3: Je suis musulmane israélienne.
4: Et moi, juive américaine.
3: Ensemble, on veut remercier les Émirats arabes unis
4: d'avoir eu le courage de faire le premier pas en signant les accords d'Abraham.
3: Nos pays partagent une foi en la coexistence.
4: Et une passion pour l'innovation, la technologie et l'avenir. On est ici au Centre Shimon Peres pour la paix et l'innovation. On est assise au bureau du regretté président Shimon Peres. Et son rêve était de voir Israël faire la paix avec ses voisins. Malheureusement, il n'a pas vécu assez longtemps pour voir le jour de la signature des accords d'Abraham.
3: Et merci à Bahreïn, au Maroc et au Soudan de s'être joints à ce voyage.
4: On espère que le cercle va continuer. On est à Jérusalem et aujourd'hui on demande aux gens: quel est votre message pour le monde? Yalla!
5: Je suis palestinien israélien, je veux faire la paix ici dans le monde. Ici à Jérusalem,
6: je veux la paix au Moyen-Orient.
4: Tu veux une part du Moyen-Orient ou tu veux la paix? Enfin, shalom quoi.
6: Paix, shalom.
4: Shalom, okay.
6: Shalom.
4: Soyez bon. C'est la première chose la plus importante.
7: Mon message pour le monde, c'est de prendre exemple sur Israël pour ce qui est de redonner à la société.
8: Le message, c'est d'apprendre votre histoire.
9: Mon message pour le monde, ce serait de venir ici pour comprendre ce que c'est que de vivre en communauté.
7: Toujours là avec Israël. Que Dieu bénisse Israël.
4: Que Dieu vous bénisse.
2: C'était à l'instant le reportage de nos confrères de I24 News depuis Jérusalem. Toujours à l'international, au Cameroun, l'augmentation des meurtres de femmes suscite une mobilisation croissante de la société civile. Selon les chiffres officiels cités par le ministère de la Promotion de la Femme de la Famille, 50 féminicides ont été enregistrés entre janvier et avril 2026, après 67 cas en 2024 et 77 cas en 2025. Pour plusieurs associations, la persistance des violences s'explique notamment par les normes patriarcales, les difficultés économiques, la consommation d'alcool ou de la drogue et surtout par le sentiment d'impunité. La ministre de la Promotion de la Femme de la Famille a annoncé fin août qu'un projet de loi préparé depuis plusieurs années avait obtenu un consensus et devait être soumis au Parlement lors de la session de novembre. En attendant, la mobilisation s'intensifie. Le 19 septembre dernier, plusieurs centaines de personnes ont défilé à Yaoundé pour dénoncer les violences faites aux femmes et réclamer davantage de justice. Le mouvement pour la renaissance du Cameroun, parti d'opposition, a pour sa part dénoncé la passivité coupable du gouvernement. À noter qu'à l'échelle continentale, les Nations Unies indiquent que l'Afrique affiche le taux de féminicide le plus élevé au monde, avec environ 3 victimes pour 100 000 femmes contre 0,5 en Europe. Au Cameroun, les familles des victimes continuent de demander que les procédures judiciaires aboutissent. Passons à présent à l'information sportive. Football éliminatoire CAN 2027. Les éléphants de Côte d'Ivoire ont battu hier difficilement l'équipe de la Somalie en s'imposant 2-0. Du côté du stade Félix Houphouët-Boigny à Abidjan Plateau, ce dans le cadre des éliminatoires de la deuxième journée de la Coupe d'Afrique des Nations 2027. Après avoir gâché plusieurs occasions, il a fallu attendre la 88e minute de jeu pour voir le premier but de la rencontre inscrit par Yann Boho, suivi de celui de l'ailier de Guy Castello Bazoumana Touré dans le temps additionnel. Une belle opération pour les hommes d'Everina qui confortent la première place du groupe C devant la Gambie avec le même nombre de points, victorieuse du Ghana, 4-2, Yemadi également. Tandis que la Somalie et le Ghana sont classés respectivement à la 3e et 4e place du groupe C. Fin de ce journal, passons à présent au rappel des titres. Tour Renata, Côte d'Ivoire, le centre de médecine naturelle Renata au cœur de nos communautés. Économie plus de 2,8 milliards de francs CFA investis d'investissement recensé dans le département de Bongouanou. L'information a été donnée lors du conseil régional le vendredi 25 septembre dernier. Renforcement des capacités, la Côte d'Ivoire renforce les capacités de ses agents affectés à l'étranger. Et puis football éliminatoire CAN 2027, la Côte d'Ivoire bat difficilement la Somalie en s'imposant 2-0 en toute fin de rencontre. Cette édition a été réalisée par Yao Emmanuel, présentation Moïse Nguita. Ne manquez surtout pas les flashs d'information à 12h et 17h GMT, sans oublier la dernière session d'information à 19h30 avec Yves-Steven Djiki. Sur ce, je vous souhaite de passer une excellente journée sur la radio de la ville.

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1: Honorable Baudouin Ngoran Dominique, ex-député maire de Mbayakro. Honorable Kwame Tiali Honoré, ex-député de Mbayakro. Nanan Kofi Indri Jean-Baptiste, chef du canton Sondo, des sous-préfectures de Mbayakro et de Kondosou. Nanan Mbaya Kofi Désiré, chef du village de Mbayakro. Nanan Kwadjodien Etienne, chef du village de Saebo. Nanan Kwasi Kwame, chef du village de Bendekro. La grande famille Timile Raira à Abidjan, Mbayakro, Sahagikro, Canada et Italie. La grande famille Gienkonan à Abidjan, Yamsoukro, France, États-Unis et Canada ont la profonde douleur de vous faire part du rappel à Dieu de leur père, grand-père, frère, beau-père, cousin et ami, Krayao Vincent, décès survenu le mercredi 12 août 2026 au CHU de Boaké. Le programme des obsèques se présente comme suit. Du vendredi 2 au dimanche 4 octobre 2025, de 18h à 20h, réception des condoléances et de dons à la Riviera Palmeraie, cité Sipim 4, Saint-Viateur, Villa, numéro 340. Le mercredi 7 octobre 2026, de 19h à 21h, veillée religieuse à Ivo-Sep Trècheville, sous le préau. Le vendredi 9 octobre 2026, de 16h à 17h, levée du corps au funéranium Sefu-Si de Mbayakro. 21h à 0h, veillée religieuse suivie d'une veillée traditionnelle jusqu'à l'aube à Mbayakro. Le 10 octobre 2026, de 7h à 10h, cérémonie de Nzié, remise de dons et intervention religieuse suivie de l'inhumation au cimetière de Mbayakro.
0: Les grandes familles Menemessou et Djekonon, profondément touchées par vos témoignages de soutien, de compassion et de sympathie lors du rappel à Dieu de Konan amenant Léontine, épouse Menemessou, vous expriment leurs vifs remerciements et sincères gratitudes. Elles adressent un remerciement particulier à Son Excellence Robert Beugré Mambé, Premier ministre de la République de Côte d'Ivoire, Monsieur Aka Ouélé, président du Conseil économique, social, environnemental et culturel de Côte d'Ivoire, Monsieur le ministre Kobinan Kwasi Adjoumani, Monsieur le ministre Tchagba Laurent, Monsieur le ministre Kwaku Kofi Amédé, Monsieur le ministre Ngoundemba Pierre, Monsieur le ministre Diarasouba Souleymane, Monsieur le ministre Yensie Yakuba, Monsieur le ministre Ouattara Djibril, Madame la ministre Anne Messou, Monsieur le ministre Désiré Nyokonté, Monsieur le ministre Babo Daré, Monsieur Kwame Nzouako Jérôme, maire de la commune d'Atiéguakro, Monsieur Kwasi Bodi Théodore, ex-DG du LBTP, Monsieur Yapo Atse, Madame Odile Deignan, l'association des Wale Blamou, la direction et le personnel de la radio Fréquence Vie, votre présence réconfortante, vos prières ferventes, vos messages et vos appels bienveillants ainsi que vos nombreuses marques d'affection leur ont apporté un réconfort inestimable et le courage nécessaire pour traverser ce deuil. Que le Seigneur, dans son infinie bonté, vous bénisse et vous le rende au centuple.
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Effectivement, c'est la vérité. Prier, c'est la clé. C'est la clé de toute chose dans notre vie. C'est pourquoi nous voulons commencer cette journée par la prière et par la méditation de la parole de Dieu. Vous suivez Méditons Ensemble pour les cadets, votre dévotionnel de méditation de la parole de Dieu, qui est coproduite par la Ligue pour la lecture de la Bible Côte d'Ivoire et la radio Fréquence Vie. Vous êtes en compagnie de la monitrice Lorraine Nyamian et je ne serai pas seul, je serai en compagnie de nos tontons Emmanuel et Edouard Yao qui assurent la mise en onde de cette émission. Méditons ensemble pour les cadets et votre émission de méditation de la parole de Dieu pour les cadets, pour les enfants avec qui nous méditons la parole de Dieu tous les mercredis suivant le texte qui nous est proposé par notre lecteur de la Bible pour les cadets. Je suis avec l'école du dimanche de l'église protestante évangélique missionnaire, l'église FM des deux plateaux. Nous sommes à notre dernière émission. Nous voulons bénir le nom du Seigneur pour le pasteur Boaré David, qui est le pasteur principal de l'église. Et nous voulons bénir aussi le nom du Seigneur pour la responsable de l'école du dimanche, la Moni Nyala Bénédicte. Que Dieu bénisse tous ces hommes de Dieu qui se disposent au service de notre Seigneur. Nous allons présenter nos invités avant de démarrer l'émission.

0: EPN de Deux Plateaux, j'ai 10 ans.
1: Je m'appelle Balogo Ivan Alexander. J'ai 13 ans. Je viens de l'église EPM Deux Plateaux.
2: Je m'appelle Adeboye Jean-David. Je suis en classe Daniel de l'église EPM Deux Plateaux. J'ai 15 ans.
3: Je m'appelle Niala Paul Ariel. Je suis de l'église EPM de la classe David. J'ai 11 ans.
4: Je m'appelle Dei Mouna Keren Deborah. Je suis en classe Daniel de l'église EPM de Deux Plateaux. J'ai 15 ans.
5: On est arrivé à nos studios. Nous sommes contents d'être en votre compagnie. On va démarrer la méditation du texte du jour. Il s'agit de Hébreux, le chapitre 1, les versets 10 à 12 que nous allons lire suivant la version française courante. Mais avant, nous allons prier pour demander au Saint-Esprit de nous assister et de nous aider à comprendre la parole que le Seigneur voudra mettre sur notre cœur. Nous prions avec Ivan.
1: Seigneur, je te remercie beaucoup pour ce temps de méditation que nous allons passer. Guide-nous, dirige-nous. Par le nom puissant de Jésus-Christ que j'ai prié. Amen.
5: Amen.

0: lisons avec merci.
1: Hébreux 1, verset 10 à 12. Et encore, toi, Seigneur, tu as au commencement fondé la terre et les cieux sont l'ouvrage de tes mains. Verset 11. Ils périront, mais tu subsistes. Ils vieilliront tout comme un vêtement. Tu les rouleras comme un manteau et ils seront changés. Mais toi, tu restes le même et tes années ne finiront point. Amen.
0: Amen.

0: Merci de nous prendre en marche. Vous suivez, méditons ensemble pour les cadets. Nous avons finalisé la prière d'ouverture. Nous avons lu Hébreux chapitre 1, les versets 10 à 12, que nous allons méditer suivant la méthode OIA, c'est-à-dire observation, interprétation et enfin application. Donc nous démarrons l'observation du texte. On va chercher à savoir quel est le livre que nous avons lu.
1: Nous sommes en train de lire le livre d'Hébreux.
0: D'accord. Quel est l'auteur d'Hébreux?
1: Le livre d'Hébreux n'a pas encore d'auteur.
0: D'accord, il n'a pas d'auteur connu. C'est bien. Quels sont les personnages du texte que nous avons lu?
1: Nous avons le Seigneur. Et nous avons les gens qui sont habités dans le pays, ce sont les Hébreux.
0: D'accord. Donc il y a les Hébreux à qui la lettre est adressée. Il y a aussi l'auteur inconnu qui fait l'action, qui est en train de parler. Et aussi les Hébreux à qui il s'adresse. Très bien. Quel est le contexte du texte que nous sommes en train de lire?
2: L'auteur s'adresse aux Hébreux pour leur dire qu'ils ont bien fait de choisir. Il montre que Jésus est supérieur aux prophètes. Il adore Dieu en disant qu'il est puissant, éternel, subsiste à jamais.
0: Donc, on va rappeler que les Hébreux étaient quand même divisés. Il y a une bonne partie qui n'acceptait pas Jésus, qui ne croyait pas en Jésus, qui était sûr que c'était un faux prophète. C'est pourquoi ils l'ont crucifié d'ailleurs. Et il y a une partie qui a décidé d'accepter Jésus. Alors, cette partie-là, l'auteur s'adressait à ces Hébreux pour leur dire qu'ils ont bien fait de choisir Jésus et qu'il est supérieur à tous les prophètes qu'ils ont vus passer. Voilà. Les Hébreux étaient beaucoup attachés à Élie, à Moïse, mais il leur montre que Jésus est supérieur à tout cela. Jésus est Dieu, c'est lui qui a fait le monde, qui a fait le ciel et la terre, et son règne n'a pas de fin. C'est ce qu'on va voir tout à l'heure. Alors, de quoi parle le texte?
3: Ici, le texte nous parle de l'éternité et de la puissance de Dieu.
0: D'accord, donc le texte nous parle de l'éternité et de la puissance de Jésus. Donc, quels sont les exemples à suivre dans le texte?
4: Les gens passionnés dans le texte, c'est d'adorer Dieu, de parler de sa grandeur autour de nous.
0: D'accord, donc adorer Dieu et parler de sa grandeur autour de nous, comme qui?
4: Comme l'auteur. Quand lui, il a dit aux Hébreux que c'est un bon choix dessus Jésus qu'il est éternel. Donc, on a toujours en dehors le Seigneur.
0: D'accord, donc dans son récit, il parlait de la grandeur de Dieu, il élevait Jésus, il montrait qu'il était grand. Alors, nous aussi, nous devons parler de Jésus, montrer qu'il est grand, ne pas rester seulement dans notre maison pour pouvoir l'adorer, pour pouvoir l'élever, mais l'élever aux yeux de tout le monde, pour que tout le monde puisse savoir qu'il est un grand Dieu et que les gens puissent aussi se donner à lui. C'est très important. Un autre exemple à suivre.
4: On a toujours demeuré dans la foi en Jésus-Christ.
0: D'accord. C'est parce qu'il avait la foi et qu'il croyait en Jésus qu'il a décidé de parler de lui aux autres. Moi, je vois comme exemple à suivre aussi qu'il faut encourager les nouvelles âmes, les personnes qui viennent nouvellement à Jésus-Christ. Voilà, on doit les encourager pour les rassurer qu'ils ont choisi la bonne voie pour ne pas qu'ils aient à retourner l'autre côté. Donc, le fait de les encourager, leur rappeler qu'ils ont choisi le meilleur chemin, qu'ils ont choisi ce qui est mieux pour eux, ça va leur permettre de pouvoir affermir leur foi et continuer à marcher dans le Seigneur. Donc, c'est une mission pour nous de pouvoir entretenir les nouvelles âmes. Donc, on doit continuer. Lorsqu'à l'école du dimanche, on a une nouvelle amie en classe, on ne doit pas les laisser seuls là-bas pour dire les nouveaux et puis ils se sont seulement. Ça ne se fait pas. On doit au contraire entourer ces personnes-là, les entretenir, parler avec eux, pour leur donner la force de continuer à venir à l'église. C'est très important, d'accord? Donc, on poursuit. Avant de mettre fin à cette phase d'observation, je veux m'assurer qu'on a bien compris ce qui a été dit dans le texte. Donc, qui peut nous raconter un peu dans ces termes ce que le texte nous a dit?
5: L'auteur nous raconte que Jésus a créé les cieux et la terre. Même si la création disparaît, lui demeure, il est éternel.
0: D'accord, c'est très bien. Jésus demeure éternel. C'est sur ces mots qu'on va ouvrir la phase d'interprétation et aller encore plus loin. Qu'est-ce que le texte nous apprend sur Jésus?
4: Le texte nous apprend que Jésus est éternel, il ne change pas. Son règne n'a pas de fin.
0: D'accord, dans le texte nous apprend que Jésus est éternel. Il était là, il est là et il sera là. Il ne va jamais partir. Jésus est éternel. Son règne n'a pas de fin. Quand on dit que quelqu'un règne, c'est quoi d'abord?
4: C'est quelqu'un qui est au-dessus de tous.
0: Voilà, c'est quelqu'un qui est au-dessus de tous. Sur la terre, si on dit que quelqu'un règne, là, c'est que
4: c'est roi.
0: Voilà, c'est un roi. Dans le texte, en train de nous dire que Jésus est roi, d'accord? Et il nous gouverne, c'est lui qui nous conduit, c'est lui qui nous dirige, c'est lui qui nous commande. Et c'est pour l'éternité. Les autres rois, là, ils viennent, ils meurent, ils s'en vont. Mais Jésus, lui, il est là pour toujours, en éternité. D'accord? Dans le texte, quelles sont les vérités qui nous sont révélées?
5: Les choses de ce monde passent, mais Jésus demeure. Nous devons bâtir notre foi sur lui.
0: D'accord? Donc, les choses de ce monde vont passer, mais Jésus, lui, il demeure. Il est là. D'accord. Donc, on va identifier d'abord quelles sont les choses de ce monde qu'on dit qu'ils vont passer là. C'est quoi?
2: Les réseaux sociaux.
0: Oui, les réseaux sociaux.
2: Le luxe.
0: Le luxe.
6: L'argent.
0: L'argent.
6: Les jeux vidéo.
0: Les jeux vidéo.
2: Les écrans.
0: Les écrans, oui. Les téléphones, les tablettes.
4: La richesse.
0: La télé, la richesse.
4: La pauvreté.
0: La pauvreté, tout va passer, tout ce qui est bon comme ce qui n'est pas bon.
5: Les maladies.
0: Les maladies. Mmh. Oui, les influenceurs. Est-ce que c'est les influenceurs seulement? C'est tous les hommes, voilà. L'homme même va passer, n'est-ce pas?

0: D'accord. Et en son temps au Congo, où on appelait le Zaïre, il y avait le président que certains adoraient. Il s'appelait Mobutu. Voilà. Est-ce que Mobutu est encore là?
1: Non.
2: Il est passé.
0: Il est passé. Mais depuis 2000 ans, on parle de Jésus. Mais est-ce que Jésus est passé?
1: Non, il est toujours là.
0: Donc, toutes les choses de ce monde-là sont éphémères. Comme vous avez dit, la richesse, ça va passer, le luxe. Tout ce pour quoi on court aujourd'hui, là, ça va passer. Mais il y a une seule personne qui va demeurer aujourd'hui dans l'éternité, c'est Jésus-Christ. D'accord? Une seule personne, ce qui nous devons placer notre esprit, c'est Jésus-Christ. C'est tout. Donc, c'est la vérité centrale qu'elle nous a donnée. Toute chose va passer. D'accord? C'est pourquoi Dieu, quand il se présentait à Moïse, dans le buisson à Adam, il a dit « Je suis ». Lui, il n'était pas, il n'est pas, il suit. C'est-à-dire que lui, il demeure dans le temps, il est au-delà du temps, d'accord? Il est le seul qui demeure. Donc, quand vous regardez et vous vous rendez compte que toutes ces choses-là vont passer, et puis, c'est que Jésus-Christ qui demeure. Qu'est-ce que ça vous dit?
3: Jésus, lui, il est éternel, n'a pas de fin, il est puissant. Maintenant, toutes les choses qui sont de ce monde, même les humains, ça va passer.
0: D'accord, oui.
4: Moi, je suis un peu heureux. Parce qu'il m'a dit, depuis que je suis petit, je suis Jésus. Donc, si tout passe, que c'est Jésus, c'est moi qui reste. Mais je suis le bon camp.
0: C'est très bien. D'accord, oui.
5: Je me dis que je ne dois pas m'attacher aux choses de ce monde.
0: D'accord.
5: Car c'est fait, mais je dois m'attacher uniquement qu'à Jésus.
0: D'accord, c'est bien. Tout ce que vous avez dit est très bien. Mais dans tout ça, quand on est né, on fait tout. On travaille, on se bat dans la vie. Est-ce que ça veut dire que le fait de travailler, se battre dans la vie et tout ça, c'est inutile?
4: Non.
0: Non, n'est-ce pas? Pourquoi non?
5: Non, parce que la Bible dit de travailler. Jésus lui-même l'a travaillé, donc ce n'est pas toi qui ne vas pas travailler.
0: D'accord. Pour dire que tout ce que nous faisons sur la terre, nous devons tout faire pour la gloire de Dieu. C'est ce qui est important. Si tu travailles et que tu fais toutes ces choses-là, mais ton objectif, tu es obnubilé, pardon, je dois avoir l'argent, on doit me voir, je dois être riche, je ne sais pas, toutes ces choses-là vont passer. Par contre, quand tu es en train de travailler et que ton objectif, c'est que ma réussite-là concourt à la gloire de Dieu, qu'on le regarde, on dit oui, on peut être chrétien et puis être excellent. Oui, apparemment, on n'a pas besoin d'aller sacrifier notre vie de l'autre côté là-bas et vendre notre âme au diable pour pouvoir réussir. Non, on peut être chrétien et réussir. C'est-à-dire que tout ce que tu fais dans ta vie, là, c'est pour que Dieu soit glorifié. Non seulement tu auras beaucoup plus sur la terre, mais tu gagnes le ciel. C'est ce qui est important parce que sur la terre, tout va passer. C'est le ciel là qui est important. Donc, même si tu travailles aujourd'hui, tout ce que nous devons faire, nous devons le faire pour la gloire de Dieu. Parce que tout passe. Seul Jésus demeure. Voilà la vérité centrale que nous avons eue. Nous allons mettre fin à cette phase d'interprétation. On va chercher à appliquer ce qu'on a appris aujourd'hui. Qu'est-ce que chacun d'entre nous a retenu? On commence par merci.
6: Ce que moi je retiens, c'est de ne pas m'attarder sur les choses de ce monde. Parce que tout est éphémère.
0: D'accord.
6: Moi-même aussi, là, je viens mourir. Et c'est ça, je suis pour partir. Donc, c'est ce que je retiens.
0: D'accord.
7: Il ne doit pas m'occuper de ce qui est dans le monde. Il doit m'occuper de la gloire de Dieu. Il doit continuer à adorer Dieu. Et même de suivre ses pas, comme il a fait quand il était dans le monde.
0: D'accord.
4: Et retiens qu'il doit rester avec Dieu. Il ne doit pas m'attacher aux choses de ce monde.
5: Moi, je retiens que tout ce qui est ici est éphémère. Que je dois demeurer dans la foi uniquement. Je dois seulement m'attacher à Jésus.
3: Moi, j'ai retenu que toutes les choses de ce monde sont éphémères. Tout, même nous-mêmes, on est éphémères aussi. On va mourir. Donc, on doit s'attacher à Jésus. Et puis, il faut continuer de l'adorer et de parler de ça à tes proches.
0: C'est ça. Moi, je retiens que ce qui est plus important, c'est de rechercher la gloire de Dieu dans tout ce qu'on fait. Donc, ça ne sert à rien de chercher notre propre gloire. Nous devons chercher à glorifier Dieu dans tout ce qu'on fait. Donc, tout ce qu'on fait, on doit le faire bien pour que Dieu soit glorifié au travers de ce qu'on fait. Donc, il faut que si je travaille, que je sois le meilleur des travailleurs pour que tout le monde puisse voir que j'ai un Dieu qui est grand et j'ai un Dieu qui est excellent. Si je cherche de l'argent, je cherche l'argent pour pouvoir contribuer aux œuvres de Dieu pour qu'on puisse parler de Dieu encore plus loin. Si je dois faire un travail pour mon Dieu, je dois le faire excellemment. Tout ce que je vais faire là, je dois rechercher en premier le royaume des cieux. Puisque dans la parole de Dieu, il est dit, recherchez d'abord le royaume des cieux et tout le reste vous sera donné à dessus.

0: Donc, c'est ce que je vais faire. Nous avons été richement bénis par ces enseignements que nous avons reçus. Nous bénissons le nom du Seigneur qui nous permet de pouvoir retenir sa parole et pouvoir la garder dans nos cœurs. Donc, nous allons prier pour que le Seigneur nous aide à retenir sa parole et à pouvoir la mettre en application.
1: Seigneur, je te remercie pour ce don de mystère que nous avons passé ensemble. Je te remercie parce que nous avons compris plusieurs choses. Nous devons nous attacher à toi seul et à toi uniquement. Je te remercie pour les enseignements que nous avons compris de ta parole. Que ton nom soit loué. Amen.
0: Amen. Nous avons été très heureux d'être en votre compagnie. Nous avons clôturé ce mois pour cette dernière émission avec l'église EPEM des deux plateaux. EPEM, c'est l'église protestante évangélique missionnaire. Cette église nous a permis de pouvoir, durant tout ce mois, méditer la parole de Dieu avec son école du dimanche. Nous bénissons le nom du Seigneur pour cela, pour notre pasteur Boiré David et pour la responsable de l'école du dimanche, la monitrice.

si avec qui nous avons médité, nous avons été richement bénis par leur réflexion. Nous prions que le Seigneur les bénisse et les arrose de ses abondantes bénédictions, que leur vie soit toujours pleine de l'Esprit Saint, puisque nous avons vu le mercredi passé que par l'Esprit Saint nous pouvons tout. Nous ne pouvons que leur souhaiter l'abondance du Saint-Esprit dans leur vie et dans tous leurs domaines. Au nom de Jésus, nous disons merci à notre tonton Emmanuel Yao, à notre tonton Edouard pour la réalisation de cette émission. Nous disons aussi merci à la Ligue pour la lecture de la Bible Côte d'Ivoire et à la radio Fréquence Vie qui ont coproduit cette émission. Nous vous donnons rendez-vous mercredi prochain avec d'autres invités pour ouvrir le mois. Nous vous rappelons le défi de 2026 qui est le défi de la méditation de la parole de Dieu. Chaque jour, vous devez méditer au moins un verset ou méditer le texte qui vous est proposé par votre lecteur de la Bible. Pour les cadets, c'était la monitrice Lorraine Nyamian qui était en votre compagnie. À mercredi prochain. Shalom.

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0: de Bébé Mat, le pilier Tabitha. C'est le retour, la seconde partie, Tabitha.
1: Oui.
0: Avant 8h, les impératifs.
1: Sois béni, sois béni.
0: Amen.
1: Encore, je salue nos frères et sœurs à l'écoute. Juste pour encourager chacun de nous. Vous savez que lorsque nous donnons là, nous donnons aux pauvres là, on est en droit de réclamer aussi des choses au Seigneur. Si tu es malade et que tu as donné aux pauvres là, tu as le droit de dire Seigneur, guéris-moi. Car selon ta parole, tu as dit que celui qui s'intéresse aux pauvres, quand il est malade, tu le guéris, tu le soulages.
0: C'est un investissement.
1: C'est un investissement.
0: On peut parler de RSI.
1: Pardon, laisse-moi y prier. Pardon, pardon.
0: Allez, je te laisse. Alors, on y va.
1: Pardon, pardon, pardon. Laisse-moi me concentrer.
0: On y va.
1: Je veux expliquer à quelqu'un. Je veux qu'on comprenne que tout ce qu'on fait pour Dieu, le Seigneur est prêt à nous rembourser. Même notre temps, le Seigneur est prêt à nous rendre ce que nous faisons. Si nous le faisons de bon cœur. Si nous le faisons de bon cœur. Hier, comme ça, j'ai dit qu'on prie avec le psaume 41. Le psaume 41 dit quoi? Heureux celui qui s'intéresse aux pauvres. Au jour du malheur, l'Éternel le délivre. L'Éternel le garde et lui conserve la vie. Il est heureux sur la terre et tu ne le livres pas au bon plaisir de ses ennemis. Tu entends? Parce que tu t'intéresses aux pauvres, Dieu ne va jamais permettre que tu sois livré au bon plaisir de tes ennemis. Il ne va jamais permettre que tous ceux qui complotent dans ton dos, là, qui réussissent à cela, il ne va jamais permettre. Il fera de sorte que la confusion soit...
0: Tu ne seras jamais livré à Satan.
1: Que la confusion soit dans leur camp. Retiens ça. Et c'est ton droit. Parce que tu t'intéresses aux pauvres. Souvent, tu peux dire au Seigneur, je ne connais pas mes ennemis, mais toi, tu les connais. Il y en a aussi qui viennent vis-à-vis pour t'attaquer. Mais tu, parce que tu t'intéresses aux pauvres, tu dis au Seigneur, ne me livre pas à ceux-là, mais que eux-mêmes, là, la confusion soit dans le camp. Le verset 4 dit, l'Éternel le soutient sur son lit de douleur. Tu le soulages dans toutes ses maladies. Est-ce que tu comprends ça? Pendant que je parle, si tu es couché, si tu es alité et que tu as des douleurs, le fait de t'intéresser aux pauvres, c'est comme du calmant. Ça, c'est comme les anti-inflammatoires. Bon, moi, je n'ai pas fait la médecine, mais ça va calmer. Tu rappelles le Seigneur. Ézéchias l'a fait. Pour lui-même, on a dit qu'il doit mourir. Ésaïe est venu lui annoncer sa mort dans 3 jours. Le Seigneur était là, il assistait. Ézéchias a tourné son visage vers le mur et il a rappelé le Seigneur ce qu'il a fait. Ésaïe n'est pas sorti de la cour. Quand le Seigneur lui a dit, retourne, va lui dire que j'ajoute 15 années à ses jours. Si c'était ton cas ce matin, qu'il en soit ainsi au nom de Jésus, que tout ce que tu as perdu il y a 20 ans, que le Seigneur te le restitue en 20 mois. Si ce que tu as perdu en 20 mois, le Seigneur te restitue en 20 jours. Ce que tu as perdu en 20 jours, que cela soit restitué en 20 semaines, 20 secondes, 20 heures, 20 minutes. Qu'il en soit ainsi, une accélération divine dans ton cas. Le verset 5 dit, je dis à l'Éternel, aie pitié de moi, guéris mon âme quand j'ai péché contre toi. Mes ennemis disent méchamment de moi, quand mourra-t-il? Quand périra son nom? Peut-être d'autres sont en train de dire, quand, à quel moment son mal va l'emporter? À quel moment ils vont divorcer? À quel moment son travail va se gâter? Ils ont programmé, mais ta prière va annuler cela à cause de ce que tu t'intéresses aux pauvres. Le verset 7 dit, si quelqu'un vient me voir, il prend un langage de faux, il recueille des sujets de médire, il s'en va et il parle au dehors. Si quelqu'un est venu avec ruse pour tirer ta langue, voir ta situation, tu t'es confié, puis il allait te vilbander, c'est le temps de sa chute. Le Seigneur va le livrer au vindique. Le verset 9 dit, et dit quoi? Tous mes ennemis, le 8, tous mes ennemis chuchotent entre eux contre moi. Il pense que mon malheur causera ma ruine. Non, le Dieu qui dit que si tu t'intéresses aux pauvres, au jour du malheur, il va te délivrer là. Ton malheur ne va pas causer ta ruine. Le malheur sera un pont par lequel tu passeras et le Seigneur va relever ta tête. Ils disent, dangereusement, il est dangereusement atteint. Le voilà couché, il ne se relèvera plus. Ceux-là même avec qui j'étais en paix, qui avait ma confiance et qui mangeait mon pain, lève le talon contre moi. Toi, Éternel, aie pitié de moi, rétablis-moi, et je leur rendrai ce qu'il leur a dit. Je connaîtrai que tu m'aimes si mon ennemi ne triomphe pas de moi. Seigneur, nous nous appuyons sur cette parole ce matin. Tu connais chaque auditeur de cette radio. Tu connais tes serviteurs, tes servantes qui sont à l'écoute. Ceux qui sont à des postes stratégiques, qui sont combattus par ceux qui ne pratiquent pas la même foi avec eux. Seigneur, lève-toi. Parce que toutes ces personnes-là, quand nous enseignons le fait de donner aux pauvres, ils interviennent. Le fait d'investir dans ton œuvre, ils interviennent. Souviens-toi des actions de chacun de nous. Et selon ta parole, sur ta parole, rends à chacun selon son œuvre. Envoie la confusion dans le camp de nos ennemis. Permets, Seigneur, qu'on te connaisse encore davantage. Qu'on aille en profondeur avec toi. Seigneur Jésus-Christ, viens habiter dans la vie de chacun de nous. Cet esprit prend toute la place. Père, glorifie ton nom dans la vie de chacun de nous. Au nom de Jésus, j'ai prié. Amen.
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0: Merci beaucoup. Pour information. Révérende Bemimat, le pilier Tabitha, que Dieu vous bénisse.
1: Merci beaucoup. À bientôt.
0: Yao, quand tu veux.
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6: À nous la force, la joie du Seigneur.
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Viens prier pour renouveler ta foi et recevoir une nouvelle direction pour ta vie, ton futur, avec le Saint-Esprit. Viens confier ton année scolaire, celle de tes enfants et ton concours à Dieu. 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

0: Shalom. Je suis pasteur Abraham de Christ. J'ai une bonne nouvelle pour vous. Commençons avec ceci.
1: J'étais attaqué, beaucoup d'attaques, j'ai subi beaucoup de difficultés. Mais lorsque je suis arrivé à cette formation, elle a été salutaire. Ma façon de prier a changé. Les modules qui ont été dispensés nous ont fortifiés, nous ont édifiés. Le formateur s'est basé sur la Bible. Tout ce que nous avons appris a été d'une importance capitale dans notre vie spirituelle.
2: J'ai entendu parler de SLM et j'ai tenu à participer parce que j'avais une soif de connaître le Seigneur. J'avais une soif d'approfondir ma relation avec le Seigneur. Et dans cette quête, je suis arrivé à SLM et j'avoue que j'ai découvert encore plus le Seigneur. Et ça m'amène à être encore beaucoup plus amoureuse de cette vie chrétienne parce que j'ai découvert beaucoup de modules. Je ne saurais les citer parce qu'il faut venir pour découvrir tous ces modules-là.
3: Ce qui m'a marqué tout au long de la formation, c'est la simplicité avec laquelle le message est communiqué. De sorte que, étant même sans niveau intellectuel, chacun se retrouve. Même si quelqu'un est un nouveau converti, quelqu'un a le doctorat en théologie, chacun se retrouve aisément.
0: Vous venez d'écouter les témoignages de certains étudiants du séminaire Life and Ministry, acronyme SLM. SLM est un centre de formation biblique pratique. À SLM, votre compréhension de la Bible est approfondie. Vous êtes équipé pour mieux servir le Seigneur. Vous grandissez dans la foi. Je suis là pour vous annoncer la rentrée de la 20e promotion. Comme module, nous aurons entre autres le langage du royaume, le témoignage de Jésus-Christ, les dons de l'Esprit, le statut du Fils de Dieu, la sagesse divine, la vie éternelle, le pouvoir de la parole. Au total, 23 modules. Que vous soyez un pasteur, un prophète, un évangéliste, un apôtre, un prédicateur, un appelé, un frère ou une sœur dans le Seigneur, ces modules apporteront des résultats tangibles dans votre vie comme dans votre ministère. Les témoignages que vous avez écoutés dès le début sont une indication de l'expérience que vous allez avoir à SLM. 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
4: J'ai connu SLM par l'intermédiaire d'un pasteur qui avait déjà participé. Ce qui m'a plu à SLM, c'est la parole de Dieu. Et vraiment, tous les cours sont basés sur la parole de Dieu. Après ma formation, ma façon de méditer la parole de Dieu a complètement changé. Et ma façon de vivre certaines situations a changé. Ma façon de penser aussi a changé. Après la formation, nous grandissons dans le Seigneur.
5: J'intervenais déjà dans une église auprès d'un pasteur et vraiment, j'étais superficiel dans mes prédications, dans mes enseignements. Mais au fur et à mesure que j'ai commencé à prendre part à cette formation, vraiment, le Seigneur a commencé à me remplir, à tel point que mes enseignements ont commencé à être profonds.
6: J'avais beaucoup de soucis et donc dans la recherche de la paix, dans la recherche d'une parole qui allait me sauver, je suis allée sur une radio et c'est comme ça que j'ai découvert qu'il y a un séminaire de formation biblique et j'y suis allée, j'ai été émerveillée par les cours. Ces enseignements sont limpides, c'est clair, c'est facile à retenir. Vous êtes heureux quand vous entendez l'enseignement, vous avez envie de découvrir Christ encore davantage.
7: La formation s'est très très bien passée. Avant de rencontrer SLM, j'étais véritablement en quête de savoir. C'est vrai que nous avons la formation théologique, mais j'étais en quête de véritablement rencontrer une formation assez pratique. Mmh. Et cette formation pratique, je l'ai rencontrée à SLM suite à mes prières. C'est inscrit, je me suis inscrit. Il faut dire que la formation est tellement pratique que j'ai été marqué par le deuxième module qui s'intitule « Le pouvoir de la parole ». Je vous assure que ce module a transformé véritablement ma manière de prêcher. Aujourd'hui, le résultat sur la transformation au niveau des fidèles, c'est positif, je veux dire. Je me sens beaucoup plus à l'aise. Et donc, pour parler de comment les choses avancent, c'est que le peuple, véritablement, a gagné un grand nombre. Et mes messages sont beaucoup plus posés. Je suis plus rassuré parce que cette formation pratique m'a envoyé à un certain niveau dans ma relation avec le Seigneur.
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0: Édition spéciale.
1: Édition spéciale, nous sommes avec l'apôtre Emeka David Maev, mais cette fois-ci pour parler du savoir.
2: Oui, oui, c'est vrai, le savoir de la rentrée scolaire, de notre institut de formation, c'est notre année scolaire qui commence ce samedi le 3 octobre.
1: D'accord, année scolaire
2: 2026-27.
1: Voilà. D'accord. Alors ça se prépare bien?
2: Très très bien, beaucoup d'inscrits, les gens commencent à inscrire partout, ce qui est bon que notre institut, ça s'est fait en ligne et en présentiel.
1: D'accord.
2: Voilà, tu choisis ce que tu veux, voilà, en temps de recevoir l'inscription des étudiants de l'Europe, de l'Amérique, de l'intérieur du pays, et d'ici même à Abidjan.
1: D'accord.
2: Voilà, ça c'est vraiment, ça se prépare bien.
1: D'accord, ça se prépare bien. Les différents niveaux, c'est quoi?
2: Oui, nous avons 5 niveaux de formation. Voilà, chaque niveau, c'est... fait 6 mois de formation. Niveau 1, c'est école discipline et leadership. Niveau 2, c'est école combat spirituel et mission.
1: D'accord.
2: Niveau 3, école de ministère et école de délivrance et ministère.
1: D'accord.
2: Voilà, ces trois niveaux te donnent assez un diplôme de premier cycle. Voilà. Niveau 4, école de prière stratégique. Et niveau 5, école apostolique et prophétique. Ces deux niveaux te donnent accès à un diplôme de deuxième cycle.
1: D'accord. Je voudrais qu'on explique un peu. Au niveau 1, il y a quoi? Vous avez donné des thématiques tout à l'heure.
2: Oui, niveau 1, c'est pour tous ceux qui sont appelés à fonder l'église ou diriger l'église, diriger un département dans l'église. Voilà, c'est un niveau. Et puis un chrétien vraiment, qui va aller loin avec Jésus, qui veut mieux apprendre, connaître Dieu, voilà, pour lui-même, pour mieux servir.
1: D'accord.
2: Voilà, c'est comme je dis, c'est une école niveau de formation qui t'aide vraiment à savoir ce que Dieu t'a appelé.
1: Tout à fait.
2: De faire comprendre ce que Dieu t'a appelé, voilà, de faire et puis le faire bien. Parce que c'est très important pour servir bien. C'est très important de faire ce que Dieu nous a appelé, de faire bien. Très, très important. Voilà, aujourd'hui, vraiment, il y a beaucoup de n'importe quoi, vraiment. C'est vraiment qui n'est pas bien, qui n'est pas bien. Et il faut savoir, tu as appelé pour être pasteur, tu as appelé pour être un apôtre, tu as appelé même pour être un moniteur, monitrice de l'école du dimanche, tu as appelé, voilà, faut connaître bien. Il faut comprendre bien.
1: Pour le niveau 1, est-ce qu'il y a un diplôme à l'inscription? On demande un diplôme ou bien
2: non, pour le niveau 6, tout pour ceux qui... C'est la première fois de faire la formation. Voilà, c'est la première fois d'inscrire à un institut de formation. Voilà, mais il y en a qui viennent...
1: Est-ce qu'il faut le BPC, BAC,
2: non, non, il y a pas les
1: ou bien voilà, niveau premier, niveau CM2
2: Non. Voilà.
1: Savoir lire et écrire, c'est cela?
2: Ça va lire, même ceux qui ne savent pas lire, même ceux qui ne savent pas écrire.
1: Ah ben vous faites comment?
2: Non, on a comme je dis, il y a des cours en ligne, on peut enregistrer, voilà, et puis on peut, si tout, on peut enregistrer, et puis arriver à la maison, bien écouter.
1: D'accord, écouter.
2: Voilà, parce que souvent ces choses ne sont pas des conditions pour être appelé, ou bien les qualifications pour être appelé.
1: Pour Dieu arrêter
2: les
1: non
2: qualifiés pour les qualifier.
1: D'accord.
2: Voilà, très important.
1: Très important.
2: Voilà, c'est vraiment, c'est ouvert à tous ceux qui sentent l'appel ou qui sont engagés déjà dans l'œuvre. Ceux qui vraiment bien servir Dieu. Voilà. Mais ils n'ont pas les niveaux. On l'accepte.
1: Pas de souci,
2: voilà.
1: D'accord. Et le niveau 2?
2: Niveau 2, c'est, le niveau les, voilà, c'est l'école, le combat spirituel et mission. Voilà, c'est un niveau vraiment qui t'aide à comprendre bien le monde spirituel, la spiritualité en fait. Parce que c'est le spirituel qui contrôle le physique. Voilà, et puis mais comprendre comment opérer par exemple dans les places de marché, comment opérer par exemple dans les domaines parce que Dieu t'a appelé en tant que fonctionnaire.
1: Vous avez écrit là-dessus, voilà, en tant qu'écrivain également.
2: En tant que fonctionnaire, en tant qu'un homme d'affaires, en tant qu'un ministre de Dieu, voilà, en tant que même pour toi-même, pour ta famille. Parce qu'aujourd'hui, nous avons vraiment beaucoup de défis. Le monde des ténèbres est déchaîné contre les chrétiens, contre les familles. Et cette école t'aide à t'équipe à être vraiment un instrument puissant dans la main de Dieu pour renverser les forces des ténèbres, pour repousser voilà, les œuvres des forces des ténèbres dans sa vie, dans sa famille, même dans l'église, même dans ce lieu de
1: tout
2: travail.
1: Tout à fait.
2: Voilà, on a les formations.
1: C'est bon exemple. Pour le niveau 2. Il faut s'inscrire. Hein? La suite, il faut s'inscrire. Niveau 3
2: oui, niveau 3, c'est école de délivrance et de ministère.
1: D'accord.
2: Voilà, c'est une école vraiment qui t'enseigne à comment. C'est que c'est la délivrance. Mm-hmm. C'est très important mm-hmm. qu'on comprenne parce que les gens mal comprennent l'école de délivrance alors qu'on en a besoin. On a besoin dans sa vie, on a besoin dans sa famille, on a besoin dans l'église. Mm-hmm. Voilà, et puis ça t'aide à savoir comment faire la délivrance, voilà, la délivrance personnelle, comment faire aussi, même la délivrance de la famille, mm-hmm. ok, comment dicter les démons, même dans l'église, ok, et comment savoir.
1: Même si on est né de nouveau. Hein,
2: voilà, même si on est né de nouveau. Ouais. Voilà,
1: donc on dit que quand on est né de nouveau, c'est terminé.
2: Non, quand tu es né de nouveau, mm-hmm. c'est là même l'ennemi s'est déchaîné contre toi.
1: D'accord.
2: Quand tu es né de nouveau, c'est là les choses sont réveillées, mm-hmm. qui étaient là. Mais qui te dérangeait pas. Maintenant que tu as donné ta vie à Jésus, ça commence vraiment à te déranger.
1: C'est là même que le combat commence.
2: C'est là le combat commence.
1: D'accord.
2: Voilà, le niveau de naissance, ce n'est pas une exception de combat spirituel.
1: D'accord.
2: Parce que maintenant même tu es inscrit dans l'école de combat.
1: D'accord.
2: Voilà, la délivrance, l'école de délivrance t'aide, ou bien l'église qui aime la délivrance, mm-hmm. mais qui ne sait pas comment le faire. Ou bien Dieu, le pasteur, n'est pas un appel dans ces domaines. Mm-hmm. Il peut envoyer des éléments. Mm-hmm. L'école Maïev, voilà, s'est fait former. Voilà, on peut, il y a beaucoup qui nous envoient les éléments pour les former, pour les aider à diriger mm-hmm. l'école le département de délivrance à l'église.
1: Tout à
2: fait. Ou bien tu as appelé en tant que pasteur, voilà, le domaine de délivrance, mais tu as fait la théologie, c'est bon, mais il faut être formé dans les domaines que Dieu t'a appelé.
1: Tout à fait.
2: Ça, j'ai dit ça.
1: Vous faites du bon boulot, on a les échos. On va jumeler le niveau 4 et 5
2: niveau
1: compte
2: 4,
1: tenu du temps.
2: Ouais, niveau 4, c'est une école de prière. Mm-hmm. Voilà, là, c'est où on forme les machines de prière.
1: Mm-hmm.
2: Voilà, mais pas seulement on t'enseigne ce que c'est la prière, et pas juste la prière, mais prière stratégique. Mm-hmm. Et on t'amène à prière. Mm-hmm. À ce niveau,
1: on ne prie pas n'importe comment, on ne prie pas. Prière stratégique.
2: Prière très stratégique.
1: D'accord.
2: Voilà, très très stratégique. Et puis, on t'amène à prier 12 heures non-stop, 24 heures non-stop. Mm-hmm. Tu finis cette
1: 12 heures non-stop, 24
2: non-stop, même plus. Voilà, là tu sors en tant que machine de prière. Voilà, pas seulement que tu maîtrises la prière, mais tu pries toi-même. Comme les disciples disent à Jésus, enseigne-nous comment prier. Voilà, on en a besoin parce qu'aujourd'hui, beaucoup de chrétiens ne prient plus, même beaucoup de pasteurs ne prient plus. Mais cette école vient vraiment t'aider. Et il y en a qui veut prier, mais il ne sait pas comment prier.
1: D'accord.
2: Il ne sait pas, quelqu'un m'a demandé, mais comment.
1: Mais 24 heures de prière, ce n'est pas beaucoup trop. La personne peut ne plus avoir quelque chose à dire.
2: Hein. Non, c'est pour en fait, c'est pour t'enseigner comment tenir et durer sur son hôtel de prière.
1: D'accord.
2: Voilà, parce que souvent, c'est ce que ça demande. Pour un certain niveau de vision, il faut vraiment voilà, avoir une vie de prière. Il faut suffisamment de prière. Mm-hmm. Voilà, c'est très, très important parce que nous sommes dans le monde aujourd'hui qu'il faut qu'on prie. Mm-hmm. Il faut qu'on retourne à l'hôtel de prière. Il faut qu'on ait un hôtel de prière très fort. Très puissant au niveau individuel, familial et au niveau congrégationnel.
1: Mm-hmm.
2: Voilà. Et cette école vraiment aider à restaurer la vie des prières, aider vraiment à évoluer dans sa vie des prières. Ok, niveau 5, c'est une école apostolique et prophétique. Voilà. Ce domaine, c'est très très important. Voilà, pour moi, et c'est un domaine que j'enseigne beaucoup moi-même parce que beaucoup sont appelés dans les domaines prophétiques, beaucoup ont les dons prophétiques, l'onction prophétique, etc. Mais ils ne savent pas, ces choses sont abusées.
1: Mm-hmm.
2: Voilà, parce qu'ils ne sont pas formés.
1: Mm-hmm.
2: Une chose c'est d'avoir les dons, une autre chose c'est d'avoir utiliser ces dons.
1: Tout à fait.
2: Voilà, et puis comment aussi discerner et comment aussi définir des signes prophétiques, mm-hmm. expliquer mm-hmm. les signes prophétiques.
1: Mm-hmm.
2: Voilà, souvent on a des signes mm-hmm. parce que Dieu parle tantôt d'une manière, tantôt d'une autre.
1: Mm-hmm.
2: Souvent il nous donne des signes, souvent il nous montre les choses, mais on ne sait pas c'est quoi,
1: mm-hmm.
2: c'est que c'est exactement.
1: Mm-hmm.
2: Voilà, et puis souvent aussi la manière on traduit des paroles prophétiques ou bien des révélations fait qu'on gâte les choses.
1: D'accord.
2: Très très important, ce qui fait que les gens méfient de ces domaines mm-hmm. du ministère, se méfient alors que c'est un don.
1: Pour
2: Dieu
1: savoir la conduite à tenir, il faut s'inscrire.
2: Il faut s'inscrire. Alors, c'est une formation qui débute pour l'année. Nous sommes à, je crois, 19e promotion. Mm-hmm. Voilà. Et ça commence ce samedi le 3 à 13h précisément à nos sièges Cocody à Bata. Mm-hmm. Voilà, comme j'ai dit.
1: Vous même samedi, on peut s'inscrire?
2: On peut s'inscrire sur place.
1: D'accord.
2: Voilà. Et vous avez la possibilité de faire en ligne ou en présentiel.
1: D'accord.
2: Avant, on faisait, tous ceux qui sont à Abidjan faisaient en présentiel. Mm-hmm. C'était seulement ceux qui sont à l'intérieur, mm-hmm. ceux qui sont à l'extérieur. Mais aujourd'hui, on a la possibilité de faire en ligne.
1: Tout
2: même
1: fait.
2: Quand tu es à Abidjan, parce que les gens sont beaucoup occupés. Mm-hmm. Voilà, aujourd'hui, on a donné cette possibilité. Les gens nous appellent, pourquoi pas mm-hmm. nous permettre de faire en ligne.
1: Tout à fait.
2: Alors,
1: la demande est forte.
2: C'est possible ouais. maintenant d'être à Abidjan et faire un coup en ligne. Ouais. Ceux qui connaissent Maïev, c'est que vraiment nous avons cette grâce d'enseigner les choses, d'expliquer la Bible. Voilà, sont les choses que tu n'as jamais pensé, tu n'as jamais compris. Mm-hmm. Voilà, de la Bible. Je suis un écrivain par la grâce de Dieu, de plus de 40 livres. Mm-hmm. Voilà, c'est quand même une grâce. Mm-hmm. Ok, une grâce. Et puis, c'est une formation qui est dans un domaine particulier. Mm-hmm. Voilà, on a beaucoup d'écoles de théologie qui est très bon, mm-hmm. mais il y en a qui sont appelés dans le domaine des prières, mm-hmm. dans le domaine des combats, dans le domaine des délivrances, dans le domaine apostolique, mais je ne sais pas où aller pour être formé. Mm-hmm. Alors que, comme j'ai dit tout à l'heure, il faut chercher à se former dans les domaines que Dieu t'a appelé.
1: D'accord.
2: Voilà, si Dieu t'a appelé en tant que dans le domaine prophétique ou bien dans le domaine de délivrance et te fait école de théologie, mm-hmm. c'est bon, toi, les informations, mais qui n'est
1: chacun
2: pas,
1: doit être à ton poste.
2: Voilà, ça, hein? doit être à son poste et
1: d'accord.
2: maîtrise bien ce que Dieu l'a appelé pour
1: d'accord.
2: faire.
1: Sans oublier les modules hein, et tout ça.
2: Ouais,
1: en
2: ouais.
1: tout cas.
2: Ouais, ouais.
1: Très bien. Merci beaucoup. Alors, on revient sur la date. Puis, juste un appel avant de vous
2: voir. Oui, oui. Je dis c'est le 3, le rentrée, c'est le 3 octobre, mm-hmm. à 13h, précisément, à notre institut, à notre siège, Cocody à Bata. Mm-hmm. Voilà, si tu viens de Livera, de Livera 3, on allait à Benjaville, mm-hmm. tu descends au feu de fire. Ok, tu prends un roi qui va à Bata, tu descends devant. Collège Pierre Charles, nous sommes en face.
1: D'accord.
2: Tu viens de Benjaville, ok, en allant à Cocody, tu descends au feu d'Abata, Nouveau Goudron. Tu prends un qui va à Bata, village, tu descends devant le grosse collège Prémus. Mm-hmm. Tu vois nos pancartes, nous sommes juste derrière, grosse collège Prémus.
1: Et vous êtes voilà. bien implanté là. Hein?
2: Voilà, bien situé.
1: D'accord.
2: Voilà. Écoute-moi, Dieu attend que tu sois formé. Dieu attend. Il y en a qui disent non, je ne suis pas appelé, je ne suis pas pasteur, Dieu ne m'a pas encore dit. Dieu ne te dira pas, il faut aller être formé. Il attend que tu sois formé. Voilà, parce que c'est le niveau de ta connaissance de Dieu. C'est à ce niveau Dieu s'arrête. Dieu ne va pas au-delà. Et il y a des choses concernant toi-même, le but de ta naissance, ta destinée. Que Dieu commence à te révéler dès que tu commences à être formé. Mmh. C'est le jour que Pierre a reçu par la révélation l'identité spirituelle de Jésus, que Jésus a commencé à lui expliquer sa mission sur la terre. Mmh. Jusqu'à ce qu'il rentre dans cette révélation, voilà, ces choses étaient cachées à les yeux. Mmh. Il y a des choses que Dieu veut que tu saches. Il y a des choses que Dieu veut que tu connais. Il veut te dire. Voilà. Mais il veut que tu sois formé. Voilà. Il veut que ta connaissance de Dieu s'approfondit. Voilà. Et Dieu sera vraiment libre pour t'utiliser et pour aller très loin avec toi. Écoute, cette formation, c'est pour toi. Tu es appelé dans le ministère, tu es une chrétienne et tu veux mieux connaître Dieu, ok, pour mieux servir. Très, très important, cette formation, c'est pour toi. Dieu t'attend et c'est le moment, c'est le temps pour être formé. L'histoire de formation, il ne faut jamais remettre à l'endemain, tu ne peux jamais être formé. Commence maintenant. Voilà, commence maintenant l'inscription. Voilà, et puis ce qui est bon pour notre formation, que les prix sont abordables. Et vous avez la possibilité de payer voilà, un peu. Tu peux faire, comme je dis, c'est 5 niveaux. Tu peux faire 2 niveaux dans les mêmes 6 mois. Ça aussi, c'est une possibilité. Mmh. Au lieu de faire un niveau chaque 6 mois, un niveau chaque. Tu peux faire 2 niveaux dans les mêmes 6 mois. Voilà, c'est très important pour aller vite et pour finir vite. Pour
1: d'accord.
2: ceux qui sont vraiment beaucoup occupés. Voilà, je vous invite, voilà, ne dis pas nos prochaines fois. C'est le temps pour être formé.
1: C'est maintenant.
2: Et ça va t'étonner. Ce que Dieu va commencer à faire avec toi, c'est que la dimension de Dieu va commencer à se révéler à toi. Voilà, parce que Dieu veut que tu les connais. Il ne sait pas en vain. Il a demandé au peuple de Jacob, les enfants de Jacob, de les chercher. Voilà, il dit, c'est pas en vain, j'ai demandé aux enfants de Jacob de me chercher. Voilà, Dieu veut qu'on les cherche avant de les trouver. Et on te les cherche à l'école de formation. Voilà, parce que celui qui t'enseigne Dieu est très important. Ok, il faut ceux qui connaissent Dieu pour t'enseigner Dieu. Aujourd'hui, on a ceux qui enseignent Dieu, mais qui ne connaissent pas Dieu. Mais ceux qui connaissent Maïev, c'est que Maïev connaît Dieu. Mm. Et on t'enseigne vraiment Dieu dans sa dimension de puissance, dans sa dimension vraiment de gloire, dans sa dimension de libération, dans toutes ces dimensions, parce que Dieu a plusieurs voilà, dimensions et plusieurs natures. Qu'est-ce que tu connais de Dieu? Et c'est important d'aller au-delà.
1: La suite, voilà. Il faut s'inscrire maintenant, mesdames et messieurs. En donnant les contacts.
2: Oui, oui. Tu peux nous appeler sous 07 59 90 16 86. Je reprends 07 59 90 16 86. Voilà, tu peux nous appeler pour toutes d'autres informations.
1: Encore,
2: oui, oui, c'est mes plomb, je laisse.
1: Voilà. C'est bon.
2: Ouais, c'est bon. Je reprends 07 59 90 16 86.
1: D'accord.
2: Tu nous appelles avec ce numéro, on te donnera toutes d'autres informations que
1: tout à fait.
2: Que Dieu vous bénisse.
1: Le spirituel et le social.
2: Voilà.
1: En tout cas, merci beaucoup, l'apôtre Emeka David. Il était là pour nous parler de la rentrée scolaire à Maev. Et c'est pour le samedi 3 octobre. C'est bien cela.
2: C'est
1: d'accord.
2: Ça.
1: Merci beaucoup. Yahweh Emmanuel, quand tu veux.

Il est 8h53, mesdames et messieurs. À 9h, nous allons céder l'antenne à Ikun Yawa José pour l'Agapé. Un peu d'oxygène musical pour clore la matinale, la grande, sur les ondes de la Radio Nationale Fréquence Vie. Et n'oubliez pas, surtout pas, la date du 10 octobre 2026 dans votre calepin, spécial OSB Restauration, spécial rentrée scolaire. En l'église centrale, la des Assemblées de Dieu et Temple à référence, et nous saluons le révérend docteur Yahya Yvette et tout le conseil. Merci, merci infiniment pour l'accueil chaleureux. Mais sachez qu'en amont à cela, vendredi 2, veillée de prière. Et nous serons, n'est-ce pas, à l'amphithéâtre. Bishop Benjamin Bonny de l'université méthodiste, c'est en face du CHU. C'est un CHU de Cocody, en face, juste en face. Là. De 21h à l'aube. Et cela, c'est à votre demande, chers auditeurs.

savez que l'amphi théâtre Bishop Benjamin Boni est vraiment grand, hein, grand et vaste. Nous comptons beaucoup sur vous. Il faut qu'on se retrouve, chers auditeurs, pour cette grande veillée en amont, n'est-ce pas, la rencontre spéciale Restauration OSB. 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

0: juste après. C'est juste après, mesdames et messieurs. OSB Restauration 2026 à l'École du Seigneur, chers étudiants et étudiantes de l'émission à l'École du Seigneur, c'est la reprise hein, juste après. Donc on se retrouve bientôt pour la grande reprise. Puis dès qu'on reprend, n'oubliez pas qu'il est question juste après le cours de monsieur le professeur, le révérend Blaise Basile Ameller. Et ces questions à l'intérieur, il y a toujours. Un peu de difficultés à l'intérieur des questions, hein, pour ne pas dire des pièges qu'il faut absolument enjamber pour pouvoir partir avec le super prix Laurent Banta.
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2: Et oui, l'Agapé, c'est maintenant. Bonjour à tous, chers auditeurs et auditrices. Moïse Ngueta, ce microphone. Yao Emmanuel à la réalisation. Nous recevons notre premier invité du jour. Il s'agit de monsieur...
3: Monsieur Dimitri,
2: qui est là pour le compte du cabinet Jéhovah Rapha. Et vous êtes là pour nous parler d'une formation en pisciculture au sol et la production des hannetons. C'est bien cela?
3: Oui, c'est ce samedi. Il aura une très grande formation en pisciculture hors sol. La pisciculture hors sol, comme je le dis, c'est l'élevage de poissons dans les bacs. Chacun de nous peut élever les poissons aujourd'hui chez lui. Voilà, chacun de nous peut élever les poissons. Tu as une petite place, tu peux élever les poissons. Tu as un étang, tu peux élever les poissons. Tu as des bacs piscicoles, tu peux élever les poissons. Et il s'agit de quels poissons? Il s'agit des carpes. Il s'agit des tilapias qu'on mange le plus souvent en poisson braisé. Et il s'agit des silures. Voilà les trois différents types de poissons qu'on va apprendre à élever. Et puis en plus de cela, on va vous montrer quand même quelques nourritures qu'on pourrait leur donner. Parce que souvent, les gens échouent parce qu'ils n'ont pas la composition des aliments. Donc on va vous montrer quelques aliments que vous pourrez leur donner pour que vous puissiez au moins reçu votre élevage. Voilà un peu. Ça, c'est le premier module. Le deuxième module, c'est la production des hannetons. La production des hannetons, ce sont les chenilles blanches qu'on trouve dans les vieux palmiers qu'on appelle les hannetons. Voilà, les chenilles blanches qu'on trouve dans les vieux palmiers. Aujourd'hui, le kilo, avant, c'était 15 000 francs qu'on venait. Aujourd'hui, le kilo, c'est 10 000 francs.
2: Et d'ailleurs, ça se mange, je crois bien.
3: Ça se mange, ça contient beaucoup de protéines. Mmh. Et aujourd'hui, ça se vend très bien. Ça se vend très bien. Nous, on vous donne tous les éléments. Et même, on fait souvent vos bacs aussi. Parce que je viens de Yamsokoro, je viens de Boaké, un peu plus de Gagnoua, je viens de faire des bacs des gens. Aujourd'hui, la production des hannetons est en vogue aujourd'hui. Et en vogue, il y a des gens qui se demandent, mais comment je vais faire pour faire la production des hannetons? Et d'abord, ça ne prend pas assez de temps. Tu as un mois, 15 jours pour pouvoir les vendre, 45 jours. Et puis, avec près de 70 000 francs, tu peux déjà commencer à faire une quarantaine de bacs. Voilà. Ce qui est intéressant, c'est que dès que tu as fait tes bacs net, tu ne touches plus. Tu ne touches plus jusqu'à un mois, 15 jours. Tu peux aller vaquer à tes occupations. Donc, ce samedi-là, ça sera une formation à domicile. Ça sera chez moi, à domicile. On ne va prendre que 25 personnes. Voilà, 25 personnes. Donc, le premier module, c'est la pisciculture hors sol, l'élevage des poissons dans les bacs, les carpes, les tilapias et puis les silures. Et puis, la production des hannetons qu'on appelle hannetons. Tarif unique, 15 000 francs. Tarif unique, 15 000 francs. Le lieu, c'est au quartier millionnaire. Quartier millionnaire, cité Trois Cocotiers. Pour arriver au quartier millionnaire, dès que tu descends à Yopougon-Belay, la pharmacie, Yopougon-Belay Net, tu peux déjà nous appeler. Tu vas prendre un petit taxi de 100 francs, on met 200 pour aller au quartier millionnaire. Voilà, c'est un peu. On va commencer à partir de 8h30, c'est-à-dire que jusqu'à 9h00, on commence pour terminer jusqu'à 13h, 14h par là. Ce sont des formations pratiques, ce sont des formations... si vous faites ces formations-là, vous serez totalement indépendant.
2: D'accord. J'ai une question qui me taraude dans l'esprit.
3: Allez-y.
2: Là. Je suis dans une cour commune, est-ce que je peux faire l'élevage, c'est-à-dire des poissons au sol, la pisciculture?
3: Oui. On les fait dans tous les bacs, même dans des barriques. Hier, comme ça, j'étais à Yopougon, vers Koweït. Il y a quelqu'un qui est dans une cour. Il a posé ses bacs devant sa porte. Parce que quand même, si tu es dans une cour commune, mais devant ta porte là, c'est pour toi quand même. Si. Il a mis deux bacs là pour faire sa pisciculture. Et on était venu faire, moi-même, quand je partais chez lui, je disais, ah, est-ce que ce gars-là, est-ce que ça peut réussir? Est-ce que ça n'a pas gêné ses voisins? Si. Mais aujourd'hui là, ses voisins même, au lieu d'aller au marché pour payer poisson là, ses voisins payent poisson chez lui aujourd'hui. Donc voilà un peu.
2: D'accord. Donc on va vous permettre de lancer un dernier appel à l'endroit de tous ceux qui nous écoutent. Rappelez le lieu et puis le cours de la formation et puis terminer par les contacts.
3: Ok. C'est samedi. Samedi, il y aura une grande formation sur la pisciculture hors sol, l'élevage de poissons dans les bacs. Et puis la production des hannetons, qu'on appelle hannetons. Le lieu, c'est Yopougon, quartier millionnaire, cité Trois Cocotiers. Voilà, le tarif unique, c'est 15 000 francs. On aura besoin de 20 à 25 personnes, au plus. Tout au plus, parce que c'est à domicile qu'on va le faire.
2: C'est ça.
3: Voilà, donc tout au plus 20 personnes pour faire cette formation. Ça sera à partir de 8h30, 9h00, on commence. Donc ne venez pas en retard, parce que si tu viens en retard, tu vas manquer un module. Donc 9h00, on commence pour pouvoir terminer. Jusqu'à 14h, on a terminé. Voilà. Le tarif unique, c'est 15 000 francs. Je vais rapidement donner les contacts. 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Merci, que Dieu vous bénisse.
2: 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C'était le cabinet Jéhovah Rapha qui était là pour nous parler de sa formation en pisciculture au sol et la production des hannetons. Merci, monsieur Dimitri.
3: Merci.

0: Bonjour maman Mino, je suis très heureux de vous recevoir ce matin.
1: Bonjour, bonjour Moïse.
0: Et vous êtes
1: béni.
0: Là, amen, amen, vous êtes là pour nous parler de 24 heures pour une victoire. De quoi s'agit-il concrètement?
1: Bonjour à tous nos fidèles auditeurs et auditrices de la vie, que le Seigneur nous bénisse. 24 heures pour une victoire, c'est le temps de prière, tempête de prière que nous avons tous les premiers vendredis du mois. Donc, pour ce mois d'octobre qui commence, donc c'est déjà le vendredi 2, nous commençons un jeûne à partir de 6 heures qui termine samedi à 6 heures. Donc, 24 heures pour une victoire, nous allons prendre ce temps-là pour bénir le Seigneur et confier le dernier trimestre au Seigneur. De là, déjà même, je dis merci à toutes ces personnes qui ont cru en nous, qui sont en train de nous aider, qui continuent même jusqu'à hier et de nous aider à inscrire les enfants. Que Dieu vous bénisse. À cette veillée-là, nous allons clore la page de la rentrée scolaire. Oui, la rentrée scolaire, mais ça ne veut pas dire que
0: c'est terminé, parce que c'est terminé.
1: Ça ne veut pas dire qu'on n'a pas encore les besoins, mais nous allons commencer à préparer les festivités de fin d'année. Il y a des miracles. Il y a un papa comme ça qui a appelé et puis m'a envoyé 10 000 francs. Il m'a dit, je crois que j'avais rendu témoignage ici, il a dit qu'il était non-voyant, qu'il était à la retraite. Je sais qu'il est en train de m'écouter, que Dieu te bénisse, parce que s'il a commencé, il va achever. Il a dit qu'il a sa fille même qui doit aller à l'école, mais à m'écouter, il ne peut pas rester indifférent. Et il a donné 10 000 francs. J'ai même témoigné ici. Avant-hier, il m'a appelé et puis il m'a dit, ah, ton Dieu là, le Dieu des orphelins, il est réel. Quand j'ai donné, je n'avais rien. Dieu m'a remplacé l'argent que j'ai donné.
0: Amen.
1: Dieu va le faire pour chacun de nous. Donc, nous allons profiter aussi pour prier pour tous ces donateurs qui ont pensé aux pauvres sur tout l'étendue du territoire ivoirien, pas forcément chez nous au Minoge, mais toutes ces personnes-là qui sont des auditeurs aussi de la vie, qui ont commencé à comprendre l'importance de donner et ce que Dieu peut faire à celui qui donne. Que le Seigneur vous guérisse, qu'il vous bénisse. Avec le psaume 41, nous allons prier et pour que tout ce que nous sommes en train d'investir aujourd'hui pour l'œuvre de Dieu, que nous puissions aussi l'acquérir pour notre bien-être. Donc le psaume 41 dit par exemple, heureux celui qui s'intéresse aux pauvres au jour du malheur, l'Éternel le délivre, l'Éternel le garde et lui conserve la vie, il est heureux sur la terre. Il ne le livre pas au bon plaisir de ses ennemis. L'Éternel le soutient sur son lit de douleur et il le soulage de toutes ses maladies. Mais en même temps, plus bas, tu peux, à cause de ce que tu t'intéresses aux pauvres, tu peux adresser cette prière-là au Seigneur. Je dis à l'Éternel, aie pitié de moi, guéris mon âme, car j'ai péché contre toi. Mes ennemis disent méchamment de moi, quand mourra-t-il? Quand périra son nom? Si quelqu'un vient me voir, il prend un langage de faux. Il recueille des sujets de médis, il s'en va et parle au dehors. C'est-à-dire, c'est ce que nous allons faire. Nous allons demander au Seigneur qui a dit que celui qui a pitié du pauvre prête à l'Éternel, qui lui rendra selon son œuvre. Le Seigneur va permettre que tout ce que vous avez investi, que vous puissiez l'avoir et que au-delà de vous-même, vos enfants, vos petits-enfants puissent être bénis. Et aussi, nous allons dire au Seigneur que tous ceux qui méditent le mal contre nous, parce qu'un jour nous avons donné un verre d'eau à ces tout petits-là, selon lui qui a dit qu'en le faisant, c'est à lui qu'on fait, que le Seigneur se souvienne de chacun de nous. Nous allons confier le dernier trimestre, ces 3 mois qui terminent par septembre, octobre, novembre, décembre. Il y a souvent des tragédies.
0: Si
1: c'était programmé, si il y a des familles, c'est en septembre ou octobre qu'il y a de graves accidents, les gens meurent, mort prématurée, accident, tragédie passée. Nous allons demander au Seigneur que octobre, novembre, décembre nous apporte de bonnes nouvelles et que la grâce de l'Éternel vienne s'établir au milieu de nous. Venez nombreux, le jeûne, ce n'est pas une retraite spirituelle, s'il vous plaît, ne venez pas vendredi à 6 heures à l'ONG Minoge. Non, on commence la prière, tu restes dans ton bureau, il y a les points de prière qu'on donne pour chaque veille du jour. Donc si vous nous appelez, ça commence à 6h, il y a les points de prière de 6h à 9h, 9h à 12h, 12h, 15h, 15h, 18h. Et à 21h, nous nous déportons maintenant au sein de l'ONG pour tempête de prière. Donc nous vous attendons, appelez, on va vous envoyer les sujets de prière et vous allez vous préparer à ce temps-là. Et on va prier aussi pour l'école ivoirienne, pour la vie de nos enfants, les fréquentations, tout et tout. Donc, le siège de l'ONG Mino, c'est à Yopougon, Sojefia. Nous ne sommes pas loin de la pharmacie du marché. Appelez au 07 09 18 24 95, 07 09 18 24 95 ou le 05 05 99 93 64. Vous pouvez venir aussi avec la nourriture. La particularité de 24 heures pour une victoire, c'est que à la clôture de ce jeûne-là, de ce temps de prière, nous faisons des dons, nous donnons des provisions aux mamans pour le mois. Vous pouvez le faire car cela est juste devant Dieu.
0: Merci, maman Mino.
1: Merci, voilà, merci pour ta patience. Merci, maman. Sois bénie et à bientôt.
0: Amen, maman.

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2: Le thème choisi pour aujourd'hui, « Dieu veut te faire oublier toutes tes peines ». Dieu veut te faire oublier toutes tes peines. Vous allez me dire, mais c'est un peu fort, c'est un peu facile de dire cela. Peut-on vraiment oublier toutes nos peines ? Eh bien, la bonne nouvelle, je vous la dirai tout à l'heure un peu vers la fin de ce message, car la vie nous montre que certains traumatismes, certaines difficultés, certaines peines sont tellement lourdes, tellement profondes, qu'il semble être impossible de les essuyer, de les effacer et même de les faire oublier. Oui, nous avons dans notre organisme des systèmes de défense qui nous permettent d'évacuer ou de mettre en sourdine certains traumatismes trop forts afin de ne pas souffrir en permanence. Mais Dieu a une bonne nouvelle pour vous, j'ai une bonne nouvelle pour vous, c'est que Dieu est capable de faire oublier toutes les peines. Bien sûr, vous pouvez vous en souvenir, mais le souvenir ne relaye plus une souffrance. Tenez, je vais vous prendre un exemple. J'ai ici dans ma main une petite cicatrice qui est le souvenir d'un exploit que j'ai fait durant mon adolescence. J'ai travaillé avec un couteau et puis voilà que le couteau a dérapé sur mon bois et s'est enfoncé dans ma main. Et je sais que j'ai eu mal et qu'il a fallu prendre quelque chose pour arrêter le saignement de ma main. Mais aujourd'hui, la cicatrice me rappelle qu'un jour, il s'est passé un accident. Mais je n'ai plus mal parce que je peux toucher ma cicatrice sans souffrir. Et c'est justement ce que Dieu veut faire, c'est que des cicatrices, nous en aurons toujours. Par contre, il est possible de ne plus souffrir par les cicatrices. Tenez, je vais vous rappeler une magnifique histoire. C'est l'histoire de Joseph. Joseph que vous trouvez dans les patriarches, dans la Genèse. Ce Joseph, lorsqu'il sera en Égypte, lorsqu'il sera premier ministre du Pharaon, il va avoir un enfant. Cet enfant sera appelé Manassé, car, dit-il, Dieu m'a fait oublier toutes mes peines. Et pourtant, il en a eu des peines, notre Joseph. Il a perdu sa mère alors qu'il était très jeune. Il avait tous ses frères contre lui, et c'était toute une fratrie d'une dizaine qui était contre lui. Il a été vendu, il a été injustement traité, il a fait pleurer son père qui n'était pas au courant de la véritable histoire qu'on lui a cachée. Ensuite, il sera à la cour de Potiphar comme esclave, et ensuite il sera mis injustement en prison. Non seulement cela, il sera même plus tard oublié en prison et il fera 2 ans de prison supplémentaires. Une succession, une cascade de peines et de problèmes invraisemblables. Et pourtant, il va dire « Dieu m'a fait oublier toutes mes peines ». Parce que la clé dans l'histoire de Joseph, c'est que Joseph a toujours gardé sa communion avec le Seigneur. Et il n'a jamais permis que qui que ce soit, aucune épreuve, aucune circonstance contraire, ne lui enlève la communion avec son Seigneur. Et c'est là ce que je voudrais vous dire en premier. Ne perdez jamais la relation, la communion, l'intimité avec votre Dieu qui est capable de vous faire oublier vos peines et de vous consoler de toutes vos peines. Croyez-le. Bien sûr, nous parlons ici des circonstances. Nous parlons ici des peines infligées par d'autres personne, comme l'histoire de Joseph nous le montre. Ensuite, il y a des peines qui nous sont parfois infligées, imposées par des circonstances. Je pense à un texte très connu dans les évangiles, où il est question de cette tempête apaisée. Et voici ce que dit le texte très précisément. Dans Marc chapitre 6, l'évangile de Marc chapitre 6, verset 48, il est dit que la barque, avec les disciples à l'intérieur, donc, était sur la mer ou le lac de Galilée, et ils étaient chahutés par les flots, et ils étaient au milieu de la mer, et il est dit ceci, « Jésus vit qu'ils avaient beaucoup de peine à ramer. » Jésus vit qu'ils avaient beaucoup de peine à ramer. Et Jésus voit aussi aujourd'hui situation, votre vie, que vous avez aussi beaucoup de peine à ramer, à avancer dans des vents contraires, dans des circonstances compliquées. Et le Seigneur vous a repéré, il vous a localisé, il vous a remarqué, il vous voit au milieu de la nuit et au milieu des circonstances contraires, en train de ramer contre les circonstances. Et le Seigneur non seulement vous voit, mais il vient vers vous. Les textes nous disent que lorsqu'il est venu vers les disciples, dans la barque, en marchant sur l'eau, en marchant sur les circonstances contraires, eh bien, à ce moment-là même, la tempête s'est calmée et ils sont arrivés à bonne destination. Le Seigneur vous fait oublier toutes vos peines. Maintenant, une troisième situation de peine qu'il est beaucoup plus difficile d'oublier. Ce sont les peines dont nous sommes nous-mêmes responsables. Les peines occasionnées par notre propre faute. Où il y aurait tant et tant de récits de vie à raconter, mais aussi d'histoires bibliques à raconter. Mais c'est ici que s'insère vraiment la bonne nouvelle de l'Évangile. La bonne nouvelle, c'est que le Seigneur est venu se charger de nos peines. Il est venu du ciel sur la terre. Il a pris sur lui nos peines. Écoutez le texte de Ésaïe chapitre 53 et le verset 4. « Cependant, ce sont nos souffrances qu'il a portées. C'est de nos douleurs qu'il s'est chargé. C'est de nos peines qu'il s'est chargé. » Il était blessé pour nos péchés, brisé pour nos iniquités. Le châtiment qui nous donne la paix est tombé sur lui. Christ est venu pour porter votre peine. La peine que vous portez en ce moment, cette culpabilité de vos fautes du passé. Voyez-vous, j'ai remarqué que bien des gens aujourd'hui traînent des boulets dans leur vie, traînent des masses, des fardeaux, des sacs à dos incroyablement lourds dans leur vie. À cause d'une bêtise de jeunesse, ils payent toute leur vie ce qu'ils ont mal fait, les mauvais choix qu'ils ont fait, ne fût-ce qu'une ou deux fois. Et ces choses-là, mes amis, la bonne nouvelle, c'est que Jésus s'est chargé de cela. Et il veut vous libérer de cela. Écoutez encore, pour être libéré, il faut confesser cette faute, il faut reconnaître son besoin, il faut amener dans la lumière, au pied du Seigneur, au pied de la croix, amenez votre peine au pied du Seigneur. C'est lui qui pardonne toutes tes iniquités, nous dit le psaume 103. Et encore le psaume 32 ajoute cette phrase extraordinaire. Heureux, David qui parle, heureux celui à qui la transgression est remise, à qui le péché est pardonné. Il va dire, tant que je me suis tu, tant que j'ai rien dit, j'étais malade, j'étais mal dans mon corps et dans mon âme, mais quand je t'ai fait connaître mon péché, mon cœur a été libéré. Tu as effacé la peine, c'est marqué, tu as effacé la peine de mon péché. Voici donc les peines que Dieu veut effacer et il veut vous libérer de ces peines. Je ne me souviendrai plus, dit-il, de tes péchés. Et je termine par un texte absolument sensationnel. Dans l'Apocalypse, à deux reprises d'ailleurs, au chapitre 7 et au chapitre 21, il nous est dit que Dieu va un jour essuyer toutes les larmes de nos yeux. Il n'y aura plus ni deuil, ni cri, ni douleur, ni même aucun souvenir de toutes ces peines. C'est pourquoi Dieu te fait oublier toutes tes peines, par les circonstances, par les autres et par vos propres fautes. Le Seigneur est fidèle, il vous aime.
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0: Oh, qu'est-ce que c'est merveilleux de se retrouver avec les différents annonceurs. L'église Tabernacle de l'Alliance est là pour nous parler de la fête des tabernacles. Alors, Madame Loboué, c'est bien cela, oui. Je prononce bien. Oui. Le prénom, c'est
1: Anita.
0: Anita Loboué, Madame Loboué, Anita est avec nous pour nous dire que la fête des tabernacles c'est prévu pour les 1er, 2, 3 et 4 octobre 2026 autour du thème « Jusqu'ici l'Éternel nous a secourus ». L'église tabernacle de l'Alliance, donc représentée par la servante de Dieu que nous recevons, Dame Loboué, Anita, encore bonjour.
1: Bonjour, bonjour peuple de Dieu. Ce matin, je suis là, comme l'a dit le serviteur de Dieu, pour vous annoncer un grand événement du côté de l'église tabernacle de Port-Boué, plus précisément à Port-Boué, non loin du grand marché de Port-Boué. Nous aurons cette fête solennelle, cette convocation sainte, qui fait partie des sept fêtes de l'Éternel. Autour de ce thème, comme il a dit, nous allons débattre sur un thème « Jusqu'ici, l'Éternel nous a secourus ». Et ce thème sera développé par quatre grands orateurs, dont l'apôtre Kwangi Bena, président du CNPC, la révérende Brou Marie, présidente des églises tabernacles de l'Alliance, le pasteur Assis Serge de Act Ministry International aux États-Unis et le pasteur Alain Ayo de The Meet Church aussi aux États-Unis. Bien-aimés, dans le livre de Deutéronome 16, le verset 14, la Bible nous invite à aller à cette fête avec les membres de nos familles, nos enfants, nos servantes, nos serviteurs et aussi l'étranger qui est dans notre maison. Donc pour ce faire, je suis venu vous inviter, peuple de Dieu, à cet événement, afin que vous vous joigniez à nous pour cette merveilleuse célébration. La fête des tabernacles est une convocation sainte. Et la fête des tabernacles, dans le livre de Zacharie 14, les versets 14, 16 à 17, nous disent que toutes les familles de la terre monte à cette fête et que la famille qui ne montera pas ne recevra pas la pluie. Donc je veux t'inviter à ne pas manquer. C'est une fête prophétique et que tout le peuple de Dieu se joigne à nous pour que nous puissions célébrer le nom de l'Éternel à cette fête-là. Je vous invite à ne pas manquer les 1er, 2, 3 et 4 octobre du côté des Port-Boué. Merci.
0: Alors, avant de terminer, hein, Madame Loboué, Anita, vous avez dit c'est Port-Boué. Pour quelqu'un qui ne connaît pas l'endroit, comment fait-il pour se retrouver quand il vient?
1: Lorsque vous arrivez à Port-Boué, le point de repère, c'est le grand marché de Port-Boué. L'église tabernacle de l'Alliance Port-Boué est non loin du grand marché de Port-Boué. Lorsque vous arrivez à ce niveau, vous demandez, même avec le GPS, sur le GPS, si vous mettez l'église tabernacle de Port-Boué, le GPS vous conduit facilement.
0: Directement. Peut se retrouver.
1: Voilà.
0: D'accord. Alors, je rappelle que vous êtes Madame Loboué, Anita, vous êtes venue donc de l'église tabernacle de l'Alliance pour annoncer la fête des tabernacles prévue les 1er, 2, 3 et 4 octobre 2026 autour de la thématique « Jusqu'ici l'Éternel nous a secourus ». Environ quatre orateurs ont été retenus pour traiter cette thématique et tous ceux qui peuvent se déplacer viennent. C'est une convocation solennelle, vous l'avez dit, et on peut se retrouver les 1er, 2, 3 et 4 pour célébrer le Seigneur autour de la reconnaissance. Alors, on va laisser un contact avant de se séparer.
1: Oui, pour les contacts, permettez-moi.
0: Oui, 07.
1: Oui, en infoline, vous pouvez joindre le 07 09 81 94 38.
0: On reprend.
1: Je reprends. Le 07 09 81 94 38. Merci.
0: D'accord. Merci beaucoup, Dame Loboué, Anita, d'être passée, donner cette information. On se donne rendez-vous le 1er, 2, 3 et 4 octobre pour célébrer le Seigneur. Shalom à vous.
1: Merci.
0: Tout de suite, nous continuons. Hein. Voilà, l'occasion est bonne pour échanger avec Dr Saveur Mel. Alors, sociologue, expert, formateur, il est ici dans notre studio B au nom et pour le compte de l'équipe Team Pro Formation. Une formation est prévue pour le samedi 10 octobre 2026 et cette formation est tellement capitale que nous voulons donc donner l'occasion ici à l'homme de Dieu, le docteur Saveur Mel, de nous donner donc le contenu de cette formation. Mais avant, on va passer aux salutations. Docteur Mel, nous vous disons bonjour.
2: Oui, monsieur Ikeo, vous êtes richement vêtu.
0: Amen, oui, oui.
2: Vous êtes richement vêtu et j'apprécie cela.
0: Merci, nous sommes en situation radio, vous ne nous
2: voyez pas. Et ce qui me donne certainement une inspiration pour entrer
0: bien dans le vide. L'inspiration est de mise. Alors ce matin, docteur Mel, vous êtes là pour donner une information très, très, très capitale. Des modules sont importants. Vous savez que nous pouvons travailler dans une société donnée, nous pouvons avoir nos prérequis, nos acquis, mais il faut souvent se mettre à jour parce que les choses évoluent. Vous avez environ 18 ans d'expérience en termes de l'exercice de ces pratiques, le comportement organisationnel, un défi majeur à gagner à tout prix, la rédaction parfaite du compte-rendu, du rapport, du procès-verbal, une exigence managériale. Il y a tellement de choses qu'aujourd'hui, même au travail, certains confondent le compte-rendu, le rapport et puis le procès-verbal. Facilement, on fait une confusion. Vous êtes là pour inviter quelqu'un à une formation le 10 maintenant, deux séances. La première séance, la matinée, et puis l'après-midi, une autre séance, mais c'est au choix. C'est le même contenu.
2: Oui, monsieur Ikio, Joseph, je suis impressionné. D'abord, je voulais saluer toute la radio, sa direction, mais tout ce que vous faites, s'il n'y a pas l'impact de Dieu, c'est que vous travaillez en vain. C'est pour cela que je voudrais, primo, m'appuyer sur un verset biblique tiré de Proverbe 2:6 qui dit ceci. Car l'Éternel donne la sagesse. De sa bouche sortent la connaissance et l'intelligence. Alors, ce que vous dites, vous appuyez sur mon expérience de 18 années de vie professionnelle. Non, si l'Éternel ne m'avait pas bâti en tant qu'humain, je ne pourrais avoir cette expérience. D'autant plus que la Bible même parle de sagesse, de connaissance et d'intelligence. C'est Dieu qui donne. Et c'est pour cela qu'en tant que serviteur inutile de Dieu, je viens vers les auditeurs pour leur dire que puisque Dieu nous a donné l'intelligence, pour moi, 18 années, c'est peu. Alors, le samedi 10 octobre 2026, je viens vers eux, non pas en tant qu'enseignant, parce que je suis enseignant de formation sociologue, mais dans un esprit de partage d'expérience. Je ne viens pas en amphi pour enseigner les auditeurs, non. Ce n'est pas cette vocation que j'aurai en tant que formateur unique le samedi 10 octobre prochain, simplement pour partager la sagesse de Dieu, pour partager la connaissance que Dieu m'a donnée. Je ne suis pas ingrat et il faut partager. Et l'intelligence que Dieu a donnée autant aux auditeurs que moi, formateur.
0: Très bien. Alors, docteur Mel, une autre question tout de suite. Vous attendez qui à cette formation? Des professionnels, des fonctionnaires, des travailleurs, des pasteurs, des chrétiens? Qui doit venir à cette formation? Et pourquoi venir à cette formation?
2: Oui, Ikio, c'est une question pertinente. La cible est variée et vaste.
0: D'accord.
2: Il s'agira des auditeurs en formation professionnelle, par exemple. Mm-hmm. Il s'agira des secrétaires et assistants administratifs. Mm-hmm. Il s'agira des chargés d'études, de missions, de projets. Il s'agira des enseignants, comme moi, mes collègues, chercheurs, étudiants. Il s'agira de jeunes cadres, de nouveaux employés. En un mot, toute personne désireuse de renforcer ses capacités en compétences professionnelles.
0: D'accord. Et cette compétence, je l'ai dit, hein, ça porte sur... moi, la partie qui m'intéresse plus, c'est la rédaction parfaite du compte-rendu. La différence entre un compte-rendu, un procès-verbal et puis un rapport. Hein?
2: Oui, un effectivement. Les gens confondent. Oui. D'abord, ce sont des documents administratifs. Le compte-rendu est différent du rapport. Autant le rapport est différent du procès-verbal et vice-versa. Succinctement, c'est quoi un compte-rendu? À l'issue d'une réunion que nous faisons ici, à l'issue de la réunion, moi je suis le manager, le directeur, et je dis, monsieur Ikio, rédigez-moi le compte-rendu.
0: Ouais.
2: Alors, vous, en rédigeant le compte-rendu, qui est une restitution de l'essentiel de la réunion, en étant fidèle...
0: Ce qui a été dit.
2: Oui, ce qui a été dit. Vous n'ajoutez pas vous ne retranchez pas.
0: Mais comment le réussir dans la règle de l'art?
2: Oui, ben, il faut venir à le samedi 10. C'est pas, je ne fais pas le cours maintenant. Je leur dis, voici ce que je vais faire avec des exercices pratiques. C'est pas ici. Si je commence, je pense que votre radio sera envahie par les auditeurs. Et on va transformer le samedi 10 en ce jour. C'est pour cela que je me garde. Toute la puissance, l'énergie que Dieu me donne, je vais déverser ça par la grâce de Dieu, déployer ça le samedi 10 octobre prochain. Donc je les attends. Donc je descends au niveau du rapport. C'est quoi un rapport? Vous êtes allé en mission en tant que le directeur Banta vous envoie en mission à Boaké.
0: Oui.
2: Oui, pour le représenter lors d'une série, pour une série d'événements. Quand vous revenez, vous rédigez un rapport et non un compte-rendu. Et là, succinctement, une petite introduction, les actions menées à Boaké, les difficultés rencontrées, et vous recommandez des choses et une petite conclusion. Et à l'annexe, au cours de votre mission, vous avez pris des photos, on vous a donné, comment on appelle, une feuille de route, vous enjoignez cela aux annexes, succinctement. Mais c'est la formation, c'est le samedi 10 octobre. Faut pas me pousser à.
0: C'est juste
2: à,
0: un avant-goût.
2: Oui, un avant-goût. Oui, et maintenant, avant-goût. Le clou, le PV.
0: Oui.
2: Et je rappelle utilement que le compte-rendu est signé par le secrétaire de science désigné. Donc, une seule personne signe.
0: D'accord.
2: Le rapport, c'est le rapporteur qui est vous. Monsieur Banta, qui est le directeur, après vous mettez. Rapporteur, monsieur Ikio Joseph, et vous donnez votre fonction en bas. Le procès verbal, qui est différent des deux premiers écrits administratifs. Oui. Le procès verbal, au cours d'une assemblée élective, par exemple, d'abord, il y a une table de séance.
0: Okay.
2: Et la table de séance est constituée par un président et ses deux assesseurs ou secrétaires. Et puis, il y a les représentants des candidats, par exemple, et eux-mêmes. À l'issue, donc, de cette assemblée élective, il y a un PV qui est rédigé par une personnalité. Mais là, ce qui est intéressant, non seulement il y a plusieurs signataires, c'est-à-dire que le président de séance, de la table de séance signe, ses deux assesseurs, et puis les représentants ou les candidats. Vous voyez un peu ici que ça a un apport collectif par rapport aux autres. Je m'arrête là.
0: C'est le cas d'une administration.
2: Oui.
0: Mais quand on va dans un commissariat, on va
2: effectivement,
0: dans une brigade.
2: C'est pour cela que.
0: Le procès verbal qu'on transmet lors des déferlements.
2: Il n'y a pas que ça. Il n'y a pas que ça. Même il y a le procès verbal lorsqu'il y a un accident, lorsque les policiers arrivent. Oui. Mais ce qui est intéressant, les deux. Si je peux dire protagoniste. Bon, il n'y a pas lieu de parler de protagoniste. Les deux qui ont posé l'acte en termes...
0: Chacun signe.
2: Le policier, voilà. Vous voyez que là, il y a...
0: L'agent qui a fait le constat signe.
2: Exactement, vous voyez. Vous avez tout compris. Je pense que les auditeurs, voilà. Il y a trois signatures là.
0: Oui.
2: Or, les autres, c'est uniquement le secrétaire de séance, le rapporteur. Et puis ici, il y a pour authentifier le document. Voici un peu la différence. Et il n'y a pas que ça. En plus de la théorie, il y a des exercices pratiques et des corrections. Donc, ils sont... Et puis, deux modules, quand même, c'est à donner. C'est
0: vraiment offert.
2: Oui, c'est du cadeau, offert. Quoi.
0: Est-ce qu'il y a lieu de parler du coup, ici, docteur Omer?
2: Non, je pense qu'il y a déjà un secrétariat au niveau de Team Formation qui reçoit tous les appels et toutes les informations relativement au coût. Il y a deux sortes de coûts. Il y a les frais de formation et les frais d'inscription. C'est modèle. C'est négligeable.
0: D'accord.
2: Mais moi.
0: C'est acceptable.
2: Oui, très acceptable. Très acceptable. Donc, s'ils appellent, le ou la secrétaire donnera toutes les informations relatives au coût. Moi, je ne suis pas venu parler du coût. Je suis venu parler du contenu de la formation.
0: Et encourager quelqu'un à venir.
2: Oui, bien sûr. Bien sûr. Quand ils m'entendent, ils savent que c'est le formateur même qui est là. C'est simplement votre serviteur, docteur Saveur Mel, sociologue et expert formateur.
0: Le samedi 10 octobre 2026, au centre de la conférence épiscopale régionale de l'Afrique de l'Ouest, en acronyme, ça donne CERAO, Cocody, les deux plateaux, Carrefour, Aguin, de 8h à 18h. Mais pour cela, il y a deux sessions, session 1 et session 2. Voilà, la première session va se tenir de 8h à 13h, c'est ça ?
2: 8h à 12h.
0: 12h.
2: Et la seconde session de 13h à 17h, soit 4 heures de temps le matin, 4 heures de temps l'après-midi.
0: D'accord. Et la formation va se faire à 30% théorique et puis 70% de pratique.
2: Merci, monsieur Ikio. Vous me donnez là l'opportunité de parler de la méthodologie. La méthodologie consiste à 30% de théorie et de 70% de pratique et interaction. D'accord. Donc, cette formation combine exposé interactif, échange d'expérience, études de cas, exercices individuels, travaux de groupe, stimulation professionnelle, jeu de rôle, mise en situation, débat dirigé, analyse de situation professionnelle, auto-diagnostic et j'en passe. Mais c'est interactif entre, d'une part, les auditeurs et d'autre part, Le formateur
0: que docteur Saverne Mel. Oui, quels sont les numéros de téléphone du secrétariat qu'on peut tout de suite enregistrer pour leur donner l'occasion d'appeler et s'inscrire?
2: Le premier, c'est le 07, le 68, le 65, 11 05.
0: 07, 68, 65, 11 05.
2: Le second, le
0: numéro
2: 05, 76, 11, 13, 26.
0: 05 76 11 13 26, je rappelle, le premier numéro 07 68 65 11 05 sont les numéros du secrétariat qu'il faut composer pour s'inscrire ou pour en savoir davantage. Nous étions avec le docteur Saverne Mel, venu donc informer, inviter quelqu'un à cette formation qui, je rappelle, va se tenir le samedi 10 octobre au CERAO. Allez, shalom à vous et très bonne journée.
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0: Moi, je n'ai rien demandé. C'est la grâce de Dieu qui me localise et qui m'a localisé. Le pasteur Ézéchiel Yahweh est avec nous. Maître Ephraim Gaga est avec nous. Et puis, du côté de la réalisation, c'est le patriarche, l'enfant de Kondobo, Emmanuel Yahweh, que je salue. Alors, moi, je suis là également dans cette équipe parce qu'il y a une très bonne nouvelle. Donc, le trio est dans ce studio. On ne va pas dire sur ce plateau pour donc rappeler à quelqu'un, n'est-ce pas, Ephraim?
1: Bonjour.
0: Il y a un très, très bon rendez-vous. Bonjour.
1: Bonjour, chers auditeurs. Bonjour, Ikio.
0: Pasteur Ézéchiel Yahweh, bonjour.
2: Bonjour.
0: D'accord. Tous les trois, on parle d'un merveilleux rendez-vous, Ephraim.
1: Nous sommes plus que trois parce qu'il y a le patriarche Yahweh Emmanuel qui est avec nous. Et oui. Puis il y a Tao Daniel qui va
0: nous rejoindre.
1: D'accord. Et là, nous sommes avec le pasteur Yahweh qui est venu spécialement pour nous prêter main forte. Mm-hmm. Voilà, bouche forte, je devais dire.
0: Dépêché par l'homme de Dieu,
2: le révérend prophète des dernières années.
0: Voilà. Alors, pasteur Ézéchiel, on vous écoute.
2: Merci. Shalom encore à tous les auditeurs de la radio Fréquence Vie. Effectivement, la Radio Fréquence Vie organise ce vendredi, juste dans trois jours, une très, très, très grande veillée de prière.
0: On va dire après-demain.
2: Après-demain, oui. Ce n'est plus loin, voilà, après-demain. Mm-hmm. Une très, très, très grande veillée de prière, de miracles, de guérison, de déblocage. Vraiment une veillée assez puissante. Mm-hmm. Il faut dire que notre frère Ephraim Djadja a une très grande émission qui passe souvent les lundis et les mercredis, mm-hmm. dans la nuit. Et lors de cette émission-là, beaucoup se sont passés et beaucoup d'auditeurs appellent, veulent que vraiment on se retrouve. Et donc, la radio a eu l'inspiration pour que cette veillée-là ait lieu, pour qu'on se retrouve, pour prier ensemble, Seigneur.
0: Très bien. Alors, une très bonne nouvelle, hein, la radio, donc, surtout appuyée par le ministère du prophète Didier Nyazalé, décide de réunir l'audimat de la radio Fréquence Vie le vendredi prochain dans l'amphithéâtre Benjamin Bonis, si je me trompe, de l'université méthodiste de Cocody, juste en face du CHU, pour une nuit, j'ai envie de dire soft power, mais en présentiel.
1: En grandeur nature.
0: En grandeur nature.
1: Voilà. Et il faut reconnaître qu'au cours de ces émissions, beaucoup d'auditeurs, on s'est rendu compte que les problèmes sont sérieux. Mmh. Et il y a un homme de Dieu qui était mon invité une fois. Il a fait trois séances d'émission. Et puis, il m'a dit, Ephraim, je ne viendrai plus. Je viendrai après. J'ai dit, mais pourquoi? Mm-hmm. Il dit, je vais prier, je vais consacrer le temps de prière, prendre du temps, parce qu'il faut que les problèmes des gens sont énormes. Il faut que les choses se passent comme les gens appellent et le souhaitent. Alors, avec le prophète Nyazalé Didier, tout de suite... lui-même il a compris ça, et quand les auditeurs ont demandé que le prophète Nyazalé Didier soit orateur d'une veillée ou autre, franchement la direction tout de suite a accepté. Mm-hmm. Et puis voilà, nous convoquons, c'est une convocation de restauration, de miracle et de guérison. Voilà, nous appelons tous nos auditeurs, tous ceux qui écoute cette émission, beaucoup m'écrivent après pour dire « J'avais voulu appeler, voici ma question, voici mon cas, voici ma situation, mais le temps faisait défaut. » Et on va dire que toujours le temps fait défaut. Quand on finit l'émission à 1h du matin, il y a encore des appelants, il y a encore des gens qui appellent. Et là, vraiment, ça nous touche que l'homme de Dieu n'arrive pas à toucher tous les cas. Mais en présentiel, le prophète Nyazalé Didier m'a donné l'assurance qu'il priera pour tous ceux qui viendront. Mmh. Alors, pour tous ceux qui viendront, sans exception. Alors, nous sommes en train de dire que dans la vie, dans les situations que les gens vivent, il y a trop de problèmes de maladie. Mmh.

0: trop de problèmes d'échecs, trop de problèmes
1: de sorcellerie,
0: de sorcellerie, trop de problèmes de recommencement à zéro. Mm-hmm. Quelqu'un fait un pas en avant, on a l'impression qu'il va percer. Il revient en arrière de deux pas. Et ça, des gens en souffrent. Mmh. Les gens en souffrent. Et c'est pourquoi cette veillée est la bienvenue.
1: D'accord. Voilà. Cette veillée est la bienvenue. Alors, pasteur Ézéchiel, l'homme de Dieu sera là en tant qu'orateur. Vous avez une idée de ce qu'il va nous dire ce jour-là?
2: Oui, effectivement, le révérend prophète Daniel Zalé sera bel et bien là. Mm-hmm. Il a déjà confirmé sa présence, n'est-ce pas, avec toute la direction de la radio. Et mm-hmm. il sera bel et bien là. Et comme on le sait, c'est un père que Dieu utilise dans le domaine de la délivrance. Il faut dire que chacun a son domaine dans le ministère. Mm-hmm. Le domaine dans lequel papa Yazalé, le prophète Yazalé, n'est-ce pas, j'allais dire au père, c'est dans le domaine de la délivrance et des guérisons. Et ce sera certainement dans ce cadre-là que Dieu va l'amener encore à opérer lors de cette veillée-là. Il faut dire que la réalité du monde des ténèbres n'est pas du tout à négliger. Mm-hmm. Beaucoup de chrétiens disent non, c'est pas vrai, non, la délivrance, non, c'est pas vrai, les histoires des démons, c'est pas vrai. Mais dans la réalité, nous sommes confrontés à beaucoup de choses. Mm-hmm. Et nous voyons, après ces émissions-là, combien de fois beaucoup de personnes appellent. Notre téléphone, n'est-ce pas, ne fait que crépiter. Les gens appellent, appellent, veulent le rencontrer. Certains arrivent à le rencontrer, d'autres viennent. Mais je veux dire que, bon, il faut maintenant un cadre où on peut se retrouver tous pour prier ensemble.
1: D'accord.
2: Donc, l'homme de Dieu sera bel et bien là. Mm-hmm. Venez ce jour-là. Dieu va délivrer. Dieu va guérir les malades. Tu es malade depuis des années. Mm-hmm. Cette veillée est à veiller. Tu es oppressé. Cette veillée est à veiller. Tu passes par des moments difficiles. Tu ne sais même pas comment faire. Cette veillée est à veiller. Viens, Dieu fera quelque chose dans ta vie ce jour-là.
1: Oh, Dieu fera quelque chose.
0: Et surtout, une chose que je voudrais ajouter, mm-hmm. il faut venir avec un sujet de prière. On ne se lève pas comme ça pour venir à la veillée parce qu'on dit qu'on se rassemble dans tel endroit. Non. Il faut déjà, dès maintenant, commencer à réfléchir. Quel est vraiment, véritablement mon problème qui va m'amener à cette veillée? Si je viens à cette veillée, à quoi je m'attends? Mm-hmm. Il faut écrire déjà ton sujet de prière. Si tu vas, mets ça même dans une enveloppe, mets ça dans l'enveloppe et puis viens. Si tu veux, tu commences même maintenant déjà à jeûner. Ou bien la journée de vendredi, tu fais un jeûne. Quand tu coupes le jeûne, et puis tu viens à la veillée. C'est comme ça qu'on se prépare. On ne se lève pas comme ça parce que le monde des ténèbres, le pasteur Yahou l'a dit, le monde des ténèbres travaille, a une stratégie de travail. Il nous met dans la paresse, dans la fatigue, dans la confusion dans la tête. On ne sait même pas pourquoi on vient. Cette fois-ci, ça ne doit pas être comme ça. Il faut venir parce qu'il y a une situation qui m'amène à cette veillée. Voilà.
1: Une situation à décanter pour que le nom du Seigneur soit glorifié dans nos différentes vies, dans nos familles, dans notre travail, dans notre marche avec le Seigneur, pourquoi pas. Pasteur Ézéchiel, on vous donne encore la parole. Mobilisation pour dire à quelqu'un, il ne faut pas rater cette occasion.
2: Oui, cette veillée, c'est vraiment une opportunité. C'est vraiment une grande opportunité pour tous ceux qui ont soif, soif d'un miracle, soif d'une délivrance, soif d'une guérison, qui se battent, qui prient seuls. Parfois, même qui sont dans des moments de jeûne à la maison, ils jeûnent, ils prient. Il est aussi important. Et je veux même revenir sur le thème qui va nous rassembler. Le thème est très important. Le thème dit invoque-moi, dit l'Éternel, je te délivrerai et tu me glorifieras. D'accord. Dieu a déjà établi un principe. Oui. C'est celui qui l'invoque, c'est lui que Dieu exauce.
1: Et viens donc invoquer. Le glorifier.
2: Et voilà. Viens donc invoquer le Seigneur et alors tu verras sa gloire et tu pourras le glorifier.
1: Très bien. Alors, il y a Tao Daniel qui est là, qui est vêtu aux couleurs nationales après la victoire de la Côte d'Ivoire hier sur la Somalie.
3: Voilà, oui, effectivement, je suis déjà en jambes pour.
1: C'est vendredi.
3: Voilà, c'est ça. Je suis déjà en jambes hein, pour après-demain, puisque nous sommes aujourd'hui mercredi. Après-demain, c'est la même équipe hein, qui accompagne les auditeurs déjà à partir de 21h, de 21h à 1h du matin. Mm-hmm. Une nuit sans ennui, donc il y a la version Soft Power, il y a Mathieu 633. Et avec la radio Fréquence Vie, nous avons jugé bon, c'est le dernier trimestre hein, de l'année là. Donc attends, regarde ta vie depuis, tu as dormi là, qu'est-ce qui a changé dans ta
1: Dieu
3: vie?
1: Dieu t'a promis depuis 2026.
3: Depuis 2026, janvier, février, là nous passons à octobre. Ce vendredi c'est le 2 octobre, nous voulons te donner l'opportunité, l'occasion de bien terminer le dernier trimestre mm-hmm. de cette année. Et le pasteur Yao l'a dit, invoque-moi. C'est un commandement divin. C'est Dieu qui est en train de te parler là. Il y a longtemps, tu as vu les oncles, les tantes pour voir s'il y a un peu de jetons, etc. Dieu dit, laisse, ne fais plus les calculs humains. Oui. Faut t'adresser à lui maintenant. Invoque-moi. Alors, frère, non, on ne veut pas te laisser seul. Parce que par moment, tu te débats, tu te défends seul, les nuits. Non, on ne te voit pas, mais toi seul, tu connais ta situation. Hein. Quelqu'un disait, si les matelas pouvaient parler, si les toits pouvaient parler, chacun même. À la maison, là, c'est ce qu'il vit. Dehors, on peut te voir sourire, mais intérieurement, tu sais ce que tu traverses, là. Nous, on veut, en tout cas, te convier à cette veillée après-demain. Ensemble, c'est Dieu qui a parlé. Moi, je m'appuie sur ce qu'il a dit. Invoque-moi, viens avec toute l'équipe et avec le prophète Nazareth Didier. Nous allons invoquer l'Éternel et nous croyons que il va nous exaucer. Et ensemble, nous allons glorifier notre Dieu. Il n'y a rien à payer, il faut juste venir. Il faut juste venir. Et puis voilà, on croit que le miracle est possible.
1: C'est un cadeau et notre victoire, mais une victoire spirituelle. Nous ce vendredi.
0: Oui, ce que j'aimerais ajouter, c'est le lieu. C'est à l'amphithéâtre Benjamin Boni de l'UMESSI. L'UMESSI, c'est l'Université Méthodiste de Côte d'Ivoire. C'est juste en face du CHU de Cocody.
1: C'est pas caché.
0: C'est pas du tout caché. Alors, tout à l'heure, je vais me rendre à l'UMESSI. Je vais faire, comment est-ce qu'on peut ça ? Je vais prendre la localisation pour tous ceux qui veulent venir, mais peut-être qui ont des problèmes de soit qu'on les accompagne ou quoi.
1: De mobilité.
0: De mobilité et autres. J'ai. La localisation. Voilà. Vous demandez, vous appelez le 07 77 86 86 40. Vous demandez après Ephraim Djadja. Vous avez mon numéro. Je vous envoie tranquillement dans votre WhatsApp la localisation. Vous pouvez prendre un taxi. Tout de suite, le taxi va vous accompagner à l'amphithéâtre Benjamin Boni, Bishop Benjamin Boni de l'UMESSI, l'Université Méthodiste de Côte d'Ivoire, en face du CHU. Et je le répète encore, peut-être ça sera ma dernière parole, je le répète encore, ne viens pas les mains vides. Viens avec ton sujet de prière. C'est les sujets qui sont importants. D'accord ? C'est les sujets qu'il faut avec ta personne. Pour que le Seigneur décante la situation.
3: Amen. Un seul numéro de téléphone, 07 77 86 86 40. 07 77 86 86 40.
1: Merci, Pasteur Yao, merci d'être venu.
2: Je vous en prie.
1: Et puis rendez-vous vendredi. Voilà. Merci, Ephraim.
0: Merci.
1: Shalom à toutes et à tous.
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7: Alléluia, que le nom du Seigneur soit béni. Je vous inviterai à prendre avec moi 1 Samuel, chapitre 1er. 1 Samuel, chapitre 1er, s'il vous plaît. Verset 1er. 1 Samuel 1, verset, à partir du verset 1, on lira tout le chapitre. C'est bon de savoir tout ce qui est dans le chapitre. Il y avait un homme de Ramathaïm, Sophim, de la montagne d'Éphraïm, nommé Elkana, fils de Joram, fils d'Élu, fils de Tohu, fils de Souf, Éphratien. Il avait deux femmes, dont l'une s'appelait Anne et l'autre Pénina. Pénina avait des enfants, mais Anne n'en avait point. Chaque année, cet homme montait de sa ville à Silo pour se prosterner devant l'Éternel des armées et pour offrir des sacrifices. Là se trouvaient les deux fils d'Élie, Ophni et Phiné, sacrificateurs de l'Éternel. Le jour où Elkana offrait son sacrifice, il donnait des portions à Pélina, sa femme, et à tous les fils et à toutes les filles qu'il avait d'elle. Mais il donnait à Anne une portion double, car il aimait Anne, que l'Éternel avait rendue stérile. Sa rivale lui prodiguait des mortifications pour la porter à s'irriter de ce que l'Éternel l'avait rendue stérile. Et toutes les années, il en était ainsi. Et toutes les années, il en était ainsi. Chaque fois qu'Anne montait à la maison de l'Éternel, Pénina la mortifiait de la même manière. Alors elle pleurait et ne mangeait point. Elkana, son mari, lui disait, « Anne, pourquoi pleures-tu et ne manges-tu pas? Pourquoi ton cœur est-il attristé? Est-ce que je ne vaux pas pour toi mieux que 10 fils ?» Anne se leva après que l'on eut mangé et bu à Silo. Le sacrificateur Élie était assis sur son siège, près de l'un des poteaux du temple de l'Éternel. Et l'amertume dans l'âme, elle pria l'Éternel et versa des pleurs. Elle fit un vœu en disant, « Éternel des armées, si tu daignes regarder l'affliction de ta servante, si tu te souviens de moi et n'oublie point ta servante, et si tu donnes à ta servante un enfant mâle, je le consacrerai à l'Éternel tous les jours de sa vie, et le rasoir ne passera point sur sa tête. » Comme elle restait longtemps en prière devant l'Éternel, Élie observa sa bouche. Anne parlait dans son cœur et ne faisait que remuer les lèvres, mais on n'entendait point sa voix. Élie pensa qu'elle était ivre et il lui dit, « Jusqu'à quand seras-tu dans l'ivresse? Fais passer ton vin. » Anne répondit, « Non, mon Seigneur, je suis une femme qui souffre en son cœur et je n'ai bu ni vin ni boisson enivrante. Mais je répandais mon âme devant l'Éternel. Ne prends pas ta servante pour une femme pervertie, car c'est l'excès de ma douleur et de mon chagrin qui m'a fait parler jusqu'à présent. » Élie reprit la parole et dit, « Et que le Dieu d'Israël exauce la prière que tu lui as adressée. » Elle dit, « Que ta servante trouve grâce à tes yeux. » Et cette femme s'en alla. Elle mangea et son visage ne fut plus le même. Ils se levèrent de bon matin et après s'être prosternés devant l'Éternel, ils s'en retournèrent et revinrent à leur maison à Rama. Et Cana connut Anne, sa femme, et l'Éternel se souvint d'elle. Dans le cours de l'année, Anne devint enceinte et elle enfanta un fils qu'elle nomma Samuel, car dit-elle, « Je l'ai demandé à l'Éternel. » Son mari Elkana monta ensuite avec toute sa maison pour offrir à l'Éternel le sacrifice annuel et pour accomplir son vœu. Mais Anne ne monta point. Et elle dit à son mari, « Lorsque l'enfant sera sevré, je le mènerai afin qu'il soit présenté devant l'Éternel et qu'il reste là pour toujours. » Elkana, son mari, lui dit, « Fais ce qui te semblera bon. Attends de l'avoir sevré, voyez seulement l'Éternel accomplit sa parole, et la femme resta et allaita son fils jusqu'à ce qu'elle le sevra. Quand elle l'eut sevré, elle le fit monter avec elle et prit 3 taureaux et un épha de farine et une outre de vin. Elle le mena dans la maison de l'Éternel à Silo. L'enfant était encore tout jeune. Ils égorgeaient les taureaux. Et il conduisit l'enfant à Élie. Anne dit, « Mon Seigneur, pardon, aussi vrai que ton âme vit, mon Seigneur, je suis cette femme qui me tenait ici, près de toi, pour prier l'Éternel. C'était pour cet enfant que je priais. Et l'Éternel a exaucé la prière que je lui adressais. Aussi, je veux le prêter à l'Éternel. Il sera toute sa vie prêté à l'Éternel. Et il se prosternait là devant l'Éternel. Dieu bénisse sa parole. Le Seigneur fait des choses merveilleuses. Et ces histoires merveilleuses que nous avons dans la Bible nous montrent à quel point Dieu est tout puissant. Mais derrière ces histoires merveilleuses de la Bible, il y a eu souvent des souffrances, de la douleur, il y a eu de la prière. J'ai été amené à vous proposer d'étudier la naissance de certains hommes de Dieu qui ont été connus, regardés comme des grands hommes célèbres parce que derrière leur naissance, il y a une histoire. Et mon but, c'est de nous amener à fixer notre foi dans le Seigneur. Chacun de nous qui sommes en face de nombreux défis. Il n'existe personne qui n'ait pas de défi devant lui. Il n'existe personne qui n'ait pas de combat devant lui. Et le chemin qui vous mène dans l'accomplissement des promesses de Dieu pour votre vie passe par des chemins d'épreuves. Alors j'ai été amené à vous proposer d'étudier la vie de certaines personnes, notamment dans l'histoire de Anne que nous venons de lire. Nous voyons une femme qui craint Dieu, qui aime Dieu et qui marche avec Dieu et qui se trouve dans un foyer avec deux femmes. La polygamie n'est pas dans le plan de Dieu. Je vous l'ai dit récemment, la polygamie est entrée dans l'histoire de l'humanité par un descendant de Caïn. Donc Caïn, qui est un homme qui est le premier meurtrier sur la terre, qui a tué son frère Abel par jalousie et qui a été chassé de la présence de Dieu, c'est un de ses descendants qui a été le premier à introduire la polygamie dans l'histoire de l'homme. Et progressivement, cette habitude a commencé à envahir, et les fils de Dieu ont commencé à emprunter cette habitude. Donc la polygamie n'a jamais été le plan parfait de Dieu. Je le dis au passage, lorsque Dieu a créé le premier homme, il avait la possibilité de lui créer deux ou trois femmes pour que le monde soit peuplé plus rapidement. Mais Dieu a créé une seule femme pour l'homme au départ. Et il a dit, les deux deviendront quoi ? Une seule chair. Il a dit bien les deux. Entre le modèle biblique que Dieu a donné dans le livre de la Genèse, lorsqu'il a institué le mariage au chapitre 2 de Genèse, tout ce qui s'est passé après que le péché soit entré dans le monde, au chapitre 3 de Genèse, tout ce qui s'est passé après n'est pas la volonté parfaite de Dieu. La polygamie qui est entrée, même si elle a été tolérée par le Seigneur, n'est pas la volonté parfaite de Dieu. Il est bon de rappeler le modèle biblique parce que plus nous avançons, plus le monde va s'éloigner du modèle biblique. Et le problème, c'est que moins nous enseignerons la parole de Dieu dans l'église, plus les chrétiens vont commencer d'accepter ces idées du monde. Le diable viendra tout doucement. Il va glisser des portions de fausses doctrines et les chrétiens vont commencer à accepter ces choses sous certains prétextes jusqu'à ce que l'église soit anesthésiée. C'est de cette manière que dans certaines églises aujourd'hui, les gens ont accepté l'homosexualité. Il y a des pasteurs homosexuels, il y a des pasteurs lesbiennes. Tout doucement, le diable a fait avaler la chose. Et aussi, on a commencé par ne plus rappeler la parole de Dieu, les vérités bibliques. Et le peuple de Dieu a commencé à avoir soif plus de bénédiction que de vérité. Cette bénédiction qui est contraire aux principes bibliques, elle sera suivie tôt ou tard de chagrin. Mais si votre bénédiction vient de la parole de Dieu, si elle vient dans le chemin de l'obéissance, si elle vient dans le chemin de la foi, elle ne sera jamais suivie de chagrin parce que cette bénédiction vient de l'Éternel. L'apôtre Paul, plus tard, lorsqu'il écrit dans 1 Corinthiens chapitre 7, il revient sur cette question de mariage. Il dit toutefois, pour éviter l'impudicité, que chacun ait quoi? Sa femme. Donc chacun, c'est masculin, sa femme, c'est féminin. C'est ça la norme. Le ciel et la terre passeront, mais la parole de Dieu ne passera jamais. Il y a des domaines sur lesquels le vrai chrétien converti ne négociera jamais. La seule chose que vous risquez lorsque vous obéissez à Dieu, c'est d'être persécuté. Il y a beaucoup de chrétiens qui seraient très heureux que je dise « Jésus-Christ vous bénit, Jésus-Christ vous donne des millions, vous pourriez être emprisonné, vous pourriez être mis à mort comme vos frères d'autrefois et comme vos frères d'aujourd'hui dans certains pays islamiques. Vous pourriez le vivre si vous êtes décidé à obéir à la parole de Dieu, à être un rempart contre le mensonge. » Il y a des endroits où les gens prêchent la polygamie et le diable se sert de la parole de Dieu qui sort de son contexte pour induire les gens en erreur. La polygamie n'a jamais été le plan de Dieu. Elle ne sera jamais le plan de Dieu. Pendant un temps, Dieu l'a toléré. Mais nous sommes aujourd'hui dans l'ère de la vérité. Le Christ nous a apporté la vérité. La loi est venue par Moïse. Mais la grâce et la vérité sont venues par Jésus-Christ. Et Jésus dit, tu as droit à une et une seule femme. Et toi, un homme, tu dois marier une femme. Et toi, une femme, tu dois marier un homme. Et toi, un homme, tu ne dois pas te faire appeler femme. Et toi, une femme, tu ne dois pas te faire appeler homme. Combien de gens seront capables de dire non au diable, non au mensonge, non à la perversion de la vérité, non à la perversion de la famille, non à la destruction de la famille qui vient? Il est temps que les chrétiens nous levons. Nous ne levons pas pour des mouvements d'intégrisme violent. Nous levons pour que la vérité triomphe. Nous levons avec des gens qui sont des députés au Parlement, qui vont faire triompher les valeurs du royaume de Dieu. Nous levons avec des chrétiens qui sont au Conseil économique et social, qui vont redresser la trajectoire. Nous levons avec des chrétiens qui sont des maires, avec des chrétiens qui sont des sénateurs, avec des chrétiens qui sont des cadres, qui sont des ingénieurs, qui sont des médecins, qui sont des chefs de village, afin que les nations deviennent des disciples de Jésus-Christ. Elkana avait deux femmes. Ça a créé ce que ça a créé. La souffrance d'Anne aurait été moindre si elle n'avait pas à côté une autre femme mariée au même mari qui la narguait tous les jours. Mais parlons un peu de Pénina. Pénina se trouvait dans un état de grâce de la part de Dieu. Le fait qu'avec le même mari avec qui sa sœur, je ne dis pas sa rivale, mais je dis sa sœur, parce que nous ne devions pas regarder les gens comme des rivaux. Dieu nous a placés les uns auprès des autres pour que nous soyons des frères et des sœurs. L'autre à côté de nous, c'est notre prochain. Et le premier plus grand commandement que Pénina, qui allait adorer Dieu chaque année, sait très bien que Dieu a donné à Moïse, tu aimeras ton prochain comme toi-même, n'est-ce pas? Exactement de la même manière que tu t'aimes toi-même, c'est-à-dire l'honneur que tu veux pour toi-même, le respect que tu veux pour toi-même, la joie que tu veux pour toi-même, le prestige que tu veux pour toi-même, tout ce que tu veux pour toi-même, tu dois le désirer pour ton frère et ta sœur, ton prochain. Ça veut dire que tu dois reconnaître que l'autre a exactement les mêmes besoins et les mêmes droits que toi. Jésus-Christ avait toute autorité, mais il a dit, le Fils de l'homme est venu pour servir et donner sa vie en rançon. Mes amis, quand quelqu'un ne comprend pas les privilèges qu'il a comme une grâce, les bénédictions qu'il a comme une grâce, l'élévation qu'il a comme une grâce, il va gravement se tromper dans la vie. Il va même penser que les autres sont maudits. Vous savez, dans l'histoire de l'homme, il y a un moment où certains peuples ont pensé que d'autres peuples étaient moins importants que eux, moins considérables que eux. Vous savez, cette histoire des Jeux Olympiques durant lesquels Hitler voulait démontrer que sa race était la plus puissante du monde. Vous savez par qui il a été confondu? Par un Américain. Mais quel Américain? Un Américain noir. Dieu lui a démontré qu'un homme n'est pas supérieur à un autre en rapport de la couleur. Dieu a créé les hommes égaux et ils ont immigré sur toute la terre selon sa volonté. Et tous les hommes ont les mêmes droits. Et si toi et moi, nous avons le privilège, ce privilège est une grâce de la part de Dieu. Si Dieu t'a élevé quelque part, et c'est une très bonne chose. Il veut élever les gens, mais il nous élève et ces bénédictions qu'il nous donne, ce sont des grâces. La Bible dit tout don parfait et toute grâce excellente viennent de la part de Dieu, le Père de lumière, en qui il n'y a point d'ombre de variation. C'est une grâce. Laissez-moi vous dire, les autres sont la raison pour laquelle Dieu vous a élevé. Quand Dieu bénit quelqu'un dans sa parole, si toujours pour lui dire « Je te bénis pour t'envoyer vers les autres afin de les bénir. » Tant qu'on ne comprend pas comme ça les choses, on va aller dans les abus, on va aller dans les désordres, on va aller dans la méchanceté. Et la méchanceté dans ce monde existe justement parce que ceux qui ont eu la grâce de Dieu n'ont pas compris que ce qu'ils ont, c'est la grâce. Souvent, les gens posent la question de savoir si Dieu est juste, pourquoi il a fait les riches, pourquoi il a fait les pauvres. Mais d'où vient la pauvreté? D'où vient la misère? D'où vient le déséquilibre social qui crée un sentiment de frustration? La misère vient du fait que ceux qui ont la grâce de Dieu, qui ont la faveur d'avoir des richesses, n'ont pas compris qu'ils étaient bénéficiaires de la grâce de Dieu en vue de servir les autres. Imaginez seulement, si chaque Ivoirien qui est riche d'une certaine manière comprend que la richesse qu'il a est une grâce de Dieu et qu'il se décide à servir plutôt qu'à se servir, plutôt qu'à asservir les autres, qui se disent, ce concours-là, c'est pas pour moi qui suis riche, c'est pas pour mes enfants que je peux envoyer aux États-Unis, c'est pas pour mes cousins au village que moi je peux, à qui je peux payer une école. C'est pour le fils du paysan qui n'a personne. C'est pour le fils de la pauvre ménagère qui n'a personne, qui n'a même pas une adresse de téléphone à appeler, qui ne peut pas aller dans un ministère, qui n'a personne. C'est pour lui. Je fais pas une critique sociale. Je suis en train d'expliquer une vérité biblique. Dieu n'a pas créé les pauvres. L'homme, par son égoïsme, l'homme, par son incapacité à reconnaître que ce qu'il a est une grâce de Dieu et que son devoir est de servir les autres avec cette grâce, l'homme, par cette incapacité, a créé la pauvreté. Et quand vous lisez la Bible, Dieu a mis dans la Bible pour le peuple d'Israël des règles sociales pour que personne ne soit dans la misère. Écoutez-moi très bien, il n'a pas dit que tout le monde aura le même niveau de développement. Mais il a mis des règles sociales pour que ceux qui en ont ne soient pas à l'excès et ceux qui n'en ont pas ne manquent de rien du tout. Si tu étais à la place de Pénina, que tu aurais fait comme Pénina à faire, meurtrir une personne qui souffre déjà, plutôt que de comprendre que tu as eu la grâce et que cette grâce devait t'aider à aider les autres, à secourir les autres, à consoler les autres, à encourager les autres, à fortifier les autres. Est-ce que tu vois autour de toi, il y a un homme, il y a une femme, il y a un jeune homme, il y a une jeune fille, il y a une personne quelque part que toi tu peux consoler par ton expérience, le chemin que tu as vécu, les choses que tu as connues, les choses que tu as expérimentées, les choses que tu as traversées, les domaines dans lesquels tu as eu la victoire, tu as eu des triomphes, dans lesquels Dieu t'a exaucé. Ce sont des richesses que tu as entre tes mains. Et il y a quelqu'un qui a besoin de ton expérience. Est-ce que tu as le temps de regarder et de voir celui qui souffre? Même quand, après avoir souffert, Dieu nous a bénis, nous oublions. Tu étais chômeur. C'est une très mauvaise expérience d'être chômeur. Tu as fait diplôme, tu as fait école, tu travailles pas. Et puis tu dors dans le salon de quelqu'un. Même si tu as un doctorat en poche, quand tu dors dans le salon de quelqu'un, tu es comme n'importe qui. Quand tu as vécu ça, et qu'au bout du compte, Dieu t'a visité, il t'a donné du travail. Un petit travail qui a grandi. C'est devenu un grand travail. Tu es devenu un boss. Tu as ta propre maison. Toi qui dormais dans le salon de quelqu'un, tu es bien. Comment tu vis par rapport à ceux qui se trouvent aujourd'hui là où tu te trouvais hier? Il y a beaucoup qui oublient ça. Quelqu'un aussi, il vient, il dort chez toi. Comment tu le traites? Est-ce que tu le traites comme on t'a traité? Ou bien tu le traites avec plus d'humanisme? Avec plus de respect. Est-ce que tu trouves du temps pour l'encourager, pour le conseiller et lui montrer la bonne voie à suivre? Est-ce que tu comprends celui qui souffre comme tu as souffert hier? Quand tu étais le petit planton que tout le monde envoyait acheter la banane braisée, tout le monde est passé par là. Nous tous, on a porté sac de nos aînés. Toi, tu es une femme, tu es mariée. Aujourd'hui, tu es chez toi. Il y a 10 ans en arrière, il y a 20 ans en arrière, tu étais chez ta tante, tu étais chez ton grand frère. tu connais comment la femme de ton grand frère t'a traité. Et puis maintenant, toi aussi, tu as eu la grâce. Tu t'es marié. Tu as foyer. Mon foyer, mon mari, ma maison, adjectif possessif, en puissance, c'est ta maison, c'est ton foyer, c'est ton mari, ta cuisine, c'est ton sac de riz, c'est ton gaz, c'est ton frigo, c'est ton tout, d'accord? C'est-à-dire, c'est ton royaume. Mais quand tu étais jeune fille, tu habitais chez quelqu'un, qu'est-ce qui t'a meurtri? Combien de fois on t'a pas laissé à manger? Combien de fois tu as travaillé et puis quand tu as fini, on ne t'a pas donné à manger? Maintenant que tu es dans ton royaume, comment tu dois traiter les autres? Prenez 2 Corinthiens 1, on va terminer par ça. 2 Corinthiens 1, 3 à 5 que je lis pour vous, s'il vous plaît. Béni soit Dieu, le Père de notre Seigneur Jésus-Christ, le Père des miséricordes. Qu'est-ce qu'on appelle miséricorde? La miséricorde, c'est la bonté infinie de Dieu envers celui qui souffre. On a demandé un jour aux enfants de l'école de dimanche, qu'est-ce que la miséricorde? Et un petit enfant dit, la miséricorde, c'est quand on jette la corde à quelqu'un qui est tombé dans un trou. Vous avez bien compris? La miséricorde, c'est quand on jette la corde à quelqu'un qui est tombé dans un trou, dans une vallée. N'est-ce pas merveilleux ça? C'est vraiment la corde qu'on jette à quelqu'un. Dieu est le Père de la miséricorde, des miséricordes. Dieu est miséricordieux. Il a compassion, il a pitié, il use de bonté. C'est ça Dieu. Le Père des miséricordes qui fait quoi? Qui nous console dans toutes nos afflictions. Voilà ce que Dieu fait. Jésus a passé tout son temps à consoler, non pas à écraser, non pas à détruire. Ça ne veut pas dire que quand un enfant fait mal, quand un jeune homme fait mal, quand une jeune fille fait mal, quand un frère fait mal, on ne le reprend pas. C'est pas ce que ça veut dire. La Bible nous demande de reprendre. Paul dit à Timothée, reprends-les, afin que leur foi soit saine. Il y a des moments où on doit reprendre des gens. Quand les gens se conduisent mal, lorsqu'ils ne respectent pas les principes de la parole de Dieu, les principes de la vie familiale, il faut les reprendre, justement pour qu'ils se conduisent bien. Mais la miséricorde, la consolation dans toutes nos afflictions, pour que de la consolation dont nous sommes l'objet de sa part, nous puissions consoler tous ceux qui sont dans quelques afflictions. La consolation que Dieu t'a donnée. Le mot consolation veut dire, englobe guérison, délivrance, pardon du péché, restauration physique, restauration matérielle, pour que de la grâce dont tu es comblé de la part de Dieu, tu puisses bénir les autres. Ta mission, en te bénissant, tu sois une bénédiction pour les autres. Pénina n'a pas compris que la faveur qu'elle avait d'avoir des enfants, c'était une grâce. Et que cette grâce l'invitait à user de bonté, à user de consolation envers les autres. Et que dans cette vie où nous vivons, Dieu nous a comblés de grâce. Et les grâces qu'il nous a données, c'est pour que nous puissions servir, bénir les autres. Dieu nous a donné l'autorité quelque part. L'autorité ne vaut que pour le service. L'autorité n'est donnée que pour le service. Le pouvoir n'est donné que pour le service. Dieu nous a élevés quelque part. Il a mis dans nos mains des richesses. Les richesses de la communauté. Les richesses de la nation. Les richesses de la ville. Il les a mis dans nos mains. C'est pour que nous puissions servir les plus pauvres, les plus faibles. Et que cette richesse-là profite à ceux qui en ont le plus besoin. Que Dieu bénisse sa parole. Que du milieu de vous se lèvent des hommes qui deviennent grands, des femmes qui deviennent grands.
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Ésaïe 43, versets 18 et 19. Viens prier pour renouveler ta foi et recevoir une nouvelle direction pour ta vie, ton futur, avec le Saint-Esprit. Viens confier ton année scolaire, celle de tes enfants et ton concours à Dieu. Parce qu'avec Dieu,

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3: Madame et Monsieur, bonjour. Dans le souci de se faire connaître et de faire connaître les produits de la médecine naturelle, le Centre de médecine naturelle Renata Côte d'Ivoire a tenu une conférence à l'endroit des populations, des spécialistes de la santé et de plusieurs membres de la dite structure. C'était le dimanche 20 septembre dernier à l'espace Mosaïque Cocody de Plateau. Panel, présentation du centre et immersion bio ont été les grandes articulations de cette rencontre instructive des échos dans l'édition de ce soir. Le docteur Tidiane Ouattara, directeur général de l'Agence spatiale ivoirienne, président du conseil de l'Agence spatiale africaine, a présenté et procédé à la dédicace de ses trois ouvrages consacrés aux enjeux spatiaux. C'était à la faveur du forum de l'Africa Space Expo, qui a rassemblé experts, innovateurs et acteurs du secteur autour des ambitions croissantes du continent dans l'espace. Des échos dans nos prochaines éditions. Des projets d'investissement d'un montant global de 2,808,081,457 francs sont recensés dans le département de Bongouanou, notamment dans les secteurs de l'éducation, de la santé, de l'hydraulique, des infrastructures routières et des équipements socio-économiques selon un état présenté lors de la 4e session ordinaire du Conseil régional du Moronou. Le document a été présenté vendredi 25 septembre 2026 à la préfecture de Bongouanou. Il répète au riz des travaux achevés en cours d'exécution ou programmés dans les sous-préfectures des Nguessankro, Assié, Koumassi et Ndé, ainsi que dans la commune et la sous-préfecture de Bongouanou. Le ministère des Affaires étrangères et de la coopération internationale a lancé hier mardi 29 septembre à Abidjan la 5e édition de l'atelier de renforcement des capacités des diplomates et secrétaires de direction affectés à l'étranger au titre du mouvement diplomatique 2026. Organisé par la direction de la formation continue des stages et des bourses, cette session qui s'achève vendredi vise à préparer les participants à l'exercice de leurs nouvelles fonctions au sein des représentations diplomatiques et consulaires ivoiriennes. Durant 4 jours, les participants sont outillés sur plusieurs thématiques liées à leur future mission dans un contexte international marqué par de profondes mutations, des crises et des conflits susceptibles d'influencer la conduite de la politique étrangère. À l'international, au Cameroun, l'augmentation des meurtres des femmes suscite une mobilisation croissante de la société civile. Selon les chiffres officiels cités par le ministère de la Promotion de la Femme et de la Famille, 50 féminicides ont été enregistrés entre janvier et avril 2026, après 67 cas en 2024 et 77 en 2025. Pour plusieurs associations, la persistance des violences s'explique notamment par les normes patriarcales, les difficultés économiques, la consommation d'alcool ou de drogue et surtout par le sentiment d'impunité. La ministre de la Promotion de la Femme et de la Famille a annoncé fin août qu'un projet de loi préparé depuis plusieurs années avait obtenu consensus et devrait être soumis au Parlement lors de la session de novembre. En attendant, la mobilisation s'intensifie. À noter que le 19 septembre dernier, plusieurs centaines de personnes ont défilé à Yaoundé pour dénoncer les violences faites aux femmes et réclamer davantage de justice. En sport éliminatoire football CAN 2027, la Côte d'Ivoire bat difficilement la Somalie en s'imposant 2-0 en toute fin de rencontre. Les éléphants de Côte d'Ivoire ont battu difficilement l'équipe de la Somalie en s'imposant 2-0 hier mardi 29 septembre du côté du stade Félix Houphouët-Boigny Abidjan Plateau, ce dans le cadre de la deuxième journée des éliminatoires de la Coupe d'Afrique des Nations 2027. Après avoir gâché plusieurs occasions, il a fallu attendre la 88e minute de jeu pour voir le premier but de la rencontre inscrit par le novice Yann Boho, suivi de celui de l'ailier de Newcastle Bazoumana Touré dans le temps additionnel. Une belle opération pour les hommes d'Everena qui confortent la première place du groupe C devant la Gambie avec le même nombre de points, victorieuse du Ghana 4-2 hier mardi également, tandis que la Somalie et le Ghana sont classés respectivement à la 3e et 4e place de ce groupe C. Fin de ce flash d'information, l'actualité revient à 17h GMT.
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0: cela, Dieu t'appellera en jugement. Ecclésiaste, le chapitre 12, le verset 1.
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0: Honorable Baudouin Ngoran Dominique, ex-député maire de Mbayakro, Honorable Kwame Tiali Honoré, ex-député de Mbayakro, Nanan Kofi Ndri Jean-Baptiste, chef du canton Sondo, des sous-préfectures de Mbayakro et de Kondosou, Nanan Mbaya Kofi Désiré, chef du village de Mbayakro, Nanan Kwadiodien Etienne, chef du village de Saebo, Nanan Kwasi Kwame, chef du village de Bendekro, la grande famille Timile Raira à Abidjan, Mbayakro, Saadi Kro, Canada et Italie, la grande famille Gienkona à Abidjan, Yamsoukro, France, États-Unis et Canada ont la profonde douleur de vous faire part du rappel à Dieu de leur père, grand-père, frère, beau-père, cousin et ami, Krayao Vincent, décès survenu le mercredi 12 août 2026 au CHU de Boaké. Le programme des obsèques se présente comme suit. Du vendredi 2 au dimanche 4 octobre 2025, de 18h à 20h, réception des condoléances et de dons à la Riviera Palmeraie, cité Sipim 4, Saint-Viateur, Villa, numéro 340. Le mercredi 7 octobre 2026, de 19h à 21h, veillée religieuse à Yves-Sept-Trècheville, sous le préau. Le vendredi 9 octobre 2026, de 16h à 17h, levée du corps au funéranium Sefu-Si de Mbayakro. 21h à 0h, veillée religieuse suivie d'une veillée traditionnelle jusqu'à l'aube à Mbayakro. Le 10 octobre 2026, de 7h à 10h, cérémonie de Nzié, remise de dons et intervention religieuse suivie de l'inhumation au cimetière de Mbayakro.
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Isaïe 43, versets 18 et 19. Viens prier pour renouveler ta foi et recevoir une nouvelle direction pour ta vie, ton futur, avec le Saint-Esprit. Viens confier ton année scolaire, celle de tes enfants et ton concours à Dieu. Parce qu'avec Dieu, un nouvel avenir est tout

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demain. Ésaïe 43, versets 18 et 19. Viens prier pour renouveler ta foi et recevoir une nouvelle direction pour ta vie, ton futur, avec le Saint-Esprit. Viens confier ton année scolaire, celle de tes enfants et ton concours à Dieu. Parce qu'avec Dieu, un nouvel avenir.

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1: 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Romains 10, 17 déclare « La foi vient de ce qu'on entend, et ce qu'on entend vient de la parole de Christ ».
2: Deux Rois, chapitre 21. Manassé avait 12 ans lorsqu'il devint roi, et il régna 55 ans à Jérusalem. Sa mère s'appelait Hephtsiba. Il fit ce qui est mal aux yeux de l'Éternel, selon les abominations des nations que l'Éternel avait chassées devant les enfants d'Israël. Il rebâtit les hauts lieux qu'Ézéchias, son père, avait détruits. Il éleva des autels à Baal. Il fit une idole d'Astarté, comme avait fait Akab, roi d'Israël, et il se prosterna devant toute l'armée des cieux et la servit. Il bâtit des autels dans la maison de l'Éternel, quoique l'Éternel eût dit « C'est dans Jérusalem que je placerai mon nom ». Il bâtit des autels à toute l'armée des cieux dans les deux parvis de la maison de l'Éternel. Il fit passer son fils par le feu. Il observait les nuages et les serpents pour en tirer des pronostics, et il établit des gens qui évoquaient les esprits et qui prédisaient l'avenir. Il fit de plus en plus ce qui est mal aux yeux de l'Éternel, afin de l'irriter. Il mit l'idole d'Astarté, qu'il avait faite, dans la maison de laquelle l'Éternel avait dit à David et à Salomon, son fils, « C'est dans cette maison, et c'est dans Jérusalem, que j'ai choisi parmi toutes les tribus d'Israël, que je veux à toujours placer mon nom. Je ne ferai plus errer le pied d'Israël hors du pays que j'ai donné à ses pères, pourvu seulement qu'ils aient soin de mettre en pratique tout ce que je leur ai commandé et toute la loi que leur a prescrite mon serviteur Moïse. » Mais ils n'obéirent point. Et Manassé fut cause qu'ils s'égarèrent et firent le mal plus que les nations que l'Éternel avait détruites devant les enfants d'Israël. Alors l'Éternel parla en ces termes par ses serviteurs les prophètes, « Parce que Manassé, roi de Juda, a commis ces abominations, parce qu'il a fait pis que tout ce qu'avaient fait avant lui les Amoréens, et parce qu'il a aussi fait pécher Juda par ses idoles, voici ce que dit l'Éternel, le Dieu d'Israël. » Je vais faire venir sur Jérusalem et sur Juda des malheurs qui étourdiront les oreilles de quiconque en entendra parler. J'étendrai sur Jérusalem le cordeau de Samarie et le niveau de la maison d'Akab, et je nettoierai Jérusalem comme un plat qu'on nettoie et qu'on renverse sans dessus dessous après l'avoir nettoyé. J'abandonnerai le reste de mon héritage et je les livrerai entre les mains de leurs ennemis. Et ils deviendront le butin et la proie de tous leurs ennemis, parce qu'ils ont fait ce qui est mal à mes yeux et qu'ils m'ont irrité depuis le jour où leurs pères sont sortis d'Égypte jusqu'à ce jour. » Manassé répandit aussi beaucoup de sang innocent, jusqu'à en remplir Jérusalem d'un bout à l'autre, outre les péchés qu'il commit et qu'il fit commettre à Juda en faisant ce qui est mal aux yeux de l'Éternel. Le reste des actions de Manassé, tout ce qu'il a fait, et les péchés auxquels il se livra, cela n'est-il pas écrit dans le livre des Chroniques des rois de Juda ? Manassé se coucha avec ses pères, et il fut enterré dans le jardin de sa maison, dans le jardin d'Uzza. Et Amon, son fils, régna à sa place. Amon avait 22 ans lorsqu'il devint roi, et il régna 2 ans à Jérusalem. Sa mère s'appelait Meshulémeth, fille de Harutz, de Jotba. Il fit ce qui est mal aux yeux de l'Éternel, comme avait fait Manassé, son père. Il marcha dans toute la voie où avait marché son père. Il servit les idoles qu'avait servi son père, et il se prosterna devant elles. Il abandonna l'Éternel, le Dieu de ses pères, et il ne marcha point dans la voie de l'Éternel. Les serviteurs d'Amon conspirèrent contre lui et firent mourir le roi dans sa maison. Mais le peuple du pays frappa tous ceux qui avaient conspiré contre le roi Amon, et le peuple du pays établit roi Josias, son fils, à sa place. Le reste des actions d'Amon, et ce qu'il a fait, cela n'est-il pas écrit dans le livre des Chroniques des rois de Juda ? On l'enterra dans son sépulcre, dans le jardin d'Uzza. Et Josias, son fils, régna à sa place.
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0: Mesdames et messieurs, chers auditeurs de la radio Fréquence Vie, bonsoir et bienvenue dans votre rendez-vous de partage, de découverte et de convivialité. Le salon des amis, ici, nous ouvrons grand les portes de notre salon pour accueillir la bonne humeur, les belles histoires, les talents et ces rencontres qui rendent la vie encore plus belle. Je suis Wendy Ziré et avec moi dans ce studio, il y a Sandy que je salue très bien. Bonsoir Sandy.
1: Bonsoir Wendy, bonsoir chers auditeurs, j'espère vraiment que vous vous portez bien.
0: Et avec nous, il y a Tao Daniel. Bonsoir Tao.
2: Bonsoir Wendy et félicitations à la Côte d'Ivoire. Hier, on a gagné 2-0 là. Allez, les éléphants.
0: On a capté orange.
2: Merci.
0: Okay. Ah, en tout cas, il est en orange.
2: Voilà.
0: Aujourd'hui, nous avons le plaisir et l'honneur de recevoir parmi nous un artiste exceptionnel venu partager avec nous son univers, son parcours, sa passion et bien sûr quelques-unes de ses belles, plus belles expériences. Nous parlons bien évidemment de Chris Roy. Il sera avec nous dans le studio de la radio Fréquence Vie. Alors les amis, restez à l'écoute, installez-vous confortablement pour ne rien manquer à cette émission. Pour l'heure, je vous offre ce titre de Kiddy, le soldat du Christ, évangélisé, qui nous invite à parler de Jésus autour de nous, à avoir soif d'évangéliser. Bonne écoute sur la radio de la vie et on revient tout à l'heure.

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0: Voilà, tout à l'heure, c'était Kedi, le soldat avec son titre évangélisé. Ce titre me plaît particulièrement parce que la partie fait.
1: Non, moi, c'est la partie qui dit. Quand dans la villa.
0: Ah, ouais.
1: Ah ça me casse.
2: Chacun sa partie.
1: Ouais, ouais. Ouais. Que... ça ressemble aussi à quand tu manges une nourriture, tu vois, non, c'est doux, c'est bon.
0: Tu
1: vois. Donc, écouter un titre comme ça à midi, là, tu n'as pas encore mangé, ton cœur est chaud. Hein.
0: Franchement.
1: Ouais. Merci à Kedi, en tout cas.
2: Eh bien, donc, après avoir écouté Évangéliser donc, de Kedi, on va aller tout droit vers un autre genre, voilà, et qui fait surtout danser, qui nous donne envie de surtout s'accrocher au Seigneur. Il s'agit donc de Apazaf. Et ce que j'ai pu retenir, franchement, ce son-là, c'est mon coup de cœur. Vous allez savoir pourquoi est-ce que c'est mon coup de cœur. Je vous invite donc à écouter Tribunal.

0: J'espère pour vous, chers auditeurs, que vous avez compris ce pourquoi je vous ai dit que Tribunal, c'était donc mon coup de cœur. Un très beau message, un message poignant. J'espère, Wendy, que tu as bien compris, que tu as kiffé également.
1: Exactement. La dernière fois, même, Apazov me demandait, il dit... C'est quoi ton coup de cœur sur mon CD là? Il dit tribunal. Il dit pourquoi? Il dit tribunal parce que tout ce qu'on fait, il y a une fin en fait.
0: Exact.
1: Tout ce que tu fais, tu dois mettre dans ta tête que forcément, il y a un jugement.
0: C'est-à-dire que vis comme tu veux, vis comme tu l'entends, mais n'oublie pas.
1: N'oublie pas.
0: Il y a le tribunal céleste qui arrive. Voilà. Et donc, Apazaf nous annonce également deux grands événements, voilà, qu'il organise hein, pour les amoureux du Seigneur, pour les amoureux du gospel urbain. Voilà, donc on a deux dates à retenir. Le samedi 10 octobre, au terrain du collège hein, Saint-Pierre-Marie de Yopougon, Maroc, à partir de 15h. Et une semaine après, donc le samedi 17 octobre également, sur le terrain du groupe scolaire Sainte Famille de la Riviera 2. Le ticket est à 2500 francs. Ouais, vous pourrez donc passer simplement ici, donc à la radio Fréquence Vie, pour en acheter ou encore vous allez directement sur Tikérama. Vous en procurez. Voilà.
2: Nous allons recevoir Chris Roy dans quelques minutes. À 14h, il y aura une pause. Nous allons vous proposer des albums disponibles à la boutique de la radio ou encore sur les plateformes de téléchargement légal. Mais avant, je vous envoie un titre. Je sais que Wendy sait déjà hein, de quel titre il s'agit. Il sera bientôt avec nous, Jerry Kunta.
1: Jerry Force.
2: Juste à fait. Comment évangélisation? Bon, j'ai envie de dire évangélisation en brie ou bien
0: évangélisation forcée.
2: Voilà.
0: On t'oblige même à accepter le
2: voilà. Choix. Voilà. Tu n'as pas les j'ai pas compris.
1: Tu n'as pas le choix.
0: On te laisse le choix.
2: Jerry Kunta, maintenant, sur Fréquence Vie. Excellent début d'après-midi.

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1: Champion.
0: Et voici maintenant même sur ta radio, Blessing K2. Jésus n'est pas ton camarade.
2: Mon cher, quel est ton bois? Un pied dedans, un pied dehors. Ça fait deux pieds dehors. Elle t'a dit ça, non?
3: Mets-moi à l'aise, mais
2: puis pas. Vas-y, reviens bientôt.

0: Maman, au lieu de critiquer là, va plutôt évangéliser. Toi, au lieu d'être boucantier là, il faut donner pour l'œuvre de Dieu. Hein?
1: Toi, ma soeur, tu pries pour gagner Marie. Pourtant, tu as gardé Dieu. C'est quel mari tu cherches encore?
2: Tu penses que Jésus est ton camarade?
3: Ah bon?
2: Tu penses que Jésus c'est ton camarade?
3: Yeah.

0: Alors, les amis, on va faire un peu de béret, comme on le dit ici dans nos jargons. On va s'intéresser à l'actualité du moment, tout ce qui fait buzz actuellement. Je ne sais pas si vous avez vu sur les réseaux sociaux, forcément que vous avez vu, parce que c'est quelque chose qui n'est pas caché du tout.
1: Bon, ça dépend, hein, c'est quoi PQL, le tout dernier PQL?
0: Non, surtout pas ça. S'il te plaît, épargne-moi.
1: Ah, mais c'est le tout dernier, hein, c'est sorti hier.
0: Non, s'il te plaît.
1: D'accord.
0: On parle de l'apôtre Axel Lévy. Voilà, qui a été. On ne sait pas si c'est. Parce qu'on ne connaît pas l'histoire vraie.
2: On sait juste qu'il a été destitué de son église. Oui. Maintenant, la raison.
0: Il y a plusieurs raisons. En tout cas, sur les réseaux sociaux actuellement, plusieurs donnent leur point de vue. Leur point de vue, on ne sait pas vraiment qu'est-ce qui est vrai, on ne sait pas qu'est-ce qui est juste. Bon, je ne sais pas vraiment, qu'est-ce que tu en penses de cette histoire-là?
2: Bon. Vous dites vrai, c'est cette expression-là,
1: mais je ne suis pas d'accord avec, en fait. Non. L'apôtre Paul dit, je vous donne le passage, il dit, qu'ai-je en effet à juger ceux du dehors? N'est-ce pas ceux du dedans que vous devez juger? C'est-à-dire, l'apôtre Paul dit, les personnes même, ceux qui en doivent parler, elles sont des personnes de la maison. Mais aujourd'hui, là, les chrétiens, quand tu veux parler d'un frère chrétien, tu es en train de le juger. Oui, l'apôtre Paul dit oui, non, c'est juger même ceux qui sont dans la maison.
2: C'est pas qu'on juge, on ne juge pas. On attire l'attention des uns et des autres.
1: Je suis en train de dire que même si tu juges, là, ce n'est pas un péché parce que c'est biblique. L'apôtre Paul dit.
2: Non, mais après, dépend de comment est-ce que tu comprends ou encore de ce que l'autre comprend, de ce qu'il entend
1: c'est
2: par
1: ça?
2: Jugement. Parce que juger quelqu'un peut avoir plusieurs interprétations. Une personne peut entendre que juger, c'est condamner. Juger, c'est pointer du doigt. Juger, c'est mettre au placard. Pendant qu'une autre personne peut comprendre que juger, c'est attirer l'attention. Juger, c'est aussi dire à quelqu'un...
1: Voilà, se prononcer sur l'acte qu'une personne a eu à poser. Voilà.
2: Donc, d'une personne à une autre, juger, le mot en lui-même peut prêter à la confusion.
1: Ouais, non. En fait, c'est surtout les chrétiens de la nouvelle génération.
0: Non,
1: là, c'est
0: mais
1: tout.
0: Là, on ne juge pas.
1: Mais continue.
2: Là, justement, donc là, on n'est pas en train de juger. C'est quelque juste chose notre qui...
1: Avis. Moi, j'ai envie de juger.
0: On va couper mission.
2: En fait, depuis hier, il ne veut rien savoir.
0: On va pas couper mission. On ne va pas juger. Ça peut juste donner notre avis. Qu'est-ce qu'on en pense de cette situation-là et tout.
1: Ouais.
0: Parce que là, il s'excuse publiquement.
2: Oui, il a fait une lettre que j'ai même
1: accès à voir. C'est une fausse excuse même. Ça, c'est je crois pas.
2: À la base, qu'est-ce qui s'est passé? À la base, il s'est trouvé que, ou encore il se trouve que le pasteur... Voilà, il a été démontré, il a été prouvé que le pasteur a eu des liaisons avec certaines sœurs
0: de l'église.
2: Et il a été dit aussi que même son épouse a eu aussi des relations avec son père spirituel.
1: Le fils
2: du père spirituel. Donc ça a été décrou. Et du coup, depuis le dimanche, ça fait le buzz un peu partout. Et je pense qu'il a été victime même de coups. Ce dimanche-là, en plein culte, ça a été filmé, ça a été posté sur les réseaux. Vraiment, on est acculé. Je dis on parce que nous qui sommes dans le corps de Christ, on est acculé. On est acculé par les gens qui ne connaissent pas le Seigneur, qui nous pointent du doigt. On est acculé par les personnes un peu réticentes. C'est-à-dire que les personnes même à qui on a parlé du Seigneur, qui sont encore réticentes, qui, après avoir entendu le sujet, nous pointe du doigt, vous les chrétiens là, ça nous snob à droite, vous là, c'est toujours vous.
1: Ouais, c'est
2: du coup, on a l'impression que depuis le dimanche, il y en a qui sont vraiment découragés parce que bon, c'est un père spirituel qui a eu beaucoup de personnes qui l'a sûrement amené au Seigneur. Ces personnes à qui aujourd'hui se sentent découragées, se sentent abusées. Et c'est un gros coup pour le corps du Christ.
0: Moi, c'est la fée qui me retient. Hein. C'est juste qu'il a... il s'est excusé publiquement.
2: C'est pas le problème de Daniel. Il dit...
1: Faut bien lire.
2: Pourquoi est-ce que, étant conscient de ton identité, on peut on peut se mettre dans ce genre de choses. Oui. Et si au moins ça avait été une fois, ce dont il parle, si ça avait été une fois, on aurait qualifié l'acte d'erreur.
1: Mais cette fois, le juge tombe, il se relève.
2: Voilà, on aurait dit c'est une erreur. Mais on entend
0: péché
2: que...
0: mignon.
2: Non, ça, c'est pas péché mignon. Péché mignon, là, quand on vient dans le Seigneur, là, on fait l'effort quand même d'enlever pour déposer. Oui. Nous, on a péché mignon, mais souvent, on fait genre...
0: Ce que je comprends pas, c'est qu'au moins, lui... C'est, bon, je sais pas si on l'a, c'est parce qu'on l'a attrapé.
2: C'est parce qu'on l'a attrapé, parce qu'il s'est senti, il s'est excusé.
0: Mais au moins, s'il s'est excusé, il a
1: reconnu tout.
2: Le problème, là, il n'est pas au moins, je m'excuse.
0: Il y a des personnes même qui font pire que ça, mais qui sont cachées, qui sont dans l'église,
1: Même ceux qui sont en prison, là. Ce ne sont pas tous les voleurs qui sont là-bas. Voilà, mais il y en a qui sont en prison, on est d'accord, non?
0: Maintenant, là, c'est
1: mais le problème, c'est qu'aujourd'hui, on encourage ces mauvaises actions par
2: nos...
1: Si tu dis que... Non, il y a d'autres qui font pire. En fait, tu es en train de dire...
2: Quelqu'un d'autre va les faire pire.
1: Voilà, tu es en train de dire que... Oui, c'est ça, en fait. Non.
2: Quelqu'un d'autre va les faire pire. Je me suis excusé, non, c'est fini.
1: Voilà. Maintenant, quand tu lis, lorsque tu lis...
2: De faire... appel à la justice pour les personnes qui vont abuser sur les réseaux.
0: Non, moi, je me dis qu'il a été courageux parce que ça, c'est vraiment grave.
2: Ça, c'est pas
0: son
2: nom.
1: Non, il n'y a pas de courage dedans. On t'a attrapé.
0: C'est moi,
1: non, tu vois, moi, j'ai dit, hier, je crois, quand on parlait, je disais, premièrement, voici ce que moi j'ai dit. La Bible est claire. Celui qui aspire à devenir évêque doit être mari d'une seule femme, doit être irréprochable. C'est biblique. C'est quoi ces nouveaux chrétiens qui trouvent que non, mais toi, c'est type. Non. C'est qu'est-ce que la Bible dit? Tu vois le truc d'abord. Deuxième chose.
2: Tao Daniel.
1: La Bible encore dit que.
2: Tao Daniel.
1: J'arrive. La Bible dit que celui qui est en Christ là est la semence de Dieu en lui. Il ne pratique pas le péché. Ça veut dire que tu peux chuter. Mais quand tu dors dedans. C'est que non, on doit revoir la base là-bas, en fait. C'est le deuxième verset biblique que je donne.
2: Je comprends, mais en même temps, n'oublions pas aussi que nos serviteurs de Dieu sont des humains.
1: J'arrive. Non. Tu n'as pas compris. Tu m'as pas compris. Je vais plus loin. J'ai donné le passage là hier encore.
0: Ils sont sortis.
1: Jésus est en train de parler. Jésus parle. Il dit, si quelqu'un vous donne à boire parce que vous appartenez à Christ là, cette personne ne va pas perdre sa récompense. Il n'est pas en train de parler des personnes, il est en train de parler de tout enfant de Dieu.
2: Okay.
1: La Bible encore dit dans l'Apocalypse, Jésus est venu, il a fait de nous tous des sacrificateurs. Donc il n'y a pas un qui est au-dessus, vous tous vous êtes sacrificateurs.
2: Okay.
1: Et Jésus est le souverain sacrificateur. Nous tous, nous sommes charnels. Nous tous, on n'est pas saints. Mais la Bible dit, celui qui devient chrétien, là, il y a la semence de Dieu en lui. Je ne sais pas si vous comprenez, je parle du pasteur. Hein. Une fois, Wendy dit qu'elle est chrétienne, il y a la semence de Dieu en Wendy. Donc quand Wendy chute là, intérieurement, elle est attristée. Elle ne veut plus continuer. Il y a la semence de Dieu en elle. Mais toi, 25 femmes, 26. Ah, Dieu, Olivier. Tu vois? Non. C'est ça, en fait.
2: Il a fallu qu'on t'attrape.
1: Voilà. Donc, on va venir nous dire que Jésus a dit, vous allez les reconnaître par leurs fruits. Moi, c'est ça. Il dit, non. Jésus dit, vous allez les reconnaître par leurs fruits. C'est tout. Les fruits disent si cette personne appartient à un tel ou elle appartient à tel camp. Mais la suite, là, c'est que...
2: Et en même temps, on connaît aussi des serviteurs de Dieu qui ont gardé la foi, qui ont duré dans la foi. Ils ont certes été, on va dire, peut-être tentés ou encore, ils ont vu beaucoup de choses. Mais ils sont restés accrochés au ministère. On n'a jamais entendu... Il y a un papa que j'aime beaucoup écouter, le Pépé Karambiri.
1: Oui.
2: Ce sont des pépés qui sont restés dans la foi. Malgré la grandeur de l'église, malgré le changement, parce que nous autres, on est d'une génération. Malgré l'évolution, ils sont restés intègres. En fait, aujourd'hui, le genre de personnes qu'on souhaite, que Dieu veut, ce sont des personnes qui restent intègres.
1: Merci.
2: Quand tu décides de marcher dans les voies, ce n'est pas facile. Nous-mêmes, les pauvres petits chrétiens qui sommes ici, là. Non, on sait ce qu'on subit, on sait ce qu'on voit. Et on sait aussi les propositions indécentes qu'on a. C'est pas toujours facile. Quand tu veux rester dans les voies du Seigneur, c'est pas facile. Mais parce que tu as décidé de marcher avec Christ, tu as obligé de laisser
1: les choses
2: et puis de te concentrer.
1: Oui.
2: Et comme il a dit, là, si c'est une fois que c'est arrivé, on va mettre sur le coup de... Bon, c'est arrivé une fois et toi-même, tu vas te sentir sale, tu vas te sentir mal, tu vas te sentir triste parce que tu auras attristé le Saint-Esprit. Tu as même demandé à ne plus continuer. Mais là où ça devient une habitude, ça veut dire qu'il y a un problème.
1: Oui,
2: ça veut dire qu'il y a quelque chose qui n'a pas été détaché.
1: Voilà.
2: C'est et tout. C'est ce qu'on veut pointer du doigt.
1: Et moi-même, je vais plus loin pour terminer. Hein. En fait, je déteste aujourd'hui l'expression des chrétiens nouveaux modèles. Eh. Quand tu parles, oui, ils disent la chair est faible. En fait,
2: et la partie de l'esprit
1: est bien disposée. Ils ne connaissent pas ça. Non, non. Okay. L'homme, la chair est faible. En fait, tu es en train d'accepter, de préparer ton cerveau, en fait, à commettre ces choses. Et donc, sinon. Ils m'ont donné des listes, hein, et ils m'ont parlé des personnes de l'Ancien Testament. Je leur ai dit, mais quand vous citez les personnes de l'Ancien Testament, là, Joseph, là, lui, n'était pas dedans aussi. Hein. Ils ne citent pas Joseph, hein. Ils vont dépendre Salomon, ils vont dépendre David. Il dit, mais et Job, la Bible dit, il était intègre. Et Joseph, pourquoi vous ne citez pas ces exemples-là? Tu vois, donc on veut encourager, et finalement, ça devient... On apprend ainsi que non, il y a telle personne qui a fait ceci, qui a fait cela, tu vois. Et maintenant,
2: mais après, est-ce qu'on doit seulement laisser maintenant... du doigt les pasteurs et les fidèles eux-mêmes?
1: Oui, c'est ce que je dis. Parce que si le bishop même le fait et que nous tous là, on dit non, l'homme est l'homme, pourquoi tu veux que le fidèle... Ah, mais si l'autre a fait ça, c'est que moi aussi là, bon, c'est pas grave, la chair est faible.
2: Mais non,
1: merci. Et c'est ça que je ne veux pas qu'on puisse encourager, en fait.
2: Dans 5 ans, on
1: n'aura
2: plus de chrétiens.
1: Voilà, c'est ça que je ne veux pas encourager.
0: On n'aura plus d'église même, en fait.
1: Voilà. Non, si demain, t'as haut ta poteau, si
2: ça ne va pas arriver.
1: Non, non, non. Je veux dire, si tu mets ta poteau là, non. Regarde, Wendy et puis Sandy doivent chier pour vous.
2: Non, mais ce qu'on va te faire là, je ne suis pas sûre que quand tu vas nous voir dehors, tu vas nous saluer.
1: Non, non, non.
2: Parce que moi-même, je serai devant. Je vais te fouetter, je vais te mater.
1: C'est bon. On va revenir tout à l'heure. Il y a Chris Roy qui est là, est arrivé.
0: Il y a aussi les annonceurs qui sont là.
2: Non, mais après, au-delà de tout ce qu'on a dit, qu'est-ce qu'on retient? Qu'est-ce qu'on peut dire à quelqu'un, à un auditeur, à une auditrice qui est certainement, qui a été peut-être approchée de manière indécente? Parce que ça existe aujourd'hui dans nos églises, ça existe. Souvent, nous, il y a des papas, il y a des doyens dans l'église même qui font des propositions indécentes à nos jeunes sœurs. Souvent, ce sont des mamans qui font ça à nos jeunes frères. Mmh. On cherche travail, on cherche l'argent, c'est compliqué, ça existe. Le tout, c'est que tant qu'on t'a pas encore attrapé là, c'est ça, on pense que... On n'est pas fait.
1: Effectivement.
2: Sinon, ça existe.
1: Ouais.
2: Qu'est-ce qu'on peut leur dire aujourd'hui? Il y a une situation, on va se servir de cette situation-là pour se donner du courage, pour se donner de l'espoir et puis s'encourager.
1: Oui.
2: C'est ça, en fait.
1: Si. Donc,
2: aujourd'hui, qu'est-ce qu'on peut dire à un auditeur? Qu'est-ce qu'on peut dire à une auditrice qui, certainement, est...
1: C'est Wendy qui a envoyé le débat.
2: Donc, c'est elle qui a fait.
0: C'est moi qui ai envoyé. Ils m'ont bien eu là. Ce que je voulais dire aux jeunes d'aujourd'hui, à nos auditeurs qui nous écoutent, c'est que ça, c'est pas une bonne manière de faire. C'est vrai que c'est un pasteur. Il y a des personnes même qui ont de l'estime pour lui, qui se disent, ah, c'est un pasteur, je l'écoute beaucoup, je l'aime beaucoup. Mais ce qu'il a fait, ça peut t'affecter. Son acte peut t'affecter. Mais j'aimerais te dire que ne laisse pas ce que le pasteur Lévi a fait, voilà, t'influencer. Voilà, reste dans la parole de Dieu, continue ton chemin, un enfant de Dieu, tu peux tomber, tu te relèves, tu continues ta marche avec le Seigneur. On ne dit pas que tu es un enfant de Dieu mais que tu ne dois pas pécher, c'est vrai, nous tous on pêche, nul n'est saint, mais quand tu es dedans,
2: elle veut gâter.
0: Non, mais c'est pas d'accord. Après, on va pas aider ça.
1: Frère, c'est mieux. Frères et sœurs.
0: Quand tu es dedans, tu t'es dit non, on t'a pas quoi attrapé. Donc, tu continues. Le jour où le Seigneur va enlever son pied sur toi, là.
1: Moi, ce que je veux leur dire, c'est ce que l'apôtre Paul a dit, les amis. Le monde, là, nous regarde. L'apôtre Paul disait, c'est à cause de vous, votre comportement, là, que le nom de Jésus est sali dehors. Quand tu deviens chrétien, frère, tu n'es pas chrétien pour toi seul. Il y a un

0: Bible. Jésus a dit, si l'un d'entre vous se met en scandale pour un plus petit, il vaut mieux pour lui qu'on attache une meule pour le jeter. C'est-à-dire que quand tu poses un acte et puis ça scandalise, Dieu n'est pas d'accord avec ça. Donc on ne peut pas excuser ça. C'est un scandale, c'est pas normal, tu vois. Donc faites attention à ce que vous posez. Dernière chose, chaque soir quand j'anime, je répète ça aux frères et sœurs. Si tu veux vivre ta vie chrétienne un pied dedans, un pied dehors, là, reste dehors. Faut te gâter là-bas bien. Quand tu meurs, tu sais où tu t'en vas. Voilà. Maintenant, quand tu viens ici, là, non, faut bien faire. C'est ce que l'apôtre Jean a écrit, hein, que celui qui se sanctifie encore. Mm-hmm. Celui qui vit mal, il vit mal encore. Mm-hmm. Voilà. Fais ça bien, quoi. Mais pardon, actuellement, là, c'est trop chaud sur nous à l'église. On va venir gâter encore, pardon, hein, pardonnez, voilà. Et tout ce que je peux dire encore, Wendy.
1: Alors, donc, moi, pour terminer, ce que j'aimerais dire plus tôt, c'est...
2: En quelques secondes.
1: Oui, en quelques secondes, je ne vais pas m'attarder là-dessus. Merci. C'est plus pour les personnes qui vont se sentir inférieures à d'autres personnes. C'est-à-dire, par exemple, les fidèles qui vont se sentir inférieurs au pasteur. Donc, quand on a des propositions, ou bien quand on fait face à certaines propositions, on dit, bon, comme c'est le pasteur, ou bien comme c'est la doyenne, je me sens obligée. Non, tu n'es obligée de rien du tout. Tu n'es obligée de rien du tout. La Bible dit que ce qui n'est pas fruit de conviction est péché. Donc, si toi-même, dans ton esprit, tu n'es pas résolu à faire une chose, il ne faut pas le faire. Ne le fais pas à cause de l'argent, ne le fais pas à cause du sexe, ne le fais pas à cause de... Peu importe la raison, tant que toi-même, dans ton esprit n'est pas conforme avec la chose, ne le fais pas. Il ne faut pas te mettre dans des choses qui ne vont pas t'arranger, qui ne vont pas te plaire. En tout cas, ce sont ces petits éléments-là qu'on voulait vous dire. Et par rapport à la situation sur les réseaux, restons focus sur la priorité. Jésus revient, sachant marcher.
2: Merci beaucoup, Sandy. On referme la parenthèse. Oh, c'était une petite parenthèse pour faire un peu de béret.
0: Ah, c'est ça. Sinon, on allait continuer. Là. Jusqu'à quand même demain, encore, on est dedans.
2: Jusqu'à demain. Est-ce qu'on allait
0: continuer? On a des amis qui sont avec nous. Là.
2: Oui, on reçoit notre invité, Monsieur Paul. Paul Aboula, il est là au camp de centre médical Renata, c'est bien ça?
0: Renata,
3: oui,
0: hein, c'est
3: oui,
0: ça.
3: Effectivement, je suis là.
2: Bonsoir, bienvenue.
0: Bonne arrivée. Bonne arrivée, désolé, hein, on était partis dans tous les sens.
2: Est-ce que vous ne voulez pas intervenir aussi? Peut-être que j'étais assis là, sinon. Tout le monde s'en met dans la parole, je vais intervenir.
1: Voilà.
3: À la base,
0: le micro est très, il est éloigné de son micro.
3: Il faut se demander si la personne était née de nouveau d'abord.
0: Merci.
3: Avant même d'engager le débat.
0: C'est ça.
3: Voilà, d'où Renata. Mm-hmm. Le nom Renata veut dire née de nouveau.
0: Ok.
3: Voilà, la nouvelle naissance. Mm-hmm. Mais dans le domaine des cellules souches végétales. Dans le domaine des cellules souches végétales qui contribuent à la santé, au bien-être. Il y a la résolution de beaucoup de problèmes de santé.
0: Okay.
3: Donc, comme je le disais, à la base, il faut d'abord se demander est-ce que la personne est née de nouveau.
0: Mm-hmm.
3: Voilà, c'est déjà ça. Parce que quelqu'un qui est né de nouveau, il y a certaines pratiques, il y a une limite de pratiques dans lesquelles il ne peut pas se retrouver.
0: Mm-hmm.
3: Et comme mon frère l'a dit, celui qui est né de Dieu ne pratique pas le péché.
0: Mm-hmm.
3: Parce que la sémence de Dieu demeure en lui.
0: Mm-hmm.
3: C'est cette sémence qu'il reçoit à sa nouvelle naissance. Il est une nouvelle créature, les choses anciennes sont passées,
2: mm-hmm.
3: et toutes choses sont devenues,
2: nouvelles.
3: Donc la question à se poser, c'est est-ce que toutes choses sont devenues nouvelles
0: réellement
3: de cette personne. Qui, voilà. Et puis c'est quelque chose qu'il faut dire, il y aura toujours des scandales, comme le maître l'a dit.
0: Oui.
3: Il y aura des scandales,
0: toujours.
3: Par exemple, peut-être même plus que ce qu'on a déjà vu, voilà, ce à quoi on a eu à avoir affaire. Mais malheur à celui par qui.
0: C'est ça.
2: Ce scandale-là va se
3: faire. Donc que chacun de nous prie, voilà, pour ne pas qu'il soit sur la liste de ceux qui vont être des objets de scandale.
0: Mm-hmm. Amen.
2: Amen.
0: Et à Sandy, faut prier.
2: Hein.
0: Wendy, prions, hein.
2: Prions.
0: Ah,
2: Alors, Monsieur Paul est là pour nous parler d'une formation.
3: C'est
2: formation. Qu'est-ce que je vois là, le thème. Tour Renata.
3: Oui, c'est une tour.
2: Ça parle de quoi exactement?
3: Durant la tour, on fait des bilans de santé sur place pour pouvoir déceler déjà les problèmes de santé. Aujourd'hui, il faut dire que l'accès au bilan de santé est un peu coûteux.
0: Mm-hmm.
3: Déjà dans un laboratoire, le bilan simplement du calcium, le calcium qui contribue à la santé des os, à la santé des muscles et puis des nerfs, le bilan dans un petit laboratoire, dans un hôpital général, c'est autour de 3000 francs. Voilà, dans un laboratoire un peu huppé, à partir de 5000 francs. Et lorsqu'on regarde dans le corps humain, on peut se retrouver avec près de 40 analyses à faire pour détecter les carences au niveau de l'organisme.
0: Wow.
3: Et comme un adage le dit, on n'est pas malade, mais on souffre de carences. C'est lorsqu'il y a des carences.

0: se répéter, qu'aujourd'hui on a des problèmes de dysfonctionnement, de maladie. Donc c'est bon de faire des bilans de santé régulièrement afin d'anticiper sur les carences pour ne pas avoir de problèmes de santé.
1: Nous on attend quand c'est gâté. Hein.
0: Voilà, généralement les gens attendent quand c'est gâté ou bien quand on commence à sentir des symptômes pour aller maintenant faire des bilans.
2: Mais en même temps, aujourd'hui, c'est pas évident pour tout le monde. Hein. Tu te sens pas bien, comme ça, tu te lèves, tu t'en vas dans un centre. Je suis venu faire examen, je suis venu faire bilan. Est-ce qu'ils vont s'occuper de toi?
0: Oui.
2: C'est dans quel cas de figure quelqu'un peut se lever comme ça et puis aller demander un bilan?
0: Dans le cas de, d'abord, avant même de se sentir mal, il faut qu'il fasse un bilan régulièrement. Au moins 3 mois, 6 mois, chaque 3 mois ou chaque 6 mois, il faut qu'il se fasse un bilan. À la rigueur, une fois dans l'année, faire un bilan de santé.
2: Bilan total.
0: Un bilan total. Parce qu'aujourd'hui, avec les technologies bio et naturelles qu'on a, avec seulement 5000 francs, vous pouvez faire un bilan général.
2: Okay.
0: Vous pouvez connaître vos niveaux de carence dans vos dans votre organisme.
1: Ouais, mais 5000 francs, ça c'est le déjeuner de Sandy ou de Wendy. Hein. À midi, elles ont dépensé 5000 francs en nourriture.
2: Amen.
1: Ouais,
2: amen.
1: Donc,
2: on va prier pour que ça monte. Ça.
0: Et c'est le coût du ticket pour prendre part à cette conférence.
2: 5000
0: francs.
1: Et voilà.
0: Donc vous êtes les bienvenus. Voilà. Avec 5000 francs, ce qui est intéressant, vous avez droit à l'accès au bilan de santé et un repas vous est offert.
2: D'accord. Wow. Et on aura combien de bilans?
1: Attends, Sandy, attends. Reprenez l'information. Oui, l'information précédente.
3: C'est très intéressant. La nourriture.
0: Oui.
3: La partie la plus intéressante.
0: Voilà, il y aura des intervenants.
2: OK.
0: Et à la suite de cela, bon, des petits gadgets vous seront offerts également.
3: Donc,
0: Consacrée au bilan de santé et puis à certaines informations sur le bien-être, la santé.
2: D'accord. Donc, moi, j'ai demandé à cette journée-là, une personne aura combien de bilans à faire?
0: Le bilan est axé sur 40 analyses. Près de 40 analyses. Wow. Et dans chaque analyse, il y a au moins 5 éléments à contrôler.
2: Okay.
0: Donc imaginez un peu le volume, environ 200 analyses qui seront effectuées. Oui. Et l'appareil qui fait ça, en fait, l'appareil qui fait ça, c'est un appareil qu'on appelle le Canton Plus.
2: Okay.
0: C'est un petit appareil, on pose la main dessus. Mm-hmm. Et cet appareil, en une minute, il vous ressort le résultat des 40 analyses.
2: Cardio, respiration, le sang, le diabète, le nom de... Non, c'est ce qu'il est en train d'expliquer là. En fait,
0: problème osseux, tout ressort.
3: En son nom,
1: oui.
3: Monsieur Paul Abdoulaye.
1: D'accord. Donc, Monsieur Paul Abdoulaye, vous parlez tout à l'heure justement de bilan, non?
2: Bilan de santé.
0: Bilan de santé.
1: 40, c'est ça?
0: Plus de 45 analyses. Et dans chaque analyse, il y a au minimum 5 éléments qui sont contrôlés.
2: Enfin, moi, par je suis restée
0: au niveau cardiovasculaire comme ça. Avec 5 000 francs,
3: vous avez on participe.
0: Vous participez. Mm-hmm. Voilà.
3: La nourriture.
1: On mange.
0: Nourriture. Comme...
3: Et puis les 40.
0: Et puis les 40 analyses.
2: En fait, pour ces 40 analyses-là, moi, je suis restée focus sur l'appareil. Mm-hmm. Apparemment, il y a un appareil sur lequel on pose la main et qui effectue les analyses qu'il faut.
0: Sans prélèvement de sang. Sans prélèvement d'urine.
2: Sang, glycémie, tout ça.
0: Voilà, parce que ces éléments-là, on peut les retrouver en faisant des prélèvements de sang, d'urine et autres.
2: Okay.
0: Voilà, avec ça, sans prélèvement.
3: Parce qu'avec les 5000, j'imagine qu'il y aura assez de personnes.
1: C'est ça, en fait.
3: Est-ce qu'une journée peut suffire?
0: Les premiers arrivés seront ceux qui vont avoir droit au bilan. Maintenant, les autres vont avoir droit au bilan dans les centres.
1: Les premiers là, comment on fait pour être premier?
0: L'événement commence à partir de 14h.
1: Donc quand d'abord?
2: On va aller dormir là-bas.
3: Le dimanche 4 octobre.
1: Dimanche 4 octobre. D'accord.
2: On va aller dormir là-bas.
0: Dimanche,
2: ça c'est pour être parmi les premiers.
1: Non, pardon. Dimanche 4 octobre à quelle heure?
0: À partir de 14h.
1: Ce sera où?
0: Ça sera à Yopougon, kilomètre 17, à Aloe Beach, en bordure de plage en plus.
2: Papa, il est pour aller dormir là-bas, tu comprends pas, tu as vu.
1: Attends, on reprend. Le lieu c'est Yopougon,
0: kilomètre 17, Aloe Beach, en plus en bordure de plage.
2: Aloe Beach, c'est un espace.
0: C'est en bordure de plage.
2: Comment pour s'y rendre?
0: Pour s'y rendre, bon, aujourd'hui avec la technologie, avec le GPS, vous insérez le GPS et puis.
2: On met juste Aloe Beach.
0: Aloe Beach.
2: Et puis ça
0: vous conduit. Okay.
1: Mais pour ceux qui sont peut-être à Yopougon, là, est-ce qu'il y a des voitures, des bacas pour.
0: Pour ceux qui sont à Yopougon, quand on dit kilomètre 17, ils savent de quoi il s'agit.
1: Ok.
2: C'est avoir pour aller à Dabou, Jacquesville là.
0: Oui, c'est 100 km 17.
2: Ok.
1: D'accord. Donc, okay. 5 000 francs seulement, c'est pour 5 000 francs là.
3: Vous profitez en fait.
1: Oui.
2: Et les résultats vous sont donnés
0: sur le champ. Parce qu'en une minute, vous avez tous les résultats.
1: Waouh, 5 000 francs seulement. Est-ce que après l'analyse, je suis obligé de rentrer à la maison?
0: Oui, après, vous pouvez rentrer.
1: Non,
0: puisque vous avez déjà payé.
1: Non, attends, c'est bon.
0: Puisque vous avez déjà payé pour l'accès.
1: Oui, mais il y a la plage en fait. Il y a l'eau.
0: Oui, vous pouvez profiter.
1: Vous pouvez profiter. Super. Ok, d'accord. Donc, on peut profiter. Maintenant, le constat aussi en Afrique, je ne sais pas si c'est partout en Afrique, mais en tout cas, on préfère. On dit quand tu ne sais pas, tu vis mieux. Vous avez déjà entendu cela? Non. Lui, il préfère ne pas savoir qu'il est malade.
2: Parce que quand ça sort, tu es
3: troublé. Ton sommeil est troublé.
0: Oui, on peut penser ainsi. Okay. Mais la Bible nous dit que mon peuple périt.
2: Faute de connaissance.
0: Donc l'ignorance coûte très cher.
2: Très bien.
0: Voilà.
2: Et en même temps, quand les résultats sortent, est-ce qu'il y a quelqu'un pour faire les interprétations?
0: Oui, effectivement, il y aura des experts, des spécialistes pour faire des interprétations.
2: Donc, si tu as un mal, il va t'orienter, va dans tel endroit.
0: Voilà.
2: Bonjour les dépenses.
0: Comme on est axé sur les compléments alimentaires, il faut le préciser. Quand on est axé sur les compléments alimentaires, en fonction des résultats obtenus, on peut orienter vers certains compléments alimentaires.
2: Est-ce que sur le site, il y aura des médicaments en vente,
0: voilà,
2: des compléments
0: Il y aura des stands. Voilà,
1: okay.
2: Donc, tu viens, on diagnostique ton problème. Si ta solution est là, on t'envoie la pandémie. Si ta solution n'est pas là, on t'envoie au CHU.
0: Voilà.
1: On t'envoie ailleurs. Pourquoi là, tu es forcément... C'est une très bonne nouvelle, en tout cas, pour les auditeurs. Donc, récap, on va revenir tout doucement. La date, le lieu, le coût. Voilà, et puis si vous avez un appel à lancer avant de nous donner quelques numéros de téléphone.
0: Ok, d'accord. Donc la date, c'est le dimanche 4 octobre 2026, au niveau de Yopougon, kilomètre 17, à Aloe Beach, en bordure de plage.
1: On écrit ça comment, Aloe Beach, là, attends, en même
0: comme
1: temps.
0: Comme Aloes.
2: A-L-O-E-S.
0: Aloe Beach.
2: Aloe, il n'y a pas S.
0: Sans le S. Aloe.
2: A-L-O-E.
0: Okay, okay.
2: Beach,
0: comme Palm Beach.
2: B-E-A-C-H.
1: Ok. D'accord. Donc ce dimanche
0: 4 octobre,
1: à partir de
0: 14h.
1: Donc,
0: il y aura déjà.
2: Des mouvements.
0: Voilà, des mouvements, des gens qui seront là pour les primaires.
2: Donc, une personne peut s'attendre à plus de 40 examens.
0: 40 examens.
2: Ok. Voilà. On aura les résultats sur place.
1: Super. Est-ce qu'on peut avoir un contact?
0: Oui, le contact, pour le moment, c'est le 07 49 45 07 63. Je reprends. 07 49 45 07 63.
2: Et donc, qui sont les cibles de ce programme-là?
0: Les cibles de ce programme, c'est d'abord toute la population de Yopougon, si elle peut s'y rendre, mais on sait que tout le monde n'a pas forcément le temps d'y être. Donc c'est toute la population de Yopougon, y compris la population d'Abidjan. Voilà. Il y a déjà des gens de l'intérieur qui appellent pour dire « Ah, c'est où, on veut bien venir parce que c'est vraiment abordable. »
1: C'est un cadeau.
0: Donc c'est ouvert à tout le monde, sans distinction de race ou de religion ou d'âge.
1: Merci beaucoup. Wendy, rappelle le contact.
3: Le contact, 07 49 45 07 63. Je reprends encore à cause de la nourriture. 07 49 45 07 63.
1: 5 000 francs seulement, 5 000 cher 000 ami, c'est donné. Voilà. 40 analyses à 5 000 francs, c'est cadeau.
0: Oui,
1: mieux vaut prévenir que guérir. Donc, on t'encourage en tout cas. On t'encourage en tout cas, vas-y, parce que aujourd'hui, la santé n'a pas de prix. Donc, on t'invite et puis à très bientôt. Merci à vous.
0: C'est nous qui vous remercions. Merci beaucoup.
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0: De retour dans le studio de la radio Fréquence V, nous sommes en direct dans l'émission Le Salon des Amis. Nous avons fini notre première partie, nous sommes dans notre deuxième partie. Moi c'est Wendy Ziré et avec moi il y a Sandy que je resalue.
1: Coucou!
0: Il y a Tao Daniel, bonsoir Dani.
2: Bonsoir Wendy, tu sens que Sandy là entre 14h et 14h15, elle s'est rechargée même.
1: La batterie est pleine.
2: Elle a peut-être qu'elle a pris l'eau alcaline, on ne sait pas.
0: Non, ça va. Elle va boire un peu d'eau alcaline là.
2: Mais
0: elle
2: a déjà bu.
1: Ça va aller. Non, en fait, j'ai bu, tu n'as pas vu.
0: J'ai pas vu.
2: Tu ne suis pas en classe, Wendy, tu ne suis pas en classe.
0: Alors, on l'avait déjà annoncé dans notre introduction qu'on allait recevoir un artiste talentueux, un jeune artiste qui aime le Seigneur. Chris Roy, il s'agit bien de Chris Roy. Mm-hmm. Il est avec nous dans ce studio. Nous allons le recevoir tout à l'heure. Mais bien avant, on va recevoir notre deuxième annonceur. Il s'agit bien de... Lui, il parle toujours de l'eau, hein, l'eau alcaline. Ça tombe bien, même l'eau, on a fini de parler de tout ce qui est comme médical, non, tout ça. Ouais. Maintenant, on va s'intéresser maintenant à l'eau alcaline. Monsieur Nongo Hubert, oui. Bonsoir et bienvenue dans le studio de la radio Fréquence Vie.
3: Merci.
0: Vous avez toute la parole, on vous écoute, vous allez nous donner les bienfaits de l'eau alcaline et pourquoi est-ce qu'on doit consommer l'eau alcaline.
3: Merci beaucoup et je profite vraiment de cette occasion pour dire bonjour à tous les auditeurs de la radio Fréquence Vie, sans toutefois oublier mon frère Tao qui est à la technique. Et donc, vraiment, nous voulons profiter de cette occasion pour donner encore et faire une lumière sur la qualité des eaux alcalines et pourquoi il faut consommer de l'eau alcaline. Donc, qu'est-ce que c'est que l'eau alcaline? En premier temps, l'eau alcaline, c'est l'eau dont le pH est supérieur à 7. On entend par pH le potentiel hydrogène qui mesure l'acidité d'une solution. Donc, comme on appelle notre solution de base ici, ce sont les eaux minérales que nous avons sur le marché. Donc, par rapport au pH de l'eau, nous classons tous les eaux qui sont sur le marché en trois grands groupes. Et donc, il y a des eaux dont le pH est inférieur à 7. Ces eaux-là sont acides. Des eaux dont le pH est égal à 7, on dit que ces eaux sont neutres. Et lorsque le pH est supérieur à 7, on dit que ces eaux sont basiques ou alcalines. Et donc, comme on appelle, nous allons parler des eaux basiques ou alcalines. Mais au passage, nous voulons dire que personne ne consomme de l'acide et vivre en bonne santé. Les acides nous tuent et ça peut, selon la dose, ça peut te tuer subitement, comme ça te tue à petit feu. Voilà. Donc, les eaux neutres aussi, ils n'ont pas d'impact sur la qualité du sang. Et donc, quand vous buvez, vous vous hydratez, ça s'arrête là, mais il n'y a pas d'influence sur votre santé. Quant aux eaux alcalines ou les eaux basiques, ce sont des eaux que nous pouvons appeler l'eau source de vie. Pourquoi l'eau alcaline? Lorsque l'eau est alcaline, il a un pouvoir encore qui lui est reconnu, le pouvoir antioxydant, qui lui permet de lutter d'abord efficacement contre tous les radicaux libres. Et en plus, l'eau alcaline va permettre de neutraliser l'acidité. L'acidité et les bases, ce sont deux éléments qui se neutralisent. Donc, lorsque la vie quotidienne amène le corps à produire des acides. Dans le sang est rejeté constamment de l'acide à cause des milliers de réactions chimiques qui ont lieu dans le corps. Toute notre vie est basée sur des réactions chimiques. Dieu a voulu que le sang soit alcalin pour un fonctionnement harmonieux et durable des organes vitaux qui sont en nous. Donc le pH originel de l'eau doit être le pH originel du sang, je veux dire, doit être compris en 7,35 et 7,45. À ce niveau de pH, toutes les cellules du corps baignent dans leur meilleur milieu. Tous les organes vitaux baignent dans leur meilleur milieu, ce qui permet au corps d'avoir un fonctionnement optimal. Et quand le corps fonctionne de façon optimale et tout le système fonctionne de façon optimale, les maladies ne peuvent pas se manifester dans votre corps parce que le système immunitaire est renforcé. Et de deux, il y a, comme on appelle, le système immunitaire étant renforcé, permet de combattre tous les intrus, toutes les bactéries, les microbes qui entrent dans le corps sont phagocytés, sont neutralisés par le système qui est mis en place. Donc aujourd'hui, notre travail, ce que nous voulons partager avec nos frères et sœurs, c'est de ramener le sang à son niveau originel. Pourquoi nous devons ramener, nous devons faire ce retour? Parce qu'aujourd'hui, c'est devenu comme une jurisprudence. Notre sang a tellement perdu sa qualité et de façon durable que lorsque tu t'en vas à l'hôpital, même quand le pH de ton sang est autour de 6,8, on dit que c'est bon. Et aujourd'hui, c'est devenu comme une jurisprudence. Alors que le sang n'est pas une solution, n'est pas fait pour être une solution acide. Il doit être basique, alcalin, pour permettre au corps de fonctionner de façon optimale. Mm-hmm. Donc, tout ce que nous consommons, à savoir les féculents que nous consommons, tous ces féculents-là, leur dégradation pour avoir le glucose va rejeter de l'acide dans le sang. Les sucres que nous consommons, les sucres directs que nous consommons, tout ça, leur métabolisme rejette des acides dans le sang. Les produits chimiques qui sont dans les aliments que nous consommons vont rejeter des acides dans le sang. Donc, le foie lui-même, en fonctionnant de façon normale, les cellules produisent des acides lactiques, qui est le produit du bon fonctionnement de l'organisme. Donc, ça fait beaucoup de sources et personne ne peut échapper. Ça fait partie du fonctionnement normal de l'organisme. Donc, il faut neutraliser l'acidité et couramment, Dieu a prévu le rein, le foie. Mais avec toutes ces sources et le changement de l'habitude alimentaire, alors l'homme est déphasé. Et aujourd'hui, la conséquence, nous avons une espérance de vie très courte. Et l'espérance de vie très courte, autour de 53 ans pour l'Ivoirien, ce n'est pas un sujet pour lequel on doit se glorifier. Et en Afrique, généralement, on dit que la population est jeune. Et chez nous, en Côte d'Ivoire, chaque nation mesure, on fait les statistiques pour définir l'espérance de vie de la nation. Mais aujourd'hui, notre espérance de vie est trop bas. Et quand nous prenons les résultats des études, ce sont les Japonais qui vivent le plus longtemps.
0: Exactement.
3: Et ce sont ces personnes au Japon, ils consomment plus l'eau alcaline, mais ils ont une autre habitude, d'autres éléments qui leur donnent vraiment cette longévité.
0: Donc, exactement. Où est-ce qu'on peut trouver l'eau alcaline, justement?
3: Aujourd'hui, nous sommes là pour dire que l'eau alcaline existe. Désormais, l'eau alcaline n'est pas un bien de luxe. Ce n'est pas un bien trop rare. Nous sommes disponibles et nous partageons l'information pour dire qu'il est temps que chacun corrige, que chacun consomme de l'eau alcaline pour corriger son sang. Mmh. Et donc, l'eau alcaline est disponible. Nous avons deux marques, Beracavi et Alpha Omega. Okay. Où est-ce qu'on peut les trouver? Vous pouvez trouver aussi à la radio Fréquence Vie. Okay. Vous pouvez en trouver sur nos contacts. Lorsque vous allez nous appeler, nous allons faire des livraisons à domicile. Mmh. Cela est possible. Donc, partout en Côte d'Ivoire, où que vous êtes, par la grâce de Dieu, avec le développement de systèmes logistiques, on peut vous expédier partout où vous êtes en Côte d'Ivoire.
0: On ne vous retrouve pas sur les grandes surfaces?
3: Sur les grandes surfaces sont pas encore totalement disponibles. Sur les grandes surfaces, si vous partez chercher de l'eau alcaline, vous allez trouver de l'eau alcaline, mais l'eau alcaline que vous allez trouver l'eau au pH que nous faisons à 7000 francs au rechargement, vous allez trouver un bidon de 1 litre à 2500. C'est extrêmement cher et hier, les gens ne consommaient pas de l'eau alcaline parce que c'était un produit de luxe.
0: Il
3: n'est pas permis à tout le monde de
0: consommer de l'eau alcaline. Donc, bien avant de laisser les contacts, vous allez lancer un mot de fin et donner les contacts à la suite.
3: D'accord. Donc, nous voulons dire que vous nous contactez sur ces différents contacts. Nous, vous avez le 07.
2: Oui, on trouve l'eau alcaline où d'abord? Parce qu'il ne nous a pas dit.
0: Il a dit à la radio Fréquence Vie.
2: Seulement,
1: il n'a pas à l'intérieur. À domicile.
2: Ah, d'accord.
3: Nous avons un service de livraison à domicile.
2: Ok.
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2: 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L'expédition pour ceux qui sont à l'intérieur qui.
3: Exactement, pour tous ceux qui sont hors d'Abidjan, nous avons un service d'expédition. Vous nous donnez le nom de votre compagnie qui dessert votre localité et nous faisons, avec votre aide, nous allons trouver la compagnie à Abidjan et nous ferons l'expédition pour votre bien-être.
1: L'expédition est gratuite?
3: 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Mm-hmm. 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Mm-hmm. 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
1: 20 litres à 15 000.
3: Les 20 litres là à 15 000.
1: Okay.
3: Au lieu de 1 litre à 2500, tu reviens à 50 000 francs sur, okay. Sur les grandes surfaces. Mm-hmm. Donc, vous avez les 20 litres à 15 000 francs. Donc, 15 000 francs, et ça, c'est votre premier achat. Lorsque vous avez notre emballage et que vous venez recharger, comme les bouteilles de gaz, en ce moment-là, vous payez 7 000 francs le bidon de 20 litres.
1: OK. D'accord, merci beaucoup,
3: Monsieur
1: Kofi Nango Hubert. Donc, pour tous ceux qui veulent s'en procurer l'eau alcaline, vous pouvez simplement contacter le 07 69 38 34 31 ou le 01 41 33 37 45. Merci beaucoup, c'était un plaisir de vous recevoir ici dans ce studio de la radio Fréquence. Merci beaucoup.
3: Merci.
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0: Nous sommes dans le studio de la radio Fréquence Vie en direct. Et là, dans ce studio, on l'avait déjà annoncé au départ que Chris Roy sera avec nous dans ce studio. Il est là, il est avec nous, il est dans ce studio de la radio Fréquence Vie. Bonsoir Chris.
1: Bonsoir, comment vous allez?
0: Ça va bien, nous on va bien, comme tu peux le constater, ça va bien.
1: Ah, je suis très content d'être là.
0: Et toi?
1: Très content d'être là.
0: Et très fatigué aussi.
1: Très fatigué.
0: En tout cas, ça n'a pas été facile hein, pour arriver jusqu'ici.
1: Ouais.
0: C'était un peu compliqué, mais Dieu a fait grâce.
1: Non, Dieu a fait grâce. Il a permis que nous soyons là et nous rendons tout l'honneur, la grâce.
2: Amen.
0: Alors justement, comme elle a parlé des Amen, on va demander à... Le son qui t'a révélé, c'était Agio Jésus. C'était ce chant-là.
1: Justement, c'était cette chanson. Bon, j'ai fait un remix sur la chanson. C'était la chanson du papa Marius Lamis qui a été remixée avec mes paroles, mon expérience personnelle avec Christ. Et que j'ai appelé Si je fais du rap, ça n'a jamais été pour du buzz. C'est comme ça que ça a commencé. Je pense que Dieu s'est valu dans ce son-là.
3: Et... Ah.

0: personne, je suis une nouvelle personne.
1: Yeah. Alors c'est un mec qui s'appelle. Ça coule encore. On a toujours dans ce studio.
2: La voix est posée.
1: Oui. J'ai vu Sandy qui voulait scanner. Ou bien je me suis trompé, j'ai pas bien vu.
3: Non,
4: mystère derrière, c'est que c'est mon nom, Chris Roy. Je m'appelle Saïkin, c'est Christ le Roi.
2: Il s'appelle Seri, il est bété.
4: Saïkin.
2: Saïkin.
4: Je suis Agni.
1: C'est ta soeur qui est là, ta soeur.
4: Oui, je peux avoir.
2: On va voir ça tout à l'heure. Ah ouais, tu es Agni.
5: On va voir ça tout à l'heure.
2: Et tu es Agni d'où?
4: Je suis Agni d'Aboisseau.
1: Il est loin du micro là.
4: Je suis Agni d'Aboisseau.
2: Agni d'Aboisseau.
1: Ouais. Ok.
2: D'accord.
1: Alors, d'où t'es venue en fait cette envie de d'utiliser donc ce titre-là de Marie, ce psalmiste, et poser la voix dessus? Il y a tellement de musique aujourd'hui, hein. Il y a le dernier PQL qui est sorti, il y a Arrêtez
2: non,
1: ça, il y a Séisme, jusqu'à Kader et Jerry Kouza qui est sorti. Il y a 15 boum, voilà pourquoi. Pourquoi le choix de Marie toute sa liste?
4: Alors, il faut savoir une chose, je ne dis pas que les autres, il n'y avait pas de révélation dans ce qu'ils faisaient. Mm-hmm. Ce sont de très bons chants.
1: Oui.
4: Ils véhiculent un message. Mais il y a quelque chose qu'on appelle le mystère derrière chaque chanson.
1: Yes. Okay.
4: Et c'est après avoir écouté plusieurs fois.
1: D'accord.
4: Ce mystère derrière. Le mystère derrière cette chanson, c'est qu'il y a la parole inscrite. Il y a une parole inscrite derrière.
1: Okay.
4: C'est de ne pas abandonner car Christ est avec toi. Quand je dis si je fais du rap, ça n'a jamais été pour du buzz. C'est une série de pleurs que j'écris en chanson pendant que je traverse des moments compliqués.
1: Okay.
4: Et sans faire exprès, quand mon manager me dit on va balancer ça, je lui dis non, parce que c'est quelque chose qui m'est personnel. Je ne veux pas qu'on divulgue ça. Ça doit m'être propre.
1: Ouais, ta chasse gardée, quoi.
4: Donc, il balance ça à 3h du matin. Et à 3h du matin, je suis partout en même temps. C'est comme quelque chose. C'est ce qu'on appelle la grâce de Dieu.
1: Okay.
4: C'est une faveur imméritée vers une personne. C'est ce que j'ai envie de dire.
1: D'accord.
2: Donc, du coup, c'est ton talent, c'est quoi?
4: Moi?
2: Ton talent, oui.
4: Mon talent?
2: Oui.
4: Bon, j'ai pas.
2: Est-ce que tu as rêvé chanter?
4: Ok. Déjà, le truc c'est quoi? J'avais déjà commencé à chanter depuis que j'étais à l'école de dimanche. Je chantais depuis l'école de dimanche.
1: Ok, écoute.
4: Le truc c'est que je savais que Christ m'avait appelé à faire la chanson.
1: Ok.
4: Mais il fallait un déclic par rapport à ça. On ne connaît jamais le temps que Dieu dispose pour bénir.
2: Et d'où vient le déclic? Exactement.
4: Le déclic est venu d'un songe. Je me suis vu en train de chanter.
1: Okay.
4: C'était extraordinaire. Quand j'explique, je fais un peu la scène pendant que je suis en train de parler. C'est comme je dis, Dieu a sa manière de faire les choses. Les hommes ont leur manière d'agir, mais Dieu a une manière de faire ça, a sa manière de faire la chose.
1: Yeah.
4: Donc vraiment, Dieu a fait grâce et aujourd'hui, voilà quoi.
1: Oui. Maintenant, quand tu parles de cette chanson là, ce sont des situations compliquées dont tu voulais les garder là. Un ferrage pour nous, hein, situation compliquée là, combien comme ça, donne-nous.
2: Pour les autres, on connaît, hein, c'est l'alcool, c'est la drogue.
4: Ok, d'accord.
2: C'est le sexe et tout. Pour toi, c'était quoi?
4: D'accord. Donc, c'est écrit dans les différentes paroles. Donc, si je fais du rap, ça n'a jamais été pour du buzz.
1: Oui.
4: Je lève la main vers le ciel car j'ai trop de fois été en pleurs, trop de péripéties dans ma vie car j'ai même failli me suicider. Mais depuis que je connais Jésus, dans ma vie, je vois sa lumière.
1: Alors, tu as failli te suicider.
4: Oui, il y a tous ces événements inscrits dans le début même de la chanson.
1: Ok.
4: Que tout se suit. Trois ans en arrière, j'étais dans l'impudicité. Okay. Je souffrais dans le noir, je mourais dans l'ombre. Je levais les mains levées vers mon père. Et tout ça, c'est toute une série.
1: Ok. C'est pourquoi ça touche justement. Quand tu chantes ce que tu vis, on ressent les émotions naturellement.
4: C'est ça.
1: Ouais.
2: Justement.
1: Si c'est pas l'histoire de quelqu'un que tu es en train de raconter, c'est quand même ton histoire, ton vécu, donc ça touche forcément.
4: C'est ça.
2: Du coup, Christ Rouanon veut savoir, dans la vie de tous les jours, comment il est à la maison, comment il est avec les parents, comment il est. Est-ce qu'il a fait, les gens disent, de longues études? Il a quel niveau d'études? Il a quel diplôme? Voilà. Okay. Mais on veut tout savoir.
4: Ok, déjà, Christ Rouanon est un enfant très obéissant.
2: En tout cas, on te voit là même, la façon dont je suis assis là.
1: Un ami différent quand même. Okay.
4: elle a très obéissante à ses parents parce que la plupart de ce que je, tout ce que je possède aujourd'hui, c'est tous les conseils de mes parents accumulés. Ils ont mis un tas de conseils de parents, parents que j'ai acquis.
1: Ok.
4: Que je suis le Christ roi que vous connaissez. Mm-hmm. Au niveau de mon niveau d'études, je suis en droit.
1: En droit.
4: Oui, oui.
1: Ok.
4: En licence 3.
1: Yeah.
4: Voilà. À l'université d'IPA. Mm-hmm. Et voilà, c'est comme ça que j'avance. Et
1: ok.
4: Vraiment, sans vous mentir, c'est le droit, c'est quelque chose qui me plaît. C'est quelque
2: d'accord.
4: chose. En fait, nous, on aime parler là. C'est voilà. À chaque fois que tu es en train de parler, de débattre des cas pratiques, des arrêts, c'est vraiment extraordinaire. Et voilà un peu.
1: D'accord.
2: Excuse-moi, comment il fait pour allier études, vie de. Je dirais pas star.
5: Non, Wendy, arrête.
1: Il dit non, il ne chante pas pour
2: voilà, il chante pas pour le reste. Donc il n'est pas star. Mais comment il fait pour allier.
5: Associer
1: voilà, oui, aller au studio, ensuite.
2: Les studios, les concerts, bon. Pas forcément concert en tant que tel, mais les événements et tout ça. Comment il fait pour s'organiser?
4: Déjà, bon, je vais dire ce que mon papa me disait. Mmh. Il me disait, on a un marché. Ramène-moi de bons résultats.
2: Je te laisse faire ce que tu fais. Ok.
1: Ok.
4: C'est l'impact. À chaque fois, ça me donne envie d'envoyer tous de bons résultats pour continuer la musique.
1: Super. D'accord.
4: Donc, c'est comme ça que les choses évoluaient.
2: Mmh. Okay.
4: Donc, petit à petit, à chaque fois que je lui ramenais de en tout cas, j'ai excellent.
2: Il a dit amen. Merci Seigneur.
1: Ouais, mais c'est normal, le fils du royaume. On est plus que vainqueur, voilà. Donc c'est normal.
4: Voilà. En tout cas, Dieu a fait grâce. Et vraiment, je suis même en licence 3. Il pense qu'il y a cette année, il y a beaucoup d'activités. Et mon père me regarde. Et mon père, il croit beaucoup au ministère.
2: Merci Seigneur.
4: Depuis que je suis petit, il me soutient beaucoup.
1: Ok.
4: Je me rappelle que c'est lui qui m'a conduit vers la musique. Je chantais avant.
2: Ok.
4: Bon, je chantais depuis que j'étais petit à l'école de dimanche. Mm-hmm. Vous savez. Tant qu'il n'y a pas un déclic, une vraie consécration, il y a beaucoup de choses qui vous valent.
2: Ouais.
4: Donc, il me disait à chaque fois, tu ne dois pas chanter pour le monde. Je suis dans des rêves et des songes où je ne te vois pas chanter pour le monde. Je ne te vois pas chanter pour Christ.
1: Amen.
4: Donc aujourd'hui, là, je te laisse faire ce que tu es en train de faire parce que j'ai la vision par rapport à ça.
1: Voilà.
2: Et du coup, pourquoi ce style musical?
4: Justement.
2: Pourquoi ne pas choisir autre chose?
4: Déjà au niveau du style, bon, moi je vais vous demander, selon vous, quel style je fais?
2: Et on appelle ça le gospel urbain. Oui.
1: Gospel urbain.
2: Oui.
1: Ok, urban gospel.
4: Ouais, ouais, un peu de la variété.
1: Yeah.
4: Mais un jour, des gens débattaient, ils disaient, on a l'impression qu'il rappe. On a l'impression qu'il chante, on a l'impression qu'il fait du zouglou, on a l'impression qu'on ne sait pas vraiment ce qu'il fait.
1: Mm-hmm.
4: Et je leur ai dit. Le Saint-Esprit n'a pas de genre musical.
1: C'est ça, okay. En fait.
4: C'est-à-dire que, quelle que soit la mélodie qui lui parvient, il utilise pour parler de Christ, pour parler de Dieu à tout ce qui est.
1: Ok. D'accord. Je crois que, bon, on va recevoir certainement Jerry Conta, lui aussi, qui est en train d'être attaqué partout, là. Mais bon, on a écouté le titre qui t'a révélé. On va vérifier quelque chose, parce que. Il me dit, certaines personnes se disent c'est facile de prendre le son de quelqu'un là, et puis tu chantes un peu au milieu, et puis tu postes sur les réseaux sociaux. Tu vois, maintenant, on veut vérifier que réellement il y a ce talent artistique là. Voilà. On veut voir quelque chose. Hein. Attends, j'envoie un instru là, et puis on va écouter Chris Roy. Là, il n'y a pas le refrain de Maïs, le psalmiste là. Hein.
5: Là, juste là.
1: Voilà. Ok, c'est bon, on va voir si on l'a du côté de la régie. Ça arrive, hein. On est avec Chris Roy en direct sur Fréquence Vie. Vous êtes au Salon des Amis avec Tao, Daniel, Sandy et Wendy.
2: Toujours.
4: Alors, est-ce que t'es là? Je veux que tu comprennes ce soir que c'est pas une question de maturité, c'est plutôt une question d'expérience. Comprendre Christ, cerner Christ, revient à mettre en exergue une certaine flexibilité, une souplesse dans le mystère des choses glorieuses. Tu sais que tu as traversé plein de moments compliqués. Tu sais que à certains moments, ça n'a pas été facile. Mais laisse-moi te dire que Christ est ce mystère dont tu as besoin. Il est cette réalité interne et externe dont tu as besoin. La Bible l'appelle le mystère caché. Cette réalité qui est en toi et avec toi, même dans les moments compliqués. Alors j'ai envie de faire ce couplet.
3: J'ai combattu le bon combat, le combat de la foi. 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Pas de compétences, donc pas de récompense. Ici on fait la danse à l'honneur notre président Jésus. Très content, on m'a toujours dit que la patience est un chemin d'or. Sois un homme et regarde bien que tout ce qui brille n'est pas de l'or. Dieu ne condamne pas quand tu as tort, il te fait esquiver les sorts. Sorti du game, à Jésus pour réconfort, t'auras pas tort. Dans l'Afrique, il y a peu de flics et comme les flics, ça crée la fuite. Je m'en irai jamais, je commettrai pas l'impudicité. Un maître des poèmes, une seule pensée, il est à terre. Atteint par les thèmes pour lesquels il fait la tête. L'enfer c'est pas un jeu, j'ai Dieu pendant que t'es jeune. Le jeûne c'est important mais ça te donne pas de paroi. Le paroi se trouve en Christ, dans le cher Saint-Esprit. Un grand merci à ceux qui m'ont appris à être utile. L'étude biblique me fait grandir en esprit et j'apprécie. Comme le dit la prophétie qui maintenant s'accomplit.
1: C'est quel,
2: tu n'as pas envoyé.
1: Non, je demande maintenant.
2: Tu n'as pas envoyé.
1: Ouais,
2: parce téléphone que... de scan, là, tu n'as
1: pas envoyé. Oh, yeah. Qu'est-ce que donne ton numéro en même temps. Donne ton numéro en même temps. Voilà.
4: Je suis sur le truc.
1: Donne le numéro en même temps.
4: Donne le numéro.
1: Voilà. Donne le numéro en même temps. Hé, Sandy, prends, c'est ton frère.
2: J'ai pris, il a déjà pris, on ne sait jamais.
1: Hé, t'as déjà pris à quel moment? Donne-moi. Donne-moi, alors, Rizra.
4: Alors mon numéro, c'est le 01.
1: 01 41.
2: C'est ton numéro personnel. S'il vous plaît. C'est le numéro du manager ou le numéro?
4: Attention.
2: Donnez le numéro du manager. Okay. Hein.
4: Allons-y avec le 07.
1: 07.
4: 89. 93. 73. 73. 73. 50.
1: Voilà,
4: tout est clé.
1: Voilà.
2: 07 89 93 73 50.
1: Voilà. C'est cela. Hein. Pardon, quand j'écoutais tout à l'heure cette chanson, vous avez apprécié, c'est combien? On est dans combien comme 10, sur 10?
2: Oui.
1: Combien sur 10?
2: 7.
1: Ouais. 7 sur 10, ouais. Wendy?
6: 10 sur 10.
1: 10 sur 10, d'accord. Moi, c'est 15 sur 10 là. Reviens sur la partie étude biblique me fait grandir. J'ai aimé cette partie là. Hein.
4: L'étude biblique me fait grandir en esprit. J'apprécie, comme le dit la prophétie qui maintenant s'accomplit.
1: Ouais, il a dit hein, quand j'écoute.
6: Mais parfois, quelque part, tes œuvres.
2: Il n'est pas islamiste un peu.
1: Voilà, c'est ce que je voulais dire.
4: Un peu quand même.
6: Ok, ok.
4: C'est quelque chose que j'adore.
6: Avec les rythmes là.
1: Voilà, les rimes dedans. J'ai dit, attends, est-ce que tu as des projets en cours? Est-ce que tu envisages peut-être sortir. Peut-être un single ou encore
6: des
1: EP, voilà, okay. L'EP.
4: Mmh. Alors, bien avant l'EP, il y a un petit truc qui se prépare, que j'ai appelé « Penser des hommes ».
1: Penser des hommes.
4: Parce que
1: hommes.
4: Vous savez...
6: Philosophie,
1: il fait droit, non? C'est ça, le problème là qu'il a là, en fait.
2: Il y a eu les gens qui parlent beaucoup là.
1: Ah. Hein.
4: Que j'ai appelé « Penser des hommes ».
1: Penser des hommes, ouais.
4: Ce titre, c'est du moi que je raconte en chanson. Une autre fois. Mais en fonction de tout ce que les autres pensent.
1: Ok.
4: Tu vois, les gens ont pour habitude de juger sans connaître.
2: C'est ça. Surtout sur l'apparence.
4: Ouais, surtout sur l'apparence. On se dit que voilà.
2: Il a les cheveux,
4: voilà et tout.
1: Il fait du rap, il fait du slam, tout ça là, c'est quoi ça?
4: Voilà. Tout ça, c'est mélangé.
1: Ouais.
4: Donc vraiment, c'est vraiment un projet que je conseille à tous les auditeurs qui m'écoutent aujourd'hui, de vraiment écouter.
1: Okay. Alors,
4: bien, je sais que Dieu va faire grâce. Et sorti d'ici, je pense que ce titre-là va vraiment. Dieu va l'utiliser.
1: D'accord, donc ça sort quand alors?
4: Alors, je n'ai pas donné de date.
1: Ok.
4: On suivait les nuages.
1: D'accord, donc on peut suivre ton actualité où alors? Pour être vraiment à jour, quoi.
4: Ok, déjà, j'ai un compte TikTok.
1: Ok,
4: voilà,
1: TikTok.
4: Tout va se passer là-bas, puisque c'est là-bas que j'ai explosé.
1: Ah voilà. D'accord. Okay.
4: Il y a aussi un compte YouTube.
1: Ok.
4: Chris Roy, vous tapez okay. Chris Roy en grand caractère, ça va sortir. Voilà, toutes les informations seront communiquées là-bas.
1: Voilà. Donc allez-y les amis, allez-y. Sur YouTube, sur TikTok, tapez Chris Roy en caractère d'imprimerie.
2: Je reste focus sur le premier chant, là où il parle de sa vie, des expériences qu'il a connues, qu'il a vécues. Aujourd'hui. On est certainement écouté par des auditeurs, par des auditrices qui peut-être passent par des situations difficiles. que ce soit la dépression, que ce soit la masturbation,
1: la drogue,
2: voilà, la drogue, la cigarette et tout, des petites choses, pas petites choses, je ne suis pas en train de sous-estimer, hein, mais bon, des péchés ou encore des
1: addictions,
2: voilà, qui pour lesquels ils sont en train de lutter, qu'ils prient jour et nuit, voilà, pour s'en sortir. Toi qui as réussi à t'en sortir, quel a été ton secret? Qu'est-ce que tu peux partager à cet auditeur-là pour que lui aussi puisse l'appliquer et s'en sortir?
4: Alors j'ai envie de dire à ces personnes qui m'écoutent que le processus de la grâce est disponible. Dieu décide d'aider des personnes. Il regarde des personnes qui sont très sales, des personnes qui n'ont rien pour plaire, des personnes qui ont commis l'impureté et l'impudicité, qui ne sont pas dans le plan réel de Dieu. Et il décide de les aider dans la mesure à ce que ces personnes-là puissent réaliser que le Dieu qui les aide.
2: Le Dieu qu'il est, aide.
4: Justement. La plupart du temps, nous avons pu compter sur nos propres forces pour pouvoir sortir du péché, pour pouvoir sortir de tout ce qui nuisait à notre vie spirituelle. Mais il faut savoir que ce qui permet à un homme de rester au péché, c'est le processus de la grâce. David, je vais reprendre encore, je disais ça tout à l'heure, mais hier, David ayant commis toutes ces atrocités, réalise qu'il y a un Dieu qui peut se fâcher, mais priorise la prière du Seigneur, aide-moi. Je veux dire que c'est normal que tu puisses pécher, selon Dieu. Il sait que tu dois pécher, mais ce qu'il te demande, c'est la capacité par laquelle tu puisses te relever. C'est ce qu'il priorise. Il dit, j'ai confiance en toi pour que tu puisses te relever. Mais le truc, c'est que lorsque tu pèches, tu te crois sale au point de ne pas t'approcher de moi. Il dit, je ne veux pas que tu penses comme ça. Je veux que tu penses que tu as la capacité de te relever parce que je suis avec toi. Et dans cette logique, le péché, dans toutes ses manipulations et dans toute la splendeur qu'elle peut avoir. C'est-à-dire, dès que cette conscience est inscrite dans un homme, il va de gloire en gloire, c'est clair. J'ai dit à quelqu'un que, bon, je pense que j'ai dit à quelqu'un un jour que tu sais que je suis pécheur comme toi. Il a dit oui. Est-ce que tu sais que peut-être que je fais plus de, je commets plus de péchés que toi? Il a dit oui. Il a dit c'est possible, voilà. Et je lui ai dit que c'est le processus de la grâce qui me garde, de sorte à ce que lorsque je sors dehors en train d'aller parler de Christ, le péché qui me hante et les choses du péché qui attire ne puisse pas m'engloutir, c'est que je puisse réaliser que le Dieu qui aide est à m'écouter. C'est ce que j'ai envie de dire à quelqu'un qui m'écoute. Mais que tu ne t'appuies pas forcément sur « voilà, je suis pécheur, Seigneur, je suis sale ». Non, Dieu veut que tu puisses te relever. Et tu puisses te relever par le processus de la grâce. Voilà ce que j'ai envie de dire.
1: Amen.

0: dans le secret les moments compliqués.
1: Alors, c'est un peu l'avant-goût.
2: Yeah.
1: Le projet qui se prépare.
3: C'est beau.
2: En exclusivité sur la radio de la vie. Franchement, Christophe, en tout cas, on remercie Wendy hein, qui nous a persécutés. Hein. voilà, on doit recevoir Chris Roy. C'est qui Chris Roy même? Elle dit, hey, on doit le recevoir, on doit le recevoir. Et en tout cas, merci. Hein, je suis béni par ta présence et puis par ton témoignage. On espère qu'on se reverra certainement lorsque l'EP sortira. Alors, il nous reste, c'est passé rapidement, hein, il nous reste 6 minutes seulement. Qu'est-ce qu'on fait? Qu'est-ce qu'on fait? Déjà, rappelons le contact pour ceux qui veulent déjà appeler.
3: Pardon.
1: Oui, les dépôts,
3: il a invité à des programmes,
2: voilà.
3: Un mariage, activités, voilà. Tout ça.
4: Même les concerts.
1: Voilà, oui. Même les concerts, on est là.
2: Voilà.
1: Alors, pour les numéros, je disais que c'est le tel 07
2: oui.
1: 89 93 73 50. Alors, je reprends le 07. 89, 93, 73, 50. Que Dieu vous bénisse.
2: Et même, dernière question pour
3: c'est
2: Sandy.
3: Le numéro du manager.
2: Oui.
1: Voilà,
3: c'est le
1: numéro du manager.
4: Est-ce que voilà. C'est qui vient? Est-ce que tu as eu à faire de collaboration avec d'autres personnes, d'autres artistes?
1: Oui, forcément. Mm-hmm. On reste dans l'eau.
2: Non, ça ne me sort pas d'abord. Ah. Allez-y, abonnez-vous sur TikTok,
1: abonnez-vous,
2: sur YouTube.
1: Abonnez-vous sur moi.
3: Tu vas nous faire réfléchir.
1: Abonnez-vous.
2: D'accord. 14h52 minutes, vous êtes sur Fréquence et on a Chris Roy avec nous, là, vraiment. Quand j'ai écouté peut-être le premier titre qui t'a révélé, j'ai écouté là où tu as parlé d'études bibliques, là. Est-ce que j'ai l'impression, peut-être que Wendy et Sandy vont me dire le contraire, que. Il y a des musiques qu'on appelle musique de chambre. C'est-à-dire que ça ne choque pas tes oreilles, ça n'agresse pas tes oreilles. Ce sont des musiques posées, tranquilles. Tu vois, non, je ne sais pas si vous voyez un peu. Voilà, tranquille. Il y a un message, donc tu reçois le message pour ta transformation. Tu reçois le message, en fait, quoi.
4: C'est ce qu'il dit, du début jusqu'à la fin de la chanson.
3: Et puis, ça ne te perd pas.
2: Voilà.
3: On ne peut pas dans tous les sens.
2: Ok, c'est ça.
1: C'est ça.
2: Ok, ben voilà. Donc, en principe, on doit être prophète. Bon, il ne sait pas. C'est vraiment.
4: C'est pas quoi ici.
3: T'as au Daniel bien.
2: T'as au ministre. T'as au ministre.
1: Normalement.
2: Voilà, merci Christian. Tant au moins.
1: Il y a un appel.
2: Alors Christian, les auditeurs sont à l'écoute. Qu'est-ce que ton message à l'endroit de la jeunesse? Parce que sur l'affiche, on disait Christian, son message à l'endroit de la jeunesse de Côte d'Ivoire.
1: Ok, d'accord. Je vous dis simplement que en tant que jeune, il faut impacter. Et il faut nécessairement que nous impactons notre génération. Quel que soit l'endroit où tu te trouves, jeune, lève-toi et impacte ta génération.
3: Impacter positivement.
1: Positivement.
3: On va insister là-dessus. Allez, hein.
1: C'est vrai. Parce qu'il y a des gens. Bon, attends.
2: C'est bon. Maintenant, dernière question, là. 14h53 minutes, dernière question. Okay. C'est vrai que tu dis que tu aimes le droit. Mm-hmm. Mais quand. Si le. Monte. Est-ce que tu pourras faire un choix? Parce que tu vois, le si la musique monte, comment tu vas gérer le côté peut-être droit? Je me dis quand ils sortent là, il y a
3: le centre avocat, le centre
2: juriste. Mais d'accord, tu es star que tu sors à la télévision.
3: Est-ce que tu pourras toujours
1: Justement, je pourrais continuer. J'ai dit à mon cœur. Je parlais même de ça avec un frère hier. Je lui ai dit, j'attends juste. Que Dieu me donne le couloir dans lequel il veut que j'opère.
2: Mm-hmm.
1: Normalement, ouais. Ce couloir va se faire normalement à la fin de cette licence 3, normalement.
2: Ok.
1: Et je le dis aujourd'hui, quelque chose se prépare.
3: Amen.
2: Quelque chose se prépare. 07 89 93 73 50. Wendy, tu as le numéro là-bas? 07 89 93 73 50. On ramène peut-être le titre révélateur de Chris Roy. On va chanter peut-être 30 secondes et puis vous souhaitez un excellent après-midi. Vous avez peut-être un mot de fin, Sandy, Wendy?
3: Oui, mais après le chant, s'il te plaît.
2: Non, c'est fini. On chante et puis on dit au revoir aux auditeurs. Quoi, voilà.
3: Ok, bon.

0: Ce que moi je peux dire à Christ Roy, c'est que c'est vrai qu'il est jeune, voilà, à le voir, à l'entendre parler, il est jeune, il aime le Seigneur, mais il faudrait pas que ça s'arrête en coup de chemin. Parce que ce soit l'argent, que ce soit la gloire, que ce soit la réussite, il y a beaucoup de choses qui peuvent monter à la tête.
1: C'est
0: Mais
1: ça.
0: surtout, n'oublie pas d'où le Seigneur t'a tiré.
1: C'est ça.
0: Quels que soient les grades que tu vas avoir, quelles que soient les
1: Ouais, elle va
0: opportunités,
1: prêcher maintenant.
0: n'oublie pas.
2: C'est ma soeur.
1: Amen,
2: C'est ma
1: amen.
2: soeur Agnès, oui.
1: Amen.
0: On se
1: Les amis se sont retrouvés ici. On peut pas.
0: Passe-moi en offre, on va continuer là-bas. Agnès, vous avez
3: Wendy.
0: parlé, mais ça ne sort pas.
3: C'est-à-dire, je vous dis merci. Merci à Chris Roy qui a accepté de venir
1: Oui,
3: avec
1: surtout.
3: nous. Quand je l'ai approché, il n'a pas refusé. En tout cas, il était cool. Voilà. Et aussi, ce qui me plaît, il est humble. Il est très humble.
1: Là, est-ce que ça veut dire que c'est quand l'argent n'est pas encore rentré, non?
3: Oh, non,
0: non,
3: bon.
0: Très humble.
1: On attend, attend d'abord. On ne va pas parler trop vite.
0: De toutes les manières, il est là. Nos téléphones sont là. Peut-être qu'il va scanner avant
2: nous,
0: de partir.
2: Nous, les amis, là, nous, les humbles.
1: Ah, ok, d'accord. D'accord. Alors, on fait la chanson et puis on souhaite voilà, un excellent après-midi aux auditeurs de la radio. On y va, Chris Roy.

0: Vas-y sur TikTok, abonnez-vous, hein, Chris
1: abonnez-vous,
0: Roy.
1: Les gars.
0: Chris Roy sur TikTok, YouTube, Chris Roy. Merci en tout cas à tous les auditeurs de la radio. Là. Vous avez rendez-vous à 17h avec Ikio Niawa Joseph. Nous, on part maintenant et on se donne rendez-vous le mercredi prochain à partir de 13h. Même ambiance, même équipe, même radio.

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0: Alléluia, l'Éternel est notre force. Nous bénissons le Seigneur qui nous fait la grâce de nous retrouver encore ce jour à cette émission de méditation de la parole de Dieu. Oui, nous sommes à méditer ensemble avec les jeunes. Alexis Plignon assure l'animation de cette émission qui est réalisée par tonton Emmanuel Yao et tonton Edouard. Nous sommes heureux de vous retrouver ce jour pour réfléchir sur les Saintes Écritures et le test qui nous est proposé par notre guide de méditation, le rendez-vous avec Dieu 2026, est celui de Philippiens, le chapitre 4, les versets 10 à 14. Pour nous aider à réfléchir sur cette portion de la Bible, nous sommes avec nos amis du Centre évangélique Ebenezer de Yopougon, Maroc, présenté ici par deux de ces jeunes. Ils vont se présenter.
1: Soyez bénis dans le nom du Seigneur. Je suis Kwagba Elishua Paul Esras, membre du comité de la communication du Centre évangélique Ebenezer.
2: Soyez bénis dans le nom du Seigneur Jésus. Moi, c'est le frère Kone Ismaël, membre du comité audiovisuel du Centre Ebenezer de Yopougon, Maroc.
0: Merci d'être avec nous. Merci d'avoir répondu présent à notre invitation. Je voulais remercier le prophète Lévi Agnero, responsable du Centre évangélique Ebenezer de Yopougon, Maroc, qui permet à sa jeunesse d'être avec nous pour pouvoir méditer la parole de Dieu. Ils ont été avec nous tout au long de ce mois de septembre et nous voulons bénir le Seigneur pour la vie de son serviteur. Aussi profiter de ce temps pour remercier toute la jeunesse du Centre évangélique Ebenezer de Yopougon, Maroc, avec à sa tête le président Lia Martial. Nous allons passer à la prière et après la prière, nous ferons la lecture de notre test. Nous prions avec Kone.
2: Père éternel, Seigneur Dieu, nous te disons merci. Merci Seigneur pour Dieu, tant que je permets. Tu nous rassembles ici présents afin de parler de ta parole. Permets que notre esprit puisse être attentif à l'écoute et à ce que tu puisses nous parler. Merci que tout soit fait selon toi. Au nom de Jésus. Amen.
0: Amen.

0: Nous allons faire la lecture de notre texte version Louis II avec Elishua.
1: Philippiens 4, le verset 10 à 14. Je lis la parole de Dieu. J'ai éprouvé une grande joie dans le Seigneur de ce que vous avez pu enfin renouveler l'expression de vos sentiments pour moi. Vous y pensez bien, mais l'occasion vous manquait. Ce n'est pas en vue de mes besoins que je dis cela, car j'ai appris à être content de l'état où je me trouve. Je sais vivre dans l'humiliation et je sais vivre dans l'abondance. En tout et partout, j'ai appris à être rassasié et à avoir faim, à être dans l'abondance et à être dans la disette. Verset 13. Je puis tout par celui qui me fortifie. Verset 14. Cependant, vous avez bien fait de prendre part à ma détresse. Amen.
0: Amen.

0: Nous allons présenter le livre de Philippiens dans lequel nous méditons cet après-midi, et cette phase fait partie de la phase de l'observation du texte.
1: Le livre de Philippiens est un livre du Nouveau Testament écrit par l'apôtre Paul, adressé aux chrétiens de la ville de Philippe. Dans ce livre, Paul parle notamment de la joie, de l'humilité, de la foi et de la confiance en Dieu.
0: D'accord, nous allons présenter l'auteur qui est Paul.
2: Paul, aussi appelé Saul de Tarse, était un juif très instruit et un grand fervent de la religion juive. Au début, il était opposé aux chrétiens et cherchait à les arrêter et les persécuter. Il rencontra le Seigneur lorsqu'il se rendait à Damas pour arrêter les chrétiens sous une lumière venant du ciel qui l'entoura, et Jésus lui demanda « Saul, Saul, pourquoi me persécutes-tu ? » Après cette expérience, Saul devient chrétien et prend le nom de Paul. Après sa conversion, Paul devient l'un des principaux prédicateurs de l'Évangile. Il voyagea dans plusieurs régions de l'Empire romain pour annoncer Jésus-Christ aux Juifs et surtout aux non-Juifs. Il a notamment participé à la création de plusieurs églises.
0: D'accord, merci pour la présentation de Paul. Nous allons rappeler le contexte de notre passage du jour.
1: Ici, Paul remercie les Philippiens pour leur soutien matériel. Il explique cependant sa joie et sa satisfaction qui ne dépendent pas de ce qu'il possède. Il a appris à vivre aussi bien dans l'abondance que dans le besoin.
0: D'accord, nous allons donner un titre à notre texte, donc Philippiens chapitre 4, versets 10 à 14.
1: Ici, le titre que nous pouvons donner, c'est « La reconnaissance en Dieu malgré la situation ».
0: La reconnaissance en Dieu malgré la situation. Proposez-nous des mouvements pour mieux comprendre notre texte du jour.
2: J'ai découpé le texte en quatre grandes parties. Le verset 10, la résistance de Paul au soutien des Philippiens. Le verset 11 à 12, le savoir-vivre de Paul dans toutes les situations. Le verset 13, la force de Paul vient du Seigneur. Et le verset 14, la reconnaissance de Paul envers les Philippiens qui le soutiennent.
0: D'accord, nous revenons sur les différentes parties de notre découpage. Nous revenons sur la première partie qui traite de la joie de Paul devant la sollicitude des Philippiens. En effet, il le dit au verset 10, il éprouve une grande joie dans le Seigneur de ce que les Philippiens ont pu renouveler l'expression de leur amour pour lui. Du verset 11 au verset 12, il rappelle qu'il a appris à vivre dans le contentement. Il le dit, ce n'est pas en vue de mes besoins que je dis cela, car j'ai appris à être content de l'état où je me trouve. Il dit au verset 12 qu'il sait vivre dans l'humiliation, mais aussi dans l'abondance. Il sait vivre dans la faim et il sait vivre aussi rassasié. Verset 13, il rappelle que sa force lui vient du Seigneur. C'est pour cela qu'il le dit, il peut tout par celui qui le fortifie, par Christ qui le fortifie. Verset 14, enfin, il exprime sa reconnaissance envers les Philippiens qui le soutiennent en tout temps. Nous allons donc passer à la phase des exemples à suivre, même si nous voyons que l'exemple à suivre, c'est l'exemple de Paul, vu que c'est Paul qui parle. Quels sont les caractères de Paul que nous pouvons copier?
1: Déjà, l'exemple de Paul que nous pouvons copier, c'est sa reconnaissance. Car comme il a dit, il a appris à vivre dans le contentement. Mais l'apport des Philippiens dans sa situation l'a vraiment touché et il a été reconnaissant par rapport à ça.
0: Donc on a l'exemple de Paul qui est reconnaissant face à la générosité des Philippiens. Donc il manifeste de la reconnaissance comme Paul. Nous aussi nous devons manifester de la reconnaissance envers toutes ces personnes-là qui nous font du bien. Une autre qualité?
1: Sa confiance en Dieu.
0: Sa confiance en Dieu, oui.
1: Parce qu'il a dit que je puis tout par celui qui me fortifie. Mm-hmm. C'est-à-dire, il y a sûrement des situations où il ne peut pas. Mm-hmm. Mais juste parce qu'il a la confiance en Dieu, il se dit, quel que soit ce que je passe, vu qu'il a Dieu, ça finira forcément par se résoudre.
0: Exactement. Donc nous devons faire confiance à Dieu, comme Paul aussi le démontre dans le verset 13. Un autre caractère.
1: Il y a aussi la générosité des Philippiens, mm-hmm. oui, qui ont su apporter leur aide mm-hmm. quand Paul était dans le besoin.
0: Mm-hmm. Donc nous devons être comme ces Philippiens-là, qui soutiennent les serviteurs de Dieu en tout temps, en toutes circonstances. Ils n'ont pas abandonné Paul lorsque Paul a été emprisonné, mais bien au contraire, ils ont continué à encourager Paul avec leurs gestes, par leurs prières et autres. Donc nous aussi, nous devons être comme eux et soutenir les hommes de Dieu, soutenir ceux-là même qui vont dans les missions, dans des pays éloignés, dans des campements, soutenir aussi tous les serviteurs serviteurs de Dieu. Voilà, que Dieu nous permet de pouvoir être des Philippiens, ceux-là qui encouragent les serviteurs de Dieu. Nous allons passer aux vérités que nous découvrons dans notre test du jour.
2: La première vérité est que l'Éternel est notre force.
0: L'Éternel est notre force.
2: Comme Paul le dit, et puis tout par celui qui le fortifie. C'est-à-dire, malgré les situations difficiles, il a toujours confiance en Dieu.
0: Donc nous aussi, le Seigneur nous rappelle ici qu'il est notre force et qu'avec lui, nous pouvons tout. Une autre vérité.
2: La deuxième vérité est que les situations ne doivent pas être un frein à notre foi. Comme Paul ici, il dit malgré les défis, malgré les situations, il a toujours confiance en Dieu. La situation n'est pas un frein à sa foi. Il a toujours confiance en Dieu malgré les situations qui
0: se présentent à lui. Nous voyons que lorsque nous aimons le Seigneur et lorsque nous avons une relation très personnelle et très intime avec Dieu, les circonstances ne peuvent pas ébranler notre foi. Les circonstances, les situations ne peuvent pas nous faire reculer par rapport à l'objectif que le Seigneur a fixé pour nous. Comme Paul le dit, peu importe l'abondance ou la disette, il reste focus sur son objectif qui est de faire la volonté de Dieu. Donc nous aussi, nous sommes encouragés par rapport à cela. La vérité que moi je vois, c'est que le Seigneur suscite toujours des aides pour ses serviteurs. On voit que Paul était enfermé dans les quatre murs de la prison, mais cela n'a pas empêché le Seigneur de passer par les Philippiens pour faire du bien à son serviteur. Donc ça, c'est un encouragement aux serviteurs, aux servantes de Dieu. Le Seigneur suscite toujours des aides pour subvenir aux besoins de ses serviteurs. On a vu l'exemple d'Élie dans le désert, à qui, pour pouvoir le satisfaire, le Seigneur est passé par des corbeaux. Le Seigneur a donné l'ordre aux corbeaux de nourrir Élie qui était dans le désert. Donc le Seigneur pourvoit toujours aux besoins de ses serviteurs et il suscite toujours des personnes qui ont un bon cœur, des personnes disponibles et disposées pour pouvoir faire du bien aux serviteurs de Dieu. Donc que le Seigneur puisse les fortifier et les encourager car il ne les a pas oubliés. Nous allons passer aux promesses. Est-ce qu'il y a une promesse?
1: D'une promesse que je puis tout par celui qui me fortifie.
0: Exactement.
1: Dans la mesure où Paul a été face à des situations où il n'a pas pu. Mais juste par la promesse que Dieu lui a faite, il s'est basé sur cette promesse-là avec la foi qu'il a. Et il a pu surmonter ses promesses et ses situations.
0: Ses difficultés. Non, exactement. Ce que nous pouvons relever comme promesse ici, c'est que lorsque nous avons Christ, nous pouvons tout. Rien ne peut nous ralentir. Rien ne peut nous empêcher de pouvoir avancer. Car Christ est notre force et lorsque nous croyons en lui, lorsque nous comptons sur lui, il renouvelle nos forces, il nous donne toute l'énergie nécessaire pour pouvoir avancer. Nous allons passer à l'application. Qu'est-ce qu'on peut retenir de ce merveilleux test de Philippiens chapitre 4 verset 10 à 14?
2: Nous pouvons retenir que, quelles que soient les situations, il faut toujours garder la foi en Dieu. Car c'est lui qui est notre sauveur, c'est lui qui permet que nous puissions surmonter ces situations-là.
0: Oui, il connaît.
1: Nous pouvons retenir que, quelles que soient les difficultés, il ne faudrait pas se lamenter. Et puis, il ne faudrait pas aussi que ces difficultés-là déterminent notre foi en Dieu. Il faudrait que nous soyons en joie, reconnaissant envers Dieu, quelle que soit la situation.
0: D'accord, nous devons toujours rendre gloire à Dieu. Nous allons prier avec Élishua que le Seigneur nous aide à vivre dans le contentement comme Paul, afin que les situations de la vie, le manque ou l'abondance ne viennent pas éprouver ou ébranler notre foi en Dieu.
2: Père éternel, Dieu de gloire, Dieu de bonté, nous voulons te dire merci pour ce temps que nous avons passé avec toi. Et nous avons appris que, quelles que soient les situations, quels que soient les défis, il faut toujours mettre notre foi en toi, car c'est toi qui peux nous aider à surmonter ces défis. Que Seigneur, tu nous donnes de pouvoir vivre dans le contentement, c'est-à-dire te dire merci, quelles que soient les situations, quels que soient les défis qui nous sont opposés. Merci Seigneur pour ce temps. Sois avec nous au nom de Jésus. Amen.
0: Amen. Nous disons merci à nos invités. Vous pouvez trouver le commentaire de notre texte du jour à la page 278. Merci à Koné, merci à Élishua, merci à la jeunesse du Centre évangélique Ebenezer de Yopougon, Maroc. Merci à tonton Emmanuel Yao, merci à tonton Edouard, merci à vos chers auditeurs. Nous vous donnons rendez-vous le mercredi prochain, sûrement avec une autre église, pour toujours méditer la parole de Dieu, car c'est sa parole qui est une lampe à nos pieds et une lumière sur notre sentier. Que le Seigneur nous bénisse. Shalom.

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1: Salut à tous, chers amis auditeurs. Vous faites très très bien de nous suivre parce que chaque semaine, nous avons des thèmes très intéressants à débattre avec vous. Aujourd'hui, le thème est-il possible d'avoir un conjoint parfait? Pour cela, nous recevons le pasteur Thanos Salomon. Bienvenue à vous, pasteur.
2: Merci, Charlie.
1: C'est un réel plaisir pour nous de vous recevoir chaque fois dans notre studio.
2: Il faut dire que le plaisir est partagé.
1: Ok. Voici l'histoire d'une jeune femme qui, émerveillée par ce que son futur mari lui donnait comme affection, n'a pris le temps pour apprendre réellement à le connaître. Après le mariage, elle découvre une autre facette de son époux. Passé les attraits de la nouveauté du mariage, on commence à découvrir chez le conjoint des défauts insoupçonnés. Alors, pasteur, quelles doivent être les attitudes intelligentes à adopter lorsqu'on est face à ce genre de problème?
2: Merci, Charline, de me passer la parole. Dans Matthieu chapitre 5, verset 48, le Seigneur nous dit

0: nous devons courir à la perfection comme notre Créateur l'est. La perfection existait aux premières heures de la création. Mais quand Ève a mangé le fruit défendu et que son mari l'a suivi dans cette lancée, la perfection que Dieu avait donnée à la création a perdu son sens. Donc pour dire que nous ne sommes plus parfaits, mais nous devons chercher à l'être avec l'aide du Saint-Esprit. Donc pour répondre à ta question, il faut dire que lorsque les nouveaux mariés se trouvent en face des difficultés, la poésie dont l'imagination avait enveloppé le mariage disparaît. Parce que le jour où on passe l'alliance au doigt de la femme ou au mari, toutes sortes de belles paroles. Tu es mon diamant, tu es mon souffle de vie, tu es mon, etc., etc. Mais quand le lendemain de la lune de miel arrive et qu'on voit maintenant la réalité de la vie à deux, cette poésie-là disparaît. Ils apprennent à se connaître tels qu'ils sont réellement. Ce qui leur avait été impossible jusqu'alors. Et cette période est la plus critique, Charline, de leur existence. Mm-hmm. Et le bonheur, le succès de leur vie future dépend de l'attitude qu'ils auront à ce moment-là. Mm-hmm. Donc, s'ils découvrent l'un chez l'autre des défauts, ce cœur que l'amour a uni, apercevront aussi des qualités excellentes, jusqu'alors insoupçonnées. Mm-hmm. Donc, c'est pour dire que au lendemain de la lune de miel, on ne se concentre pas sur les qualités de notre conjoint, mais on agrandit le projecteur sur les défauts. Mm-hmm. Et à force d'accumuler chaque fois les petits défauts, pour finir, ces défauts prennent le pas sur les qualités que notre conjoint a. Et pour finir, ce sont des problèmes interminables. Mm-hmm. Oh, tu es ceci, tu ne me fais pas ceci, ce n'est pas comme ça, j'étais connu. Et les rêveries commencent parce que chacun de nous, avant d'aller au mariage, mm-hmm. il y a un tableau qu'on s'est fait de la femme ou bien de l'homme. Mm-hmm. Et dès qu'on sent qu'il y a des choses qui ressemblent à ça, on se dit que ce que même je n'ai pas vu est déjà fait partie de cette beauté-là. Mm-hmm. Mais après le mariage, on voit que non. La manière dont j'ai peint le tableau, il y a des couleurs qui n'étaient pas prévues dedans, mais qui apparaissent. Mm-hmm. Est-ce à dire que je vais jeter le tableau ou bien je vais garder le tableau?
1: Mm-hmm. Alors, pasteur, beaucoup considèrent l'expression de leur affection, comme vous venez de le dire, comme une faiblesse et observent une certaine réserve qui repousse. Alors, est-ce que c'est vraiment bien d'agir ainsi?
0: J'ai dit non. Parce qu'on dit qu'un muscle qui ne s'exerce pas s'atrophie. Pour dire que quand tu ne travailles pas, ton muscle manque de vigueur et pour finir devient flasque. Mm-hmm. Donc c'est la même chose. Quand je manque de dire à mon conjoint, je t'aime, vraiment tu me manques, mm-hmm. souvent on est un peu gêné. Quand la Bible dit, ils étaient nus et ils n'en avaient point honte, ça veut dire quoi? Je pense que là où même l'homme et la femme devaient avoir honte, c'est de se retrouver nu, mm-hmm. face à face. Mais on n'est pas gêné d'être nu devant son partenaire, devant son conjoint. Mm-hmm. Mais on a honte de prendre le téléphone chaque fois de dire devant ses collègues, « Ah, ma femme, tu me manques. Ah, je voulais entendre un peu ta voix. » On se dit que c'est un signe de faiblesse. Non. Quand nous sommes en train de courtiser, mm-hmm. ce sont des choses qui ne manquent pas. Chaque fois que nous sommes en train de courtiser une femme, on peut l'appeler 10 fois dans la journée.
1: Oui, ça c'est sûr.
0: Hein, on peut dire, mais dès que on passe la bague au doigt, c'est des choses qui tombent dans l'oubliette. À peine même si on se souvient qu'on a laissé une femme à la maison, on l'appelle même pour savoir comment se passe la journée, etc. Donc, témoigner l'affection n'est pas une faiblesse, mais c'est un signe d'affection, c'est un signe d'amour, et cela même dans les actes que nous posons chaque jour. Mais quand on refuse de faire ces choses et que les difficultés surviennent, on ne peut pas remarquer. Donc, quand surviennent les difficultés, les soucis, les découragements, on ne doit pas entretenir par là la pensée que notre union est une erreur. Mm-hmm. Parce qu'on n'a pas pris l'habitude d'exprimer cela. Donc, les soucis, les faits de voir certains défauts, ce n'est pas le signe que j'ai fait un mauvais choix. C'est le signe que l'homme que tu as marié, voici comment il est. Et ce que je peux faire pour l'aider en ce sens. Parce que la Bible dit, je lui ferai une aide semblable. L'aide là, ça veut dire quoi? Je prends quelqu'un, je vais à la pêche, je pêche mon poisson tel qu'il est, et pour le préparer, c'est moi qui le nettoie, j'enlève l'écaille, c'est moi qui dois polir le parc. Pas transformer la personne, parce que souvent, mais aider la personne à devenir quelqu'un de bien pour nous, pour lui-même et pour nous-mêmes. Donc, c'est une aide. Donc, quand je vois quelque chose qui n'est pas bien à mon partenaire, c'est mon devoir de l'aider. À supposer que ton partenaire, quand lui, il sort, les chaussettes peuvent être partout dans le salon. C'est moi qui dois l'aider. Quand il se lave, la mousse est partout sur le mur.
1: Je peux quand même rincer.
0: Et moi, je peux l'aider et l'aider petit à petit. Ça va prendre du temps. Mais à la longue, ça va être. C'est pourquoi je dis ici que nous devons continuer à nous prodiguer. C'est-à-dire, même quand il y a des difficultés, nous devons continuer à nous prodiguer des attentions des premiers jours. De toute manière, nous devons nous encourager mutuellement dans le

0: le commencement du bonheur, okay, si nous faisons cela.
1: Ok, merci pasteur.
0: Au lieu d'en être la fin.
1: Ok. Pasteur, vu l'expérience vécue par Clotilde, c'est le nom de la jeune dame de l'histoire, on constate aujourd'hui que certaines femmes ne sont vraiment pas disposées à se remarier avec celui qui est leur époux actuellement. Par contre, les hommes, eux, ne voient aucun inconvénient à le faire. C'est quand même surprenant. Alors, qu'est-ce qui justifie cela?
0: Vous voyez, nous, les hommes, nous avons une vue générale. Vous voyez, dans le foyer, l'homme n'est pas trop sur les détails. Mais la femme, regardez quand Adam est sorti de son sommeil, sa réaction. Ah, voilà, celle qui est chair de ma chair.
1: Os de mes os.
0: Os de mes os. Je l'appellerai femme parce qu'elle est sortie de moi. C'est une poésie que Adam est en train de faire. Mm-hmm. Quand il a vu la sculpture de la femme, cette courbe, la manière dont Dieu l'a dessinée, pour montrer que la femme, c'est la beauté. La femme, c'est ce qu'elle recherche. C'est pourquoi la femme, ce n'est pas forcément que l'homme soit beau garçon, mais charmant dans tout son ensemble. Mm-hmm. À la maison, vous voyez, la femme aime que les choses soient disposées ici, c'est là. Mais l'homme, que ce soit au centre, que ce soit à gauche,
1: il s'en fout.
0: C'est pas ça. Mais la femme,

qu'elle ne considère pas parfait ou ne répondant pas à son attente et recherche activement la compagnie d'un autre homme dans le but de satisfaire ses besoins sentimentaux se rend potentiellement infidèle. Donc déjà, quand déjà dans mon esprit, je cherche à retrouver quelqu'un, même si je n'ai pas l'intention de commettre l'adultère, mais déjà je cherche dans mon esprit quelqu'un de mieux que mon mari. Déjà, je commets l'adultère. Parce que Jésus a dit cela. On vous a dit, celui qui commet l'adultère, vraiment, moi je vous dis, si vous regardez une femme avec le désir de la voir, vous avez déjà commis l'adultère. Donc c'est pourquoi la femme peut chercher la consolation dans les bras d'un autre homme. Mais nous avons déjà vu que ce n'est pas la meilleure solution. Elle peut consulter un conseiller conjugal qui va peut-être l'aider à lui donner des conseils, à l'aider à revoir d'autres choses. Parce que souvent, on voit que l'autre n'est pas parfait, c'est quand on se considère parfait. Et Jésus a dit dans la parole de Dieu, pourquoi ne vois-tu pas la poutre qui est dans tes yeux et tu

0: tu ne le vois pas. Mais la paille qui infime là, tu vois ça. C'est pour dire quoi? Nous-mêmes ne sommes pas propres, mais nous cherchons
1: à rendre propre,
0: à rendre propre l'autre. Donc c'est pour dire que nous ne sommes pas nous-mêmes parfaits. Donc, comme on parle de pouvons-nous avoir un conjoint parfait, la perfection a disparu avec l'entrée du péché. Mais avec Christ, tout peut changer. Parce que c'est Dieu qui rend

problème juste après le mariage, au lieu de courir tout de suite dans les bras d'un homme pour trouver le réconfort, il serait mieux de faire appel à un conseiller conjugal. Alors, pensez-vous que ce soit une bonne

0: rendre ma femme heureuse, qu'est-ce que je dois faire? Être à cette petite
1: attentionné. Soin,
0: être attentionné, être affectueux, vraiment être tendre avec elle. Mais la femme aussi, sa soumission, c'est quoi? Prendre soin de son mari, veiller sur sa maison. Quand nous faisons tout ceci, nous allons découvrir. Il y a une femme qui a partagé son expérience. Elle avait eu un premier mari où c'était un esprit dictatorial. Et la femme n'était pas heureuse même quand elle préparait. Quand même elle faisait les choses pour son mari, le foyer est devenu ce qu'il devait être. Et elle a eu un autre mariage. Et un jour, cette dame s'est assise, selon ce qu'elle a raconté, elle s'est assise pour faire la liste de tout ce qu'elle faisait dans la maison. Elle s'est rendue compte que dans cette nouvelle maison, elle faisait plus de choses que la première. Mais elle ne ressentait pas cela. Pourquoi? Parce que l'amour y était. Donc, c'est pour dire que le conseiller conjugal, c'est d'abord Dieu. Qu'est-ce que Dieu dit du foyer? Parce qu'un autre conseiller conjugal peut peut-être dire des choses qui ne sont pas dans le sens de la Bible. Mais je veux dire, la première chose à faire, c'est faire recours à la parole de Dieu. Et si on a besoin d'un conseiller conjugal pour nous aider, c'est celui qui a la crainte de Dieu et qui s'appuie sur la parole de Dieu.

0: se manifeste précisément quand se produisent des hauts et des bas dans le mariage. Parce que l'amour, ce n'est pas seulement les hauts, mais c'est tout.
1: Avant de poursuivre, chers amis auditeurs, nous partons tout de suite en musique et revenons dans un instant.

0: De retour dans le studio, nous poursuivons avec le pasteur.
1: Oui, merci Charline. Je disais tantôt, tout à l'heure avant la pause musicale, que d'autre part, nous soutenons que ces rêves qu'ont souvent les femmes, dans lesquels l'époux se voit accompagné de l'homme répondant à son idéal, sont dangereux. Parce que de nos jours, il devient assez facile de les intégrer à la réalité. Autrefois, une femme n'osait pas se séparer de son mari pour

fonctionnaient dans leur foyer, et le fait même de chercher à changer leur conjoint ne faisait même pas partie de leur pensée. Mais aujourd'hui, peut-être avec l'émancipation, avec le libéralisme, le...

0: se séparer de son mari pour en épouser un autre. Ce qui revient à dire que la femme d'avant était d'abord une femme décente. Elle s'inquiétait plus pour son image et son honneur et sa dignité et autres. Tandis que la femme d'aujourd'hui ne provoque qu'une difficulté à aller d'homme en homme. Alors, quelle différence y a-t-il entre la femme d'avant et celle d'aujourd'hui?
1: J'aimerais faire une précision, puisque nous avons des auditrices et des auditeurs qui nous écoutent. Je n'aimerais pas que nos sœurs ou nos amis pensent qu'il n'y a plus de femmes décentes dans nos sociétés aujourd'hui. On en trouve, mais on fait un constat plus ou moins général pour dire que aujourd'hui c'est plus facile pour les femmes de dire non à un homme dès qu'on voit des difficultés surgir dans le foyer. La femme d'aujourd'hui jouit d'une grande mobilité, allant et venant avec une entière liberté, c'est ce que nous voulons dire, se rendant dans d'autres villes sans difficulté. Avant, pour dire que je dois abandonner mon foyer, c'est une affaire de la société, de la communauté. Mais aujourd'hui, de façon individuelle, je peux prendre le pas de faire ce que je veux faire de mon foyer. Même

mais on leur a imposé, mais qui font 60 ans de mariage. C'est-à-dire, normalement, ce mariage ne devait pas durer un jour. Puisque la femme ne connaissait pas l'homme, un matin, on vient lui dire non, prends tes bagages, voici ton mari, tu vas rester chez lui. Mais aujourd'hui, nous-mêmes, nous faisons le choix. Je vais faire cette différence. Où nous-mêmes, nous rencontrons l'homme, nous rencontrons la femme, nous échangeons, nous faisons dire, bon, nous pouvons faire chemin ensemble. Deux ans après, on n'est plus ensemble. Pour dire que il y a des choses sur lesquelles on ne doit pas s'attarder, mais qu'on s'attarde, qui font qu'aujourd'hui, nos foyers ne sont plus des foyers consolidés. Voilà. On s'attarde sur les moindres détails. Cherchons à embellir les qualités de nos conjoints. Parce que quand je quitte un homme que je vais ailleurs, après je me rends compte que l'autre aussi avait des qualités. Parce que celui avec qui j'ai vu aussi, je vois qu'il y a un manque. Et que ce manque se trouvait en l'autre. Quand je laisse aussi ma femme pour aller vers une autre

0: les propres chefs, nous nous levons et nous faisons nos choix. Est-ce à dire que les choix que les parents font pour nous restent définitifs?
1: Bon, je vais dire qu'aujourd'hui, on n'associe pas la communauté. Quand il dit la communauté, on n'associe même pas Dieu dans nos choix. Ça veut dire qu'on fait tout de nous-mêmes. Et c'est pourquoi nous échouons. Ce n'est pas parce qu'on a choisi la personne pour toi que le mariage réussit. Il y a des foyers où on a choisi la personne, mais ça n'a pas marché. Mais je vais dire que c'est parce que les bases fondamentales même du foyer aujourd'hui ne sont pas mises en pratique. Nous outrepassons ces bases-là. Et c'est pourquoi nous avons des problèmes dans nos foyers aujourd'hui. Pourquoi? Parce qu'on parle d'émancipation, parce qu'on parle de liberté. Chacun est libre de faire ce qu'il veut. Et c'est ça. Or, la liberté ne veut pas dire ne pas avoir de règles. La liberté, on la trouve quand on met en pratique les règles que nous trouvons.
0: Très souvent, lorsque

0: et il commence à nourrir des idées vraiment négatives. Tout comme cette jeune dame, Hélène, qui, une fois après le mariage, ne recevait plus l'attention de son mari. Il était tout le temps parti parce que préoccupé par ses affaires. Mm-hmm. Alors, en tant que chrétien, pasteur, quelle attitude pouvons-nous adopter?
1: Et c'est pourquoi, merci beaucoup, l'un des éléments importants dans le foyer, c'est la communication. Il faut communiquer. Je me demande si une fois Hélène s'est assise avec son mari pour dire, voici ce que tu fais qui met en mal notre relation. Souvent, on ne communique pas.

un jour va s'en rendre compte qu'à un moment qu'il ne dit plus ça. Et la personne va tirer son attention. Mais souvent, on ne le fait pas. On laisse, on garde ça en nous-mêmes. Et pour finir, ça devient un grand problème. Et l'histoire d'Hélène, on verra qu'un jour, elle ira en vacances. Et dans ses vacances, elle va croiser quelqu'un qui, apparemment,

0: surgissent entre les époux et qu'on oublie les principes religieux devant régir les relations conjugales, il devient normal de se tourner vers une autre personne. C'est-à-dire, dès qu'on oublie les principes religieux qui régissent notre relation, c'est forcé que je me tourne vers le premier venu. Et qu'est-ce qui va se passer? La consolation, l'affection ou la satisfaction des besoins frustrés. Mais cette attitude irréfléchie, Charline, ne peut résoudre aucun problème. Au contraire, on obtient de meilleurs résultats en suivant le conseil donné par la parole de Dieu, qui est « Mari, aimez vos femmes, femmes, soyez soumises ». Donc celui qui désire incorporer les valeurs religieuses et spirituelles à sa philosophie du mariage et régler sa conduite conjugale sur ses principes peut se sentir incliné à penser qu'il n'est pas facile d'y parvenir. Cependant, il a à sa portée la puissance divine pour l'accompagner.
1: Okay. Merci, pasteur. C'est déjà la fin de notre entretien avec le pasteur Tano Salomon. Pasteur, en tant que chrétien, quel conseil est-ce que vous pouvez donner à ceux qui sont déjà mariés et même à ceux qui désirent se marier plus tard?
0: Merci, Charline, de me passer la parole. Il est certain que les époux ne sont pas parfaits et ils devraient essayer d'acquérir un meilleur caractère alors que le mariage est en mouvement. Ils devaient chercher à ressembler au mariage que Dieu a institué dans le jardin d'Éden. Pour que le mariage soit complet, nous devons accepter la croix quand elle se présente. D'ailleurs, nul mariage n'en est entièrement exempt. Pour dire quoi? Dans tout mariage, il y a toujours des défis, des hauts et des bas. Tous les mariages ne deviennent pas heureux sans que ce soit la faute de l'un ou l'autre des conjoints. Il y a des conjoints psychopathes, mélancoliques, atteints de maladies incurables. Il y a des enfants difficiles et la stérilité, des disciples, pénurie économique. Nous pouvons rencontrer toutes sortes de difficultés. Mais ce qu'on doit retenir, on peut aussi penser à cette comparaison. L'amour du Christ pour son Église lui valut la croix. Pour dire quoi? Parce que Christ a tant aimé l'Église qu'il s'est sacrifié pour sauver cette Église. Alors nous aussi, si nous aimons notre foyer et que nous voulons que notre foyer soit un petit coin du ciel, on se battra pour que ce foyer réussisse.
1: Merci à vous, pasteur, et merci aussi à vous, très chers amis auditeurs, de nous avoir suivis. Au micro, vous avez Charline Yopoué et le pasteur Tano Salomon. Et à la technique, vous avez Nassis Badé pour la Radio Mondiale Adventiste. Ce serait un réel plaisir pour nous de vous retrouver très prochainement. D'ici là, portez-vous bien et que Dieu bénisse les foyers.
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4: Madame et monsieur, bonsoir. Dans le souci de se faire connaître et de faire connaître les produits de la médecine naturelle, le Centre de médecine naturelle Renata Côte d'Ivoire a tenu une conférence à l'endroit des populations, des spécialistes de la santé et de plusieurs membres de la dite structure. C'était le dimanche 20 septembre dernier à l'espace Mosaïque Cocody de Plateau. Panel, présentation du centre et immersion bio ont été les grandes articulations de cette rencontre instructive des échos dans l'édition de ce soir. Le docteur Tidiane Ouattara, directeur général de l'Agence spatiale ivoirienne, président du conseil de l'Agence spatiale africaine, a présenté et procédé à la dédicace de ses trois ouvrages consacrés aux enjeux spatiaux. C'était à la faveur du forum de l'Africa Space Expo, qui a rassemblé experts, innovateurs et acteurs du secteur autour des ambitions croissantes du continent dans l'espace. Des échos dans nos prochaines éditions. Des projets d'investissement d'un montant global de 2,808,081,457 francs sont recensés dans le département de Bongouano, notamment dans les secteurs de l'éducation, de la santé, de l'hydraulique, des infrastructures routières et des équipements socio-économiques selon un état présenté lors de la 4e session ordinaire du Conseil régional du Moronou. Le document a été présenté vendredi 25 septembre 2026 à la préfecture de Bongouano. Il répète au riz des travaux achevés, en cours d'exécution ou programmés dans les sous-préfectures de Nguessankro, Assié, Koumassi et Andé, ainsi que dans la commune et la sous-préfecture de Bongouanou. Le ministère des Affaires étrangères et de la coopération internationale a lancé hier mardi 29 septembre à Abidjan la 5e édition de l'atelier de renforcement des capacités des diplomates et secrétaires de direction affectés à l'étranger au titre du mouvement diplomatique 2026. Organisé par la direction de la formation continue des stages et des bourses, cette session qui s'achève vendredi vise à préparer les participants à l'exercice de leurs nouvelles fonctions au sein des représentations diplomatiques et consulaires ivoiriennes. Durant 4 jours, les participants sont outillés sur plusieurs thématiques liées à leur future mission dans un contexte international marqué par de profondes mutations, des crises et des conflits susceptibles d'influencer la conduite de la politique étrangère. À l'international, au Cameroun, l'augmentation des meurtres des femmes suscite une mobilisation croissante de la société civile. Selon les chiffres officiels cités par le ministère de la Promotion de la Femme et de la Famille, 50 féminicides ont été enregistrés entre janvier et avril 2026, après 67 cas en 2024 et 77 en 2025. Pour plusieurs associations, la persistance des violences s'explique notamment par les normes patriarcales, les difficultés économiques, la consommation d'alcool ou de drogue et surtout par le sentiment d'impunité. La ministre de la Promotion de la Femme et de la Famille a annoncé fin août qu'un projet de loi préparé depuis plusieurs années avait obtenu consensus et devrait être soumis au Parlement lors de la session de novembre. En attendant, la mobilisation s'intensifie. À noter que le 19 septembre dernier, plusieurs centaines de personnes ont défilé à Yaoundé pour dénoncer les violences faites aux femmes et réclamer davantage de justice. En sport éliminatoire football CAN 2027, la Côte d'Ivoire bat difficilement la Somalie en s'imposant 2-0 en toute fin de rencontre. Les éléphants de Côte d'Ivoire ont battu difficilement l'équipe de la Somalie en s'imposant 2-0 hier mardi 29 septembre du côté du stade Félix Houphouët-Boigny Abidjan Plateau, ce dans le cadre de la deuxième journée des éliminatoires de la Coupe d'Afrique des Nations 2027. Après avoir gâché plusieurs occasions, il a fallu attendre la 88e minute de jeu pour voir le premier but de la rencontre inscrit par le novice Yann Boho, suivi de celui de l'ailier de Newcastle Bazoumana Touré dans le temps additionnel. Une belle opération pour les hommes d'Hervé Renard qui conforte la première place du groupe C devant la Gambie avec le même nombre de points, victorieuse du Ghana 4-2 hier mardi également, tandis que la Somalie et le Ghana sont classés respectivement à la 3e et 4e place de ce groupe C. Fin de ce flash d'information, ne manquez surtout pas l'édition de 19h30 avec Yves Steven Djiki.
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1: 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La cité de l'amour fraternel.
2: Nous, par exemple, quand on prie là, bon, ça dépend.

Oui, 17h, passé des 8 minutes, amis auditeurs, mesdames et messieurs, bonsoir et bienvenue à ce rendez-vous qui nous permet donc de suivre deux émissions l'une après l'autre. On aura donc

c'est en anglais et ce chant nous dit je t'appartiens. Mais tu appartiens à qui? Naturellement à mon Seigneur. Vous avez au microphone pour vous servir Joseph Ikio Nyawa et puis Edouard Yawanan, le réalisateur. Et avec lui, nous partirons écouter savourer ce merveilleux cantique de Ida Emmanuela.

0: Adrien a fait quoi? Vous n'avez rien à faire. Vous êtes assis dans le café là. En plein soleil comme ça, les gens sont en train de chercher à réaliser la réalité. Tout est difficile de débattre sur monsieur Ronaldo. Ils vont manger, ils vont manger. Vous n'avez pas de travail quoi? Donc, Toto, si nous on est assis, c'est parce qu'il n'y a pas de quelqu'un pour nous embaucher. Il n'y a pas de travail, donc on est assis. Ils vont d'abord, il est bien 9h. Mais allez-y travailler dans la vie. Et puis le soir, je vais vous donner chacun un denier. Vous êtes d'accord?
1: Je dis, allez, Toto, on est d'accord. Donc, je suis d'accord. Tu dis d'abord. On est tellement d'accord. Ils sont levés, ils sont partis.
0: La Bible dit que quand le deuxième bout de la

Obéis à tout, donne ton gars de l'aide. Arrête là-bas et puis commence à payer ce.

en dernière minute, là, sont en train de prendre même somme de eux là. Ils sont pas contents, c'est une discussion frontale. Donc, le voyez avec ceux maintenant d'aller voir le propriétaire du champ. Les premiers là, ils sont en train de se plaindre. Non, monsieur, je vais, voilà. Sinon, ça a été toi qui étais malot pour moi là. On n'allait pas accepter, voilà. Quand tu l'as vu le matin, tu t'as dit, moi, quand aller travailler dans ton champ, peut-être que t'as mis là un denier, un denier. On a dit la fouille. On est parti depuis le matin, nous on était transpirés. Nous on était transpirés dans le champ là. Tout ça, nous on a pris quoi, comment on vient le soir. Quand ils sont venus, ils ont joué maracana d'abord avant de venir au champ à 17h. Et nous on était à 18h, nous tous, pas de préférer de nous donner un bon chacun quoi. Hein? Donc, quand tu parles, quand tu fais un mouvement, le président du champ dit non, parle-le du calme. Non, non, c'est pas le calme. Viens, ça trop l'expliqué lui-même, ça trop l'expliqué lui-même. Si tu vois, c'est dit ton frère, non, ça trop dur, ça trop trahi. Quand le propriétaire du champ maintenant parle de mon ami, le matin, quand je suis venu vous voir là, je vous ai dit, ah, allez-y travailler dans ma vie, le soir, je vais vous donner chacun un dénier. Vous avez dit quoi? Il dit, ouais, non, la vie, ouais, non, on est pas fort, non, la vie, on est pas fort. Il dit, ok, mais vous êtes descendu là, vous avez le plus premier chacun. Vous avez dit, c'est un dénier, c'est un dénier. Où elle est par là? Où elle est? Monsieur là, je leur ai demandé, vous allez aller travailler dans mon champ, vous allez vous donner un denier. Ils ont dit oui, je leur ai donné leur denier. Vous aussi, vous avez posé la même question, vous avez reçu vos deniers. Et là, vous faites par là, c'est mon argent, c'est mon champ aussi. Je pense que devant, si elle est pas moi, je fais que devant mon argent et puis je suis bon avec mon argent. Ça vous fait du mal. Il y a quoi? Il y a un problème. Moi, je pas ça. Ça ne veut pas. Je ne te permets pas là. Je te permets pas. Si tu n'avais pas reçu un denier, là, tu pouvais parler. Tu as reçu un denier. D'accord, le contrat était clos. Un denier. Même si je donne 1875 deniers à quelqu'un d'autre, c'est pas ton problème. C'est pas ton problème. Si les un denier t'arrangeait pas le matin quand il t'a demandé là, fallait dire que non, un denier ça fait pas. Même si tu disais 20 deniers, moi j'allais te donner tes 20 deniers. Tu as dit un denier. Et c'est un denier. Maintenant pourquoi tu dis que non, pourquoi moi je donne même chose à lui là, parce que lui il est venu en retard. Non, c'est mon argent, c'est mon champ, ce sont mes oreilles. Je fixe les oreilles comme je veux, je fixe les deniers comme je veux et je donnerai autant à celui là qu'à toi. C'est-à-dire que même chose je t'ai donné à toi, tu es venu à 3h du matin là. C'est la même chose que je vais donner à celui qui est venu. C'est mon argent, je fais ce

j'aimerais dire à une personne, le Seigneur Jésus a bel et bien dit ainsi, les derniers seront les premiers et les premiers seront les derniers. Mais Jésus n'a pas dit que les derniers qui vont devenir premiers là vont avoir plus que les premiers ou bien ils vont posséder ce que les premiers étaient censés posséder. Non. Après, il y a beaucoup de personnes qui entendent ça, ils pensent que les derniers qui vont devenir premiers là vont aller arracher ce qui était destiné aux premiers. Non, non, non. Chacun va recevoir la même chose. Aucun dernier ne viendra arracher à un premier ce qui est à lui. Aucun premier aussi ne va arracher à un dernier ce qui est à lui. Chacun aura ce qui est à lui. Chacun aura sa part. Mais seulement, chacun ne va pas recevoir ça au même moment. Il y a des gens qui vont arriver les premiers, mais ils vont recevoir les derniers. Il y a des gens aussi qui vont arriver les derniers, mais ils vont recevoir...

n'es pas en train de faire la concurrence avec quelqu'un. Tu es en train de vivre la vie que Dieu t'a prédestinée à vivre. Tu es sur ton propre chemin. Tu n'es ni en retard, tu n'es ni devant personne. Parce qu'au final, ce que Dieu t'a prédestiné à avoir là, c'est ce que tu vas avoir. Ton dernier t'attend. Seulement qu'on n'est pas allé dans la vie à la même heure. Il y en a qui sont allés à la 3e heure. Il y en a qui sont allés à la 6e heure. Il y en a qui sont allés à la 9e heure. Il y en a qui sont allés à la 11e heure.

Voilà, notre enfant retourne-t-il à l'école avec joie et on doit le remarquer. Et puis les signes qui montrent qu'un enfant s'adapte bien quand il vient de l'école, que vous lui demandez un compte rendu et qu'il est content de vous le faire, alors ça veut dire que

parce qu'ils vont à l'école. Qu'est-ce qu'il faut faire si l'enfant commence à

parce que souvent, on donne des devoirs à l'enfant qu'il doit traiter à la maison. Entre papa et maman, il y a un certainement qui va essayer de l'accompagner ou son grand frère, son aîné. Et puis, quelquefois, ça peut entraîner des disputes. Comment faut-il gérer cela? En vrai, quel est le rôle des parents dans l'adaptation scolaire de notre enfant? Et là, ce sont des questions que nous avons tenté de poser aux parents. Là, on va revenir.

Il faut causer avec l'enfant pour lui demander qu'est-ce qu'il aime à l'école, hein? Qu'est-ce qu'il aime le plus à l'école, quel est son cours préféré ou ses cours préférés, comment se sent-il pendant les

ne s'en détournera pas. Vous pouvez aussi en faire une émission chez vous, comme si vous étiez donc à la maison, dans une station de radio avec les enfants. Bon, les enfants, voici ce que nous allons faire aujourd'hui. On va essayer de poser des questions pour voir à qui s'adapte bien, qui... Voilà, ainsi de suite.

Allez, donc on va reprendre ce que nous venons de dire. Hein. Bonjour chers petits amis à l'écoute, les parents également, vous êtes la bienvenue sur la radio Fréquence Vie, la voix qui dit Dieu vous aime. En réalité, sinon précisément, voilà déjà 2 semaines que les cahiers ont repris leur place dans les cartables, que les réveils ont repris à sonner très tôt le matin et que nos enfants retrouvent le chemin de l'école. Cependant, une question se pose après ces 2 premières semaines. Comment va réellement notre enfant? Est-il heureux d'aller à l'école? Est-il fatigué? A-t-il réussi à se faire de nouveaux amis? Comment comprend-il ses cours? Y a-t-il quelque chose qui l'inquiète? Il faut pouvoir donc détecter tout cela dans la vie de notre enfant. Alors aujourd'hui, nous voulons apprendre à observer nos enfants, à les écouter et surtout à les accompagner. Voilà, très souvent en termes de sécurité routière, on dit qu'il faut bien tenir la main de l'enfant. Mais pour accompagner un enfant à l'école aussi, il y a des techniques, il y a des mesures qu'il faut prendre pour permettre à l'enfant d'être efficace, pas seulement en traversant la route, mais en étudiant. Pour vous parents à l'écoute, quel est le signe qui montre, quels sont les signes ou quel est le signe qui montre que votre enfant s'est bien adapté à sa nouvelle année scolaire? Voilà, vous pouvez traiter déjà cela à votre niveau. Soit il parle volontiers de l'école, soit il retrouve progressivement son rythme de sommeil, soit il fait ses devoirs avec moins de résistance, soit il parle de ses enseignants ou de ses camarades avec joie, soit il manifeste de la curiosité et de l'envie d'apprendre.

faut déjà faire attention. Quand l'enfant dort mal également, ouais, quand l'enfant dort mal également, il faut savoir que la journée ne se passe pas bien pour lui. C'est pourquoi il dort très mal. Quand l'enfant perd soudainement son

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toujours avancer avec le groupe Shekina. Amis auditeurs, mesdames et messieurs, nous sommes à Philadelphia ce soir. Il est 17h passé de 57 minutes et nous continuons cette randonnée avec ce merveilleux cantique souvenir de la formation musicale Shekina. Toujours avancer.

Oui, salutations à tous les responsables de hommes d'affaires du plein évangile. Ils sont nombreux à écouter la radio et puis salutations particulières au chapitre 2 de Cocody. Ouais, chapitre Cocody 2, soyez salués. Et puis, bonne réunion pour tout à l'heure, n'est-ce pas?

Voilà, 18h00, on aura Martinique. Et puis à 18h10, on partira donc pour Hip Hop, qui permettra aux auditeurs d'en savoir davantage sur ce style de musique dans le milieu chrétien.

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1: Marlène et Jean-Claude sont très heureux de te présenter une émission très spéciale afin de comprendre les faits d'actualité. Merci pour ta fidélité. Merci de nous recevoir. C'est toujours avec un immense bonheur que je te retrouve afin qu'ensemble nous puissions continuer d'étudier la parole de Dieu. Cette série s'intitule « Le pardon » et chaque jour, certains découvrent progressivement la vérité. Aujourd'hui, notre thème est « J'avouerai ». Nous sommes toujours dans le psaume 32 et nous verrons le verset 5 aujourd'hui. Psaume 32, verset 5. C'est la seule référence officielle. Le Saint-Esprit peut donner d'autres références au cours de la causerie. Juste avant, prions. Notre Seigneur, notre Dieu, dans la parole, tu dis que l'Évangile sera prêché dans le monde entier pour servir de témoignage, alors viendra la fin. Merci Seigneur, merci pour la parole. Alors que nous reprenons le livre qui nous permet de te connaître, Saint-Esprit, merci pour ta présence. Merci de nous accompagner. Nous t'avons prié au nom de Jésus pour ta gloire éternelle. Amen. Rappelle-toi, nous avons vu précédemment, dans le même chapitre 32, les versets 3 et 4. « Tant que je me suis tu, mes os se consumaient. Je gémissais toute la journée, car nuit et jour, ta main s'appesantissait sur moi. Ma vigueur n'était plus que sécheresse comme celle de l'été. » En fait, quand il écrit David, il dit « Ta main s'appesantissait sur moi ». Dieu ne fait rien pour anéantir l'homme. C'est la situation dans laquelle il se trouve qu'il appesantit, mais pas l'Éternel. Et ce dont l'homme a besoin, c'est de la libération, c'est de payer sa dette. Il arrive que parfois des personnes soient en prison. La société a mis en place un système et quand la personne qui a été condamnée à 3 ans, 4, 5 ans de prison sort, elle a payé sa dette. On ne peut plus lui reprocher parce qu'elle a payé sa dette. Techniquement, c'est juste. Mais la personne, elle, bien que la société a mis en place cette règle, il y a des éléments perturbateurs, des agents de Satan qui sont là, qui ne manqueront pas de lui rappeler « Tu avais fait telle chose, telle chose, telle chose. » Elle mourra et il y aura des personnes qui, après son décès, qui ne manqueront pas de raconter « Oui, il avait fait ci, et elle avait fait ça, oui, elle avait fait ci. » La bonne nouvelle que j'ai pour toi, c'est que Jésus a déclaré dans le livre d'Apocalypse qu'à son avènement, il donnera à chaque racheté un nom nouveau et on ne se souviendra plus des choses passées. Le seul endroit où tu auras ce type de vie, c'est avec Jésus pendant l'éternité. Notre référence de ce jour, Psaume 32, verset 5, déclare « Je t'ai fait connaître mon péché. » On s'arrête ici. À qui David s'adresse-t-il? À Dieu, quand il écrit le Psaume 32. Il donne une indication fondamentale. Écoute-moi bien. Dans certaines communautés, il y a des personnes qui se trouvent dans un lieu fermé. On n'a pas de contact visuel. Et une personne s'assied de l'autre côté et dit « J'ai péché » et raconte ce qu'elle a fait. Et la personne qui se trouve de l'autre côté lui dit, eh bien, va dire telle chose, telle chose, telle chose, tu pardonnes, roulez. Et beaucoup de personnes attendent la parole de celui qui est derrière le rideau pour croire qu'il est pardonné. À la lumière de ce que nous venons de lire, que dégages-tu? Le psalmiste déclare,

celles et ceux qui écoutent ces audios doivent avoir une Bible en main pour suivre en même temps que moi. Ce n'est qu'ainsi qu'on ne va pas te tromper. Ne laisse pas les gens lire pour toi. Tu sais lire. Je t'ai fait connaître mon péché. Le péché, c'est quoi? Nous en avons parlé précédemment. Donc, je ne vais pas reprendre parce que, à la longue, pour certaines personnes, ils vont dire, ah, quand même, il exagère, mais il a dit ça il y a 2 jours. Il reprend. Tu comprends? Je ne veux pas. D'accord. Il continue en disant, je n'ai pas caché mon iniquité. Péché, iniquité, ce sont pratiquement des jumeaux. J'ai dit quoi? J'avouerai mes transgressions à l'Éternel. Toi qui m'écoutes là, aujourd'hui, à qui vas-tu raconter tes transgressions? Que ce soit dans la grande église ou dans les petites églises, des personnes vont raconter leurs péchés aux dirigeants spirituels. Quand tu fais cela, tu obéis à la voix du diable. Aucun dirigeant spirituel ne doit accepter qu'une personne vienne lui raconter ses péchés. Le dirigeant doit dire, écoute, prends ta Bible, on va lire dans Psaume 32. Tu as un problème, tu as eu un problème, va à l'Éternel, parle-lui, dis-lui sans crainte et recherche auprès de Dieu le pardon. C'est ça qui est marqué là, dis-moi, oui ou non, tu vois, je te dis des choses qui viennent de la Bible. Et je te rappelle que je n'ai pas d'église, je n'ai pas l'intention de former une église, je n'ai pas l'intention non plus de te demander 1 centime d'euro. Je suis là seulement parce que Dieu m'a employé à temps plein pour dire la vérité. Et toi qui lis en même temps que moi et qui comprends, ton devoir, c'est d'obéir à la parole de Dieu. On va prendre un exemple. Je demande aux dames de me pardonner. Je n'ai rien contre les dames. J'aime toutes les dames. Ma maman, c'était une dame. Mais oui, je te dis ça. C'est un homme, hein? C'est une dame. Une dame qui s'est retrouvée en difficulté. Elle a fait confiance à un homme qui lui a donné un enfant à crédit, mais l'enfant est au comptant. Elle n'a pas une activité professionnelle convenable. Donc, pour s'en sortir, elle s'organise. Tu as compris? S'organiser. Tu as compris? Merci. Elle a un ami qui paie le loyer, un autre ami qui paie le véhicule, un autre ami qui lui permet d'aller en voyage, un autre ami, etc. Jusqu'au jour où cette femme rencontre Jésus, elle réalise que tous ses amis-là, elle doit s'en débarrasser. Et elle décide de donner son cœur à Jésus. Puis un jour, elle décide de faire un témoignage pour raconter comment Jésus a changé ma vie. Et les responsables n'ont pas pris le temps pour dire, mais que penses-tu dire dans ton témoignage? Oui, je vais parler et dire ce que Jésus a fait pour moi. Et voici cette femme qui raconte à l'église. Oui, j'avais 5 amis qui s'occupaient de moi. Mais dans l'église, il y a des gens qui ne sont pas convertis. Dans l'église, il y a des agents de Satan. Et quand ils t'entendent raconter ta vie passée, oulala, c'est un appel d'air. Et certains seront tentés d'aller tenter leur chance. Mais bien sûr, bien sûr. Alors je relis le verset pour toi et ne l'oublie jamais. Je t'ai fait connaître mon péché. Celui seul qui doit savoir ton passé, ta vie, tes erreurs, tes péchés, c'est l'Éternel des armées. Je n'ai pas caché mon iniquité. J'ai dit, j'avouerai mes transgressions à l'Éternel et tu as effacé la peine de mon péché. Aucun homme ne peut enlever la peine de ton péché. Seul l'Éternel des armées. Prions. Notre Seigneur et notre Dieu, par ignorance, parce que nous n'avons pas pris le temps de lire la Bible, ni laisser le Saint-Esprit nous conduire, nous avons commis des erreurs. Mais nous te remercions pour la parole, de nous aider à la mettre en pratique, à noter sur notre cahier nos résolutions, et que le Saint-Esprit continue de nous éclairer, nous t'en prions. Au nom de Jésus, pour ta gloire éternelle. Amen. Que l'Éternel continue de t'éclairer, et il me tarde de te retrouver. Nous sommes parvenus au terme de notre réflexion. Si d'aventure tu as une question, il te suffit d'envoyer un message par le biais de WhatsApp au numéro suivant, plus 596 696 88 93 93. Et alors Jean-Claude, moi, je me ferai un réel plaisir de répondre à ta question.

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2: Pour ouvrir cette émission, nous allons découvrir.

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À l'instant, vous étiez avec Bram Tust, accompagné de Le Fils LHD sur Brûle en moi. Et le titre est déjà une prière en lui-même, Brûle en moi, cette demande de Dieu d'allumer quelque chose à l'intérieur de nous.

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1: Si vous venez de nous rejoindre, vous êtes dans Hip Hop pour Christ. À l'instant, vous étiez avec Onosco, accompagné de Tendy Raj sur C'est pas méchant. Juste avant lui, nous étions avec Joshua Fit, Chadé sous la tête dans les étoiles. Et nous arrivons maintenant dans nos dernières sélections musicales. Pour la prochaine, nous allons rester dans cette belle dynamique de proclamation, parce qu'il y a des noms que l'on peut prononcer dans une chanson, mais il y a un qui porte un message particulier sur nous, chrétiens, c'est Jésus. Nous allons retrouver Tendry accompagné de Mirella Music avec un titre qui porte justement ce nom au centre de son message. Son nom est Jésus. Alors on continue notre voyage musical avec Tendry feat. Mirella Music, son nom est Jésus. C'est parti.
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êtes la lumière du monde. Et au verset 16, la Bible dit que votre lumière luise ainsi devant les hommes, afin que vos bonnes œuvres, afin que les hommes voient vos bonnes œuvres.

0: connaît même pas.
1: Non, Dieu n'a pas besoin de se présenter. Vraiment,
0: merci.
1: Il a fait son travail pour toi. Glorifie le Seigneur et tu as tellement été touché par la présence.

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0: Bonsoir et bienvenue dans le 19h30, mesdames, messieurs, au sommaire de Radio Fréquence Vie Soir. Festival de l'Évangile d'origine, première édition, serviteur de Dieu et fidèle, restauré. 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Israël, 6 ans après la signature historique des accords d'Abraham, nos confrères de I24 nuisent à la rencontre des habitants et pèlerins. Éliminatoire Cannes 2027, la Côte d'Ivoire bat la Somalie 2-0 et prend la tête du groupe C. Retour sur cet événement dans ce jour-là. Éliminatoire Cannes 2027, toujours, vous aurez également le placement du groupe C. Voilà le menu central de Radio Fréquence du soir. La dernière session d'information. Bonsoir. Prêche l'évangile de la croix, ne change pas. Tel était le thème principal du festival de l'évangile d'origine, première édition. C'était du 24 au 27 septembre 2006 au siège de l'église originale Gospel Ministry, OGM Cocody Riviera Bonoumé. Conférence, graduation, culte de clôture et d'action de grâce suivi. De croisades ont enrichi le dit festival. L'évangéliste modèle Corée, président fondateur de l'église OGM, Original Gospel Ministries, donne l'intérêt du dit festival tout en mettant en exergue le message de la croix.
1: Le festival de l'évangile d'origine, parce que la Bible dit il va arriver un temps dans le livre de Timothée où les hommes auront la démangeaison d'entendre des choses qui font plaisir à la chair et ils vont s'éloigner de la sainte doctrine. Pour dire qu'il va arriver un temps et nous constatons dans ce temps de la fin que les hommes commencent à beaucoup prendre plaisir aux choses qui font plaisir à la chair qu'à l'évangile d'origine, en d'autres termes, à la sainte doctrine. C'est pour cela que le Seigneur nous a inspiré cette vision de pouvoir organiser un festival mémorable. Parce que quand vous voyez la fête de la Pâque dans l'Ancien Testament, le Seigneur a dit au peuple juif, faites cette fête-là pour vous souvenir de là où je vous ai enlevé. Donc le festival, c'est une fête de souvenir de la mission que le Seigneur nous a confiée. La mission de ne pas changer ce qu'il nous a confié de faire. La grande commission, il a dit, enseignez-leur à garder ce que je vous ai prescrit. Donc avec le temps, les choses peuvent changer. Avec le temps, la commission peut changer. Donc ce festival nous emmène à nous ressourcer, à pouvoir garder l'esprit focus sur la grande commission, à ne pas changer la vision que le Seigneur nous a donnée concernant l'évangile. Paul dit que si même maintenant je venais à vous prêcher un autre évangile, que celui de Christ qui soit anathème, qui soit maudit. Effectivement, dans ce temps de la fin, on constate que beaucoup prêchent beaucoup la prospérité sans parler de la croix. Là, je vais en venir un peu à la croix. Pourquoi est-ce que ce thème, prêche l'évangile de la croix, ne change pas? Vous savez, la Bible dit, nous mourons avec Jésus, nous ressuscitons avec Jésus. Dans l'évangile, il y a ce qu'on appelle la mort avec Jésus et puis il y a ce qu'on appelle la résurrection avec Jésus. La résurrection avec Jésus, c'est la prospérité, le bonheur, le succès que l'évangile nous promet. Mais la croix, mourir avec Jésus, c'est la croix, c'est la souffrance, les difficultés par lesquelles le Seigneur te fait passer pour te briser. Aujourd'hui, on remarque que le message de la croix n'est pas prêché. Et quand le message de la croix n'est pas prêché, les chrétiens ne sont pas véritablement transformés, pas véritablement changés. Alors c'est pour cela que nous avons choisi pour thème cette première édition, prêche l'évangile, la croix ne change pas. Parce que le message de l'évangile commence par le message de la croix.
0: Pour le pasteur Georges Amoako, l'évangile, c'est la manifestation de l'amour de Dieu. C'est ressembler à Dieu. On l'écoute.
2: L'évangile, c'est la manifestation de l'amour de Dieu au travers son fils Jésus-Christ. La Bible dit que alors que nous étions des pécheurs, Dieu a manifesté son amour pour nous et il nous a donné son fils qui a pris notre place, n'est-ce pas, et qui nous a donné sa place. On voit l'image des bons samaritains, c'est ça l'évangile. Où le bon samaritain, il a vu quelqu'un qu'il ne connaît même pas, mais qui l'a pris, l'a mis sur son animal et lui il marchait à pied, n'est-ce pas, pour montrer l'amour de Dieu. L'évangile, c'est l'amour de Dieu. Parce que l'évangile nous unit. L'évangile ne sépare pas, l'évangile nous unit. D'abord, l'évangile nous unit de manière verticale entre Dieu et les hommes. Et de manière horizontale entre les hommes nous-mêmes. L'évangile nous met ensemble, l'évangile nous unit sans tenir compte de nos affiliations dénominationnelles, nos tendances politiques, etc. L'évangile, c'est le trait d'union qui qui met tout le monde sous l'autorité de Dieu. Ça veut dire que l'impact de l'évangile, c'est la ressemblance de Christ. Si quelqu'un dit que l'évangile est avec lui, est en lui, le signe initial, c'est la ressemblance de Dieu. La Bible dit que ce qu'il a connu d'avance les a aussi prédestinés à être semblables, à être conformes à l'image de Dieu. Et c'est ce que Dieu lui-même a fait, faisant l'homme à notre image selon notre ressemblance. Alors la ressemblance, c'est un processus d'inculquer, d'imprimer, dupliquer et de reproduire l'image de Christ en nous. Aussi, quelqu'un dit qu'il a l'évangile, bien il est évangélique, ça veut dire qu'il ressemble à Christ. Dans le cas contraire, il y a un problème.
0: Des serviteurs de Dieu ravis d'avoir pris part à la première édition du Festival de l'Évangile donnent leurs avis au thème de la rencontre.
3: Missionnaire Noël Beauchot, vraiment il faut dire qu'à cette conférence sur le message concernant la croix, l'évangile d'origine, ce que j'ai retenu c'est que dans ce que l'homme de Dieu a enseigné, il a parlé vraiment de l'image, voilà l'image de Christ qui doit être imprégnée dans le chrétien, ce qui va l'amener à ressembler à Christ et qui va lui permettre de pouvoir avancer. Il a insisté sur le fait que les pasteurs, les serviteurs de Dieu que nous sommes, l'image que nous devons produire, ce n'est pas notre propre image, mais c'est l'image de Christ que nous devons produire. Et ce qui va amener vraiment l'Église à impacter vraiment le monde, à impacter notre environnement. C'est à cela que Dieu nous appelle. Parce que malgré la multiplicité vraiment de nos églises, on remarque que l'Église n'a pas d'impact parce qu'on n'imprime pas l'image de Christ. Mais c'est plutôt l'image de l'homme de Dieu qui est imprimée, qui est prêchée, qui est enseignée. Alors qu'en réalité, ce qui devait être prêché, c'est l'image de Christ pour amener le chrétien à un changement, à une transformation. En tout cas, c'est ce que j'ai pu retenir et que Dieu bénisse son serviteur pour ce beau message.
4: Le révérend Métro de la mission de Christ en action, je veux rendre grâce au Seigneur pour ce programme de revenir à l'évangile, initier à l'évangile vrai. Et l'évangile, c'est Christ. Et donc, tout ce que nous faisons doit tourner autour de la personne de notre Seigneur Jésus-Christ. Nous avons été vraiment bénis par le message du révérend du papa Georges Amboisson. Et aujourd'hui, ça nous amène, nous qui sommes les BG, à conduire le troupeau du Seigneur vers le Seigneur, vers le Messie, vers Jésus-Christ. Donc que le Seigneur nous bénisse et nous croyons que le Saint-Esprit fera encore son œuvre afin que Jésus-Christ soit élevé. Car c'est Jésus le roi des rois, c'est Jésus le Seigneur des seigneurs.
0: 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Dans le souci de se faire connaître et de faire connaître les produits de la médecine naturelle, le Centre de médecine naturelle Renita Côte d'Ivoire a tenu une conférence à l'endroit des populations, des spécialistes de la santé et de plusieurs membres de la dite structure. C'était récemment à l'espace Mosaïque Cocody de Plateau à Bugeant. Panel, la présentation du centre et immersion bio ont été les grandes articulations de cette rencontre. Dame Déborah Ameusson, directrice de Renita Côte d'Ivoire et du Centre de médecine naturelle Renita, révèle ici l'intérêt de cette journée publique tout en évoquant les bienfaits de la médecine naturelle.
5: Cette rencontre, c'était plus dans le but de sensibiliser, de faire connaître les approches quand il s'agit de la médecine naturelle, parce que les gens ne nous connaissent pas vraiment et ne savent pas que nous sommes acceptés par le ministère de la Santé, que nous avons un numéro de chiffre comme un hôpital, qu'on est répertorié. Voilà, donc c'est tout un ensemble. On collabore avec les médecins du conventionnel. Donc c'était très important que les gens aient l'éducation et de présenter aussi en termes d'opportunités d'affaires pour ceux qui veulent devenir distributeurs. La médecine naturelle a toujours contribuer au bien-être de l'homme. Avant qu'on ne connaisse le conventionnel, nos parents ils se soignaient. Voilà, la découverte des feuilles, des plantes, c'est pas venu avec l'homme blanc. Les noirs ont toujours eu leur méthode, mais avec le temps et avec la science, il y a eu une évolution. Donc en termes de biotechnologie, nous on s'est simplement positionné là pour faire le pont entre la biotech, entre la technologie internationale dite moderne et ce qui est de chez nous, voilà, ce qui est plante et tout. Et comment est-ce que ça va contribuer à votre bien-être? Au quotidien, on a besoin simplement des plantes. On a besoin de manger. Dieu nous a créés dans un jardin de fruits. C'est la première chose qu'il faut dire. Donc lorsque l'OMS dit qu'il faut manger 5 fruits et légumes par jour, c'est pas pour rien. Parce que ça a son apport. Et c'est à partir de cette science-là que nous nous positionnons. Nous travaillons sur ce dont le corps a besoin en termes d'antioxydants, qui est la recommandation même de l'OMS. Donc sur cette base, la médecine naturelle, elle a toujours et elle continuera à faire du bien et à contribuer au bien-être.
0: Quel message à ceux qui sont encore hésitants? La réponse avec Madame Deborah Amessan au micro de Moïse Ngueta.
5: Ceux qui sont hésitants à se tourner vers la médecine naturelle, ce que je peux leur dire,

0: pour vous, n'hésitez pas, parce qu'on a non seulement des témoignages, entre guillemets, verbaux, si je dois le dire ainsi, mais on a aussi des témoignages factuels avec des preuves scientifiques, des before et after, de l'apport que ça peut donner au corps. Donc venez, venez, le centre il est ouvert, c'est non invasif, on va pas vous déshabiller, on va pas vous piquer, mais on aura beaucoup de valeurs, d'informations sur vous. On prendra même soin de vos émotions. Nous sommes tout pour vous, vos gynécos, vos naturothérapeutes, nous sommes aussi votre ophtalmologue. Nous sommes votre généraliste, votre cardiologue. Donc, on pourra vraiment regarder beaucoup de choses à moindre coût afin que vous puissiez aller directement à l'essentiel qui est comment me soigner, donc qui sont les solutions. Donc, n'hésitez pas, venez connaître.
1: Les panélistes résument ici leur communication.

images des organes et détecter les pathologies dont souffre une personne. Il y a une technologie vraiment innovante qui est à la base une technologie russe qui était utilisée pour les astronautes lorsqu'ils

0: technologie, ça nous permet d'avoir une vue générale des pathologies et d'accompagner les personnes avec des compléments alimentaires.
1: Je suis Trabi, naturothérapeute. J'ai intervenu au niveau des antioxydants. Dis, c'est quoi les antioxydants? Mais ce qu'il faut retenir, c'est que toutes les pathologies, les problèmes même de maladies en réalité, toute anomalie commence par là. Ce sont les oxydes qui provoquent ça. Donc, quand on est rattaché aux antioxydants, je crois que c'est un peu garantir la santé. Quand on est rattaché aux antioxydants, on n'attend pas de tomber malade pour aller à l'hôpital. Il faut faire un bilan. Et quand il y a une défaillance quelque part dans l'organisme, il faut déjà corriger avec les antioxydants. Parce que ça intervient là où il y a anomalie. Parce que ça vient secourir les cellules en fait. Parce que c'est les cellules qui sont endommagées. Même on va dire au niveau du rhumatisme, de quoi, c'est un problème de cellules. Tout c'est un problème de cellules, de fonctionnement normal. Si les cellules fonctionnent normalement, sont bien boostées, il n'y a pas de problème.
2: Des participants donnent les raisons de leur présence à cette conférence publique initiée par un État Côte d'Ivoire.
3: Koulibaly Nienema, éducateur spécialisé qui s'occupe d'enfants à besoins spécifiques et particulièrement ceux qui ont des troubles neurodéveloppementaux tels que les autistes, les dyslexiques, ceux qui ont des troubles déficitaires de l'attention. Voilà. Et j'ai été sensibilisé une première fois par la directrice générale, Madame Amessan Deborah, concernant l'efficacité de ces produits.

0: qui m'a amené ici à ce séminaire.
1: Mademoiselle Larissa Tia, franchement, j'ai été très émue de participer à la formation des produits Renata. Il faut dire que Renata est un très bon produit. Grâce à Renata, aujourd'hui, mon enfant a retrouvé la santé. Mon enfant qui souffrait de l'insuffisance rénale a été guéri.
2: À l'international, Israël, il y a 6 ans, un nouveau chapitre s'ouvrait. Shalom, paix, vivre ensemble. Des mots simples, mais porteurs d'un espoir, toujours très vif. Dans les rues de Jérusalem, 6 ans après la signature historique des accords d'Abraham, nos confrères de I-24 sont allés à la rencontre des habitants pèlerins et des acteurs de la société civile. Entre souvenirs, partage et conviction, quel message adresse-t-il aujourd'hui au monde ? Reportage.
3: Je suis musulmane israélienne.
4: Et moi, juive américaine.
3: Ensemble, on veut remercier les Émirats arabes unis
4: d'avoir eu le courage de faire le premier pas en signant les accords d'Abraham.
3: Nos pays partagent une foi en la coexistence.
4: Et une passion pour l'innovation, la technologie et l'avenir. On est ici au Centre Shimon Peres pour la paix et l'innovation. On est assise au bureau du regretté président Shimon Peres et son rêve était de voir Israël faire la paix avec ses voisins. Malheureusement, il n'a pas vécu assez longtemps pour voir le jour de la signature des accords d'Abraham.
3: Et merci à Bahreïn, au Maroc et au Soudan de s'être joints à ce voyage.
4: On espère que le cercle va continuer. On est à Jérusalem et aujourd'hui on demande aux gens, quel est votre message pour le monde? Yalla!
5: Je suis palestinien israélien, je veux faire la paix ici dans le monde, ici à Jérusalem.
6: Je veux la paix au Moyen-Orient.
4: Tu veux une part du Moyen-Orient ou tu veux la paix? Enfin, shalom quoi.
6: Paix, shalom.
4: Shalom, okay. Shalom. Soyez bon. C'est la première chose la plus importante.
7: Mon message pour le monde, c'est de prendre exemple sur Israël pour ce qui est de redonner à la société.
8: Le message, c'est d'apprendre votre histoire.
9: Mon message pour le monde, ce serait de venir ici pour comprendre ce que c'est que de vivre en communauté.
7: Toujours là avec Israël. Que Dieu bénisse Israël.
4: Que Dieu vous bénisse.
2: C'était à l'instant le reportage de nos confrères de I-24 en Israël, 6 ans après la signature historique des accords d'Abraham en Israël. Allons sport, mesdames et messieurs. Voilà. La Côte d'Ivoire enchaîne une deuxième victoire dans les éliminatoires de la CAN en 2027. Elle s'est imposée face à la Somalie par 2-0 au stade Félix Oufuette Boigny à Abidjan. Hier, sous le coup de 19h, GMT. Une victoire qui permet aux éléphants de consolider leur place de leader du groupe C. Toujours Cannes 2027 pour la fin de la Côte d'Ivoire. La Côte d'Ivoire est placée dans le groupe C. Les éliminateurs de la Cannes 2027 aux côtés du Ghana, de la Gambie et de la Somalie. Le placement actuel du groupe C après les 2 premières journées en septembre 2026. Côte d'Ivoire, 6 points en tête donc. Félicitations les éléphants. Gambie, 6 points. Ghana, 0. Voilà, c'est la fin de ce journal. Nous rappelons tout à présent. Festival de l'Évangile d'origine, première édition. Serviteurs de Dieu et fidèles restaurés. 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Israël, 6 ans après la signature historique des accords d'Abraham, nous avons eu, n'est-ce pas, le reportage de I-24 News à la rencontre des habitants et pèlerins. Éliminatoire Cannes 2027, la Côte d'Ivoire bat la Somalie 2-0 et prend la tête du groupe C. Vous avez également eu le placement du groupe C et la Côte d'Ivoire est en tête. Félicitations encore les éléphants et félicitations à la Côte d'Ivoire. C'est la fin de ce journal, la deuxième session d'information réalisée par Ephraim Djadja.

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2: Honorable Baudouin Ngoran Dominique, ex-député maire de Mbayakro. Honorable Kwame Tiali Honoré, ex-député de Mbayakro. Nanan Koffi Ndré Jean-Baptiste.

une famille Menemesu et Djekono, profondément touchés par vos témoignages de soutien, de compassion et de sympathie lors du rappel à Dieu de Konan amenant Léontine, épouse Menemesu, vous expriment leur vive remerciement et sincère gratitude. Elles adressent un remerciement particulier à Son Excellence Robert Beugré Mambé, Premier ministre de la République de Côte d'Ivoire, Monsieur Aka Ouélé, président du Conseil économique, social, environnemental et culturel de Côte d'Ivoire, Monsieur le ministre Kobinan Kwasi Adjoumani, Monsieur le ministre Tchagba Laurent, Monsieur le ministre Kwaku Kofi Amédé, Monsieur le ministre Ngundemba Pierre, Monsieur le ministre Diarasouba Souleymane, Monsieur le ministre Yensie Yakuba, Monsieur le ministre Ouattara Djibril, Madame la ministre Anne Messou, Monsieur le ministre Désiré Nyon-Conté, Monsieur le ministre Babo Daré, Monsieur Kwame Nzouako Jérôme, maire de la commune d'Atiéguakro, Monsieur Kwasi Bodi Théodore, ex-DG du LBTP, Monsieur Yapo Atse, Madame Odile Deignan, l'association des Wale Blamou, la direction et le personnel de la radio Fréquence Vie, votre présence réconfortante, vos prières ferventes, vos messages et vos appels bienveillants ainsi que vos nombreuses marques d'affection leur ont apporté un réconfort inestimable et le courage nécessaire pour traverser ce deuil. Que le Seigneur, dans son infinie bonté, vous bénisse et vous le rende au centuple.

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0: suivons le pasteur Billy de Christ Faith Tabernacle International Churches, Côte d'Ivoire. Bonne écoute.
1: La terre et ses richesses appartiennent à l'Éternel. L'univers est à lui, avec ceux qui l'habitent. C'est lui qui a fondé la terre sur les mers, qui l'a établie fermement au-dessus des cours d'eau. Qui pourra accéder au mont de l'Éternel? Qui pourra se tenir dans sa demeure sainte? L'innocent aux mains nettes et qui a le cœur pur, qui ne se tourne pas vers le mensonge et qui ne juge pas pour tromper son prochain. Celui qui vit ainsi sera béni par l'Éternel et l'obtiendra justice de son Dieu qui le sauve. Ô Éternel, tel est le peuple qui se tourne vers toi et qui s'attache à toi, Dieu de Jacob.

Mais nous sommes plus que vainqueurs. Nous devons prendre notre position et savoir que Dieu nous a donné tout ce qu'il faut pour vaincre l'ennemi et ne pas rester ignorant de ses stratégies. Donc Éphésiens 6, 10.

marchons dans la sainteté, dans la sanctification. Lorsque tu marches dans la sainteté, la gloire de Dieu t'entoure et l'ennemi ne peut pas t'approcher. Parce que la gloire de Dieu fait une barrière naturelle autour de toi. Il y a une protection divine sur toi. Jésus n'a pas passé sa vie à faire des combats spirituels, mais lorsqu'il était confronté à une situation, il agissait. Il agissait. Parce qu'ici, le combat n'est pas contre l'être humain, mais contre les esprits mauvais. Et Éphésiens chapitre 12 dit, car nous n'avons pas à lutter contre la chair et le sang, mais contre les dominations, contre les autorités, contre les princes de ce monde de ténèbres, contre les esprits méchants dans les lieux célestes. Donc c'est contre ces esprits-là qu'il faut s'élever. Donc si tu n'as pas l'esprit de Dieu, eh bien tu es en danger. Il est important de choisir d'être avec Dieu. Et il faut savoir que la bataille ne relève pas de nous, mais de Dieu lui-même. Comme il a dit dans 2 Chroniques 20, 17, vous n'aurez point à combattre en cette affaire. Présentez-vous, tenez-vous là, et vous verrez la délivrance que l'Éternel vous accordera. Amen. Donc, dans ce combat spirituel sur cette terre, Dieu est de notre côté. Et il combat pour nous. Il combat à notre place. Ce que nous avons à faire, c'est de marcher dans l'obéissance à sa parole, afin que nous soyons du côté victorieux à tout moment. Donc, l'adversaire peut utiliser la manipulation pour nous induire en erreur. C'est pourquoi notre fondement doit se baser sur la parole de Dieu. Le chrétien est appelé à s'entraîner à la prière, à lire la parole de Dieu régulièrement, quotidiennement, et s'entraîner à prier régulièrement, quotidiennement. C'est là où les heures de prière interviennent. Ouais. Quand on se présente devant Dieu régulièrement, qu'on est en train de prier, notre esprit n'a pas le temps d'errer, notre âme n'a pas le temps de

Jésus qui est notre rôle modèle. Devant la tempête, Jésus a juste parlé et cette tempête s'est calmée, comme on a vu dans Marc 4, 9. Donc des situations peuvent arriver soudainement dans notre vie, des choses auxquelles nous ne nous attendions pas. Satan peut stimuler des situations, mais nous ne devons pas être ignorants de ces stratégies-là. Devant une situation, nous devons prendre autorité. Nous avons le pouvoir de déclarer des choses et nous verrons s'accomplir.

manifester la parole de Dieu en la citant devant cette situation. Et cette situation va se procéder au nom de Jésus. Si c'est une situation de pauvreté, il faut déclarer que Jésus, lui qui était riche, est devenu pauvre afin que moi je sois riche. Donc je ne suis plus dans la misère. Si c'est une situation de maladie, il faut pouvoir déclarer par le maître aussi du Christ, je suis guéri. Amen. Donc cette maladie n'a plus de pouvoir sur moi. Si c'est une situation de doute, le juste vivra par la foi. Hein, et non pas ce que les cinq sens nous procurent. Ainsi de suite, il faut avoir des paroles de Dieu déjà prêtes dans notre bouche, à déclarer devant chaque situation que l'ennemi enverra. Quand Jésus est venu sur la terre, le Seigneur a dit, celui-ci est mon fils bien-aimé. Et pourtant, juste après, Satan est venu lui dire, si tu es vraiment le fils de Dieu, mais non, il est déjà le fils de Dieu. Donc nous devons savoir que nous sommes les enfants de Dieu.

premier à gagner pour le Seigneur. Ton entourage, il faut parler de ça. Voilà, ils sauront ce dont Dieu est capable de faire. Voilà, et il faut prier pour les malades. Quand il a dit dans le verset 9,

0: traiter moins rigoureusement que vous. Et toi, Capernaum, qui as été élevé jusqu'au ciel, tu seras abaissé jusqu'au séjour des morts. Celui qui vous écoute, m'écoute. Et celui qui vous rejette, me rejette. Et celui qui me rejette, rejette celui qui m'a envoyé.
1: Bien-aimé, regardez quelque chose de très sérieux. C'est vrai qu'on est en train de prêcher la bonté du Seigneur ici. On sait que le Seigneur guérit. Mais il veut que nous allons dehors pour prêcher l'évangile. Il faut parler à quelqu'un de Jésus-Christ Nazareth. Si tu ne peux pas le faire, tu n'es pas en train de faire la mission du Seigneur. Il faut dire à quelqu'un quelque chose. Si tu ne sais pas comment le faire, partage ton témoignage. Dis-lui ce que le Seigneur a fait pour toi. Ça, c'est une conversation qui peut toucher quelqu'un et l'amener à Jésus-Christ. Voilà, nous avons ce devoir-là.

un 5 ans de chrétienté, 30 ans de chrétienté, tout ce que nous faisons, c'est de prier pour le pain quotidien, prier pour ça. Nous ne sommes pas en train d'aider Dieu. Quelqu'un va dire, mais comment on peut aider Dieu? Qu'est-ce que la Bible nous dit? La Bible nous

pas changé leur vie. Ils vont à l'église tous les jours, ils vont prier, ils reviennent, mais ils sont dans l'immoralité sexuelle. C'est eux qui sont dans l'adultère, c'est eux qui sont dans la fornication, c'est eux qui sont dans le mensonge, les tricheries, ils font n'importe quoi. Jésus est en train de dire malheur.

la parole, guérissez les malades et parlez, dites aux gens que le royaume de Dieu est proche. Répentez-vous de vos mauvais comportements. Ils sont partis deux à deux, ils sont allés et ils ont fait ce travail-là. Maintenant, ils sont venus pour...

0: les 70 revinrent avec joie, disant, « Seigneur, les démons même nous sont soumis en ton nom. » Jésus leur dit, « Je voyais Satan tomber du ciel comme un éclair. Voici, je vous ai donné le pouvoir de marcher sur les serpents et les scorpions et sur toute la puissance de l'ennemi, et rien ne pourra vous nuire. »
1: Amen.
0: Cependant, ne vous réjouissez pas de ce que les esprits vous sont soumis, mais réjouissez-vous de ce que vos noms sont écrits dans les cieux.
1: Amen.
0: En ce moment même, Jésus tressaillit de joie par le Saint-Esprit et dit, « Je te loue, Père, Seigneur du ciel et de la terre, de ce que tu as caché ces choses aux sages et aux intelligents, et de ce que tu les as révélées aux enfants. Oui, Père, je te loue de ce que tu l'as voulu ainsi. Toutes choses m'ont été données par mon Père, et personne ne connaît qui est le Fils, si ce n'est le Père, ni qui est le Père, si ce n'est le Fils, et celui à qui le Fils veut le révéler. »

guérissent les malades qui sont là. Et ils sont allés, ils ont fait cela. Mais quand ils sont revenus, ils ont dit ce que le Seigneur n'a pas parlé. Il dit que même des démons.

comme un éclair. Satan est tombé, il n'est plus au ciel. Il n'est plus au ciel, il est tombé. Voilà. Et maintenant, il dit quoi? Quand il a vu Satan tomber, il dit, maintenant, écoute-moi bien, bien-aimé. Il dit, verset 19, voici, je vous ai donné, ça c'est le passé composé. Passé composé, ça veut dire...

0: ta vie à Jésus-Christ, ce don-là, c'est déjà en toi. Mais si tu ne sais pas, tu vas t'asseoir là-dessus. Alors que tu as déjà ce pouvoir-là de marcher sur les serpents. Quand il utilise les serpents, il parle de tous les pouvoirs de Satan. Si les gens ont creusé des fétiches pour mettre devant ta porte, toi, tu marches sur ce fétiche-là, tu n'auras rien. Voilà ce que Dieu est en train de te dire ici. Voilà, je priais pour le jeune frère. Il était musulman et il n'allait pas, il ne connaît pas Jésus-Christ. Il a marché sur quelque chose, ça a pris dans son cas. Parce qu'il n'a pas Christ en lui. Voilà. Mais toi qui as Christ en toi et qui es obéissant, il faut voir les deux. Numéro un, tu as Christ. Numéro deux, tu es obéissant au Seigneur. Toi, rien ne peut t'arriver. Le Seigneur l'a dit lui-même. Il dit rien ne pourra vous nuire, rien ne pourra t'arriver. Mais si tu as Jésus-Christ en toi, et puis tu fais de la voyousie, tu fais n'importe quoi, tu te promènes à gauche, à droite, tu fais des bêtises, toi, oui, l'ennemi va t'avoir. Ses plans et ses armes marcheront contre toi. Parce que tu es hypocrite, tu joues un double jeu. Voilà. Toi, il va t'avoir. Mais celui qui est obéissant, qui aime Dieu, qui a reçu le Saint-Esprit, qui marche avec lui, celui-là, le Seigneur dit, rien ne peut arriver. Il dit, vous marcherez sur les serpents. Il dit, Dieu vous donne le pouvoir de marcher sur les serpents et les scorpions. Et sur toute la puissance. Peut-être que j'ai mal lu. Hein. Il dit bien certaines puissances.
1: Non.
0: Certaines puissances.
1: Non.
0: Ou bien il a dit une puissance.
1: Non.
0: Il a dit deux ou trois.
1: Non.
0: Il a dit quoi?

forme d'attaque que tu as Alléluia. Dans tes rêves et tout ça. Alléluia. Dieu t'a donné la puissance, tout le pouvoir, tout le pouvoir de Satan, de l'ennemi. Voilà. Et il est dit clairement, enfin, en conclusion, parce qu'il t'a donné comme conséquence, et rien ne pourra te nuire. Oh, rien ne pourra t'arriver. Alléluia. Voilà. Rien ne pourra t'arriver. Voilà. En anglais, il a dit, you will have nothing to fear. Or nothing will happen to you. Ça veut dire que rien ne pourra t'arriver, rien n'a rien à craindre. Que je te

ce pouvoir-là. Mais sinon, tu as ça sur toi. Tu es plus grand que l'ennemi. Tu es plus grand que l'adversaire. Voilà, c'est parce que Satan sait très bien ce que tu as, que lui-même, il est le premier à chercher l'intimidation. Bien aimé, l'ennemi aime intimider. Il aime intimider. Pourquoi il intimide? Et je vais vous dire pourquoi. Il intimide pour t'empêcher de te rendre compte de qui tu es. Parce que quand tu t'intimides, il commence à parler que tu as peur, tu ne vas pas te rendre compte que toi-même, tu es plus fort que lui. Donc il utilise l'intimidation et le contrôle. Quand il t'intimide que ça marche, il te contrôle. Voilà sa technique. Donc intimidation, contrôle. Intimidation, contrôle. Quand il

ayons fait. Mais sinon, le Seigneur le dit clairement, je t'ai donné le pouvoir sur toute la puissance de Satan. Donc, quel que soit là où tu es, tu n'as peur de rien.

conditions, ou bien tu n'as pas, bon, il y en a qui en donnent des fonds de sens, voilà, qui vont, qui viennent, qui vont, qui viennent. Mais je vais dire que quand tu vas aller en mission, on remplit le réservoir pour toi. Quand tu te mets en mission pour le Seigneur, quand tu commences à parler de Jésus-Christ à tes frères, à tes soeurs dans la maison, ou bien à tes voisins, ou bien à des gens, quand tu commences à parler de Jésus-Christ, il y a le carburant, l'essence du ciel, c'est le Saint-Esprit qui commence à venir sur toi. Beaucoup de chrétiens n'ont pas d'expérience de la puissance de Dieu parce qu'ils ne vont pas en mission pour lui. Bien-aimés, nous sommes des exemples. Je suis pasteur senior, nous sommes allés à des missions d'évangélisation. On a vu la puissance de Dieu se manifester. On a vu mort être ressuscité. On a vu, c'est là-bas que tu vas voir la puissance. Mais si tu es assis à la maison, tu vas dire, mais tu sais Dieu, mais tu vois rien. Mais sors et manifeste, parle. Et tu vas voir que quand tu commences à faire ça, la puissance se manifeste. Tes yeux vont s'ouvrir spirituellement. Tes oreilles vont s'ouvrir. Tu vas commencer à être activé dans le monde de l'esprit. Voilà, c'est parce qu'on ne fait pas ça. On peut prier, jeûner pour soi-même. Bon, Dieu n'a pas besoin de déployer sa puissance en vous parce qu'il n'y a pas besoin de ça. Voilà, donc je veux m'arrêter là. Je veux m'arrêter là pour que nous soyons encouragés. Donc, mettons-nous au travail pour le Seigneur. Parlons de Jésus à quelqu'un. Partout où nous sommes, et plus on le fait, plus la puissance se manifeste. Les disciples sont revenus avec la puissance. Ils chassaient des démons.

choses que vous faites pour eux, et apprenez à leur dire merci. Non, ne pas rester comme ça gratuitement sans rien dire, c'est pas bon. Il faut leur apprendre à dire merci. Merci, merci, merci maman, merci papa, pour ce que tu pour la rentrée scolaire, pour tout.

reconnaissant au Seigneur pour tout ce qu'il a fait. Il ne faut pas regarder seulement ce que vous n'avez pas, mais regarder ce qu'il vous a, il a déjà fait pour vous. Et dites-lui merci. Et beaucoup encore viendront sur votre chemin. Prions. Seigneur, je veux te dire merci infiniment pour ce moment. Je te rends grâce parce que tu es bon, tu es souverain.

cœur fertile. Au nom de Jésus-Christ de Nazareth, que les oiseaux de ténèbres ne puissent pas picorer ce message de leur cœur au nom de Jésus-Christ de Nazareth. Que tes enfants se mettent au travail, Seigneur, pour toi. Afin que le nombre d'habitants du royaume des cieux augmente. Afin qu'ils arrivent à toucher les âmes, qu'ils arrivent à affranchir et à libérer tout ce que Satan est en train de maltraiter, en train de tourmenter par des maladies, par des afflictions. Oh Dieu, je prie pour ton intervention au nom de Jésus-Christ de Nazareth. Afin qu'ils puissent toucher les gens même qui sont découragés, qui ont envie d'aller se suicider. Que ceux-là, Seigneur, puissent les toucher et qu'ils reviennent à la raison. Qu'ils ne se fassent pas du mal, mais qu'ils reviennent à toi. Afin que tu leur donnes l'eau de vie, que tu leur donnes la grâce, que tu leur donnes tout ce dont ils ont besoin pour aller de l'avant avec leur vie. Je prie.

0: je déclare cette parole sur toi. Je dis, reçois ta guérison maintenant.
1: Amen.
0: Reçois ta guérison maintenant.
1: Amen.
0: Reçois ta guérison maintenant.
1: Amen.
0: Que le feu du Saint-Esprit parcourt ton corps. Reçois ta guérison au nom de Jésus-Christ de Nazareth.
1: Amen.
0: Je te prie, Seigneur, je te bénis.

0: de l'année pour donner sa vie au Seigneur Jésus. Nous avons commencé janvier et voilà que nous sommes déjà en septembre. Et fin septembre, nous entrons en octobre. Hein? Et Dieu t'a maintenu en vie, c'est parce qu'il ne veut pas que tu meures sans le connaître et finir en enfer. Mais il veut que tu puisses le connaître. Et ce qu'il a fait est un don gratuit de lui-même, afin que nous puissions avoir accès à lui et avoir la vie éternelle. Donc mon frère, ma soeur, si tu n'as jamais accueilli le Seigneur Jésus dans ta vie, eh bien cette opportunité t'est offerte. Dis simplement après moi, Seigneur Jésus, je te remercie pour ce moment. Je te dis merci du fond du cœur pour la grâce que tu me fais d'entendre ta parole. Aujourd'hui, j'entends ta voix et je décide de t'accueillir dans ma vie. Je t'ouvre la porte de mon cœur. Viens dans mon cœur. Sois mon Seigneur et mon Sauveur. Merci de m'avoir sauvé. Amen. Aussi simple que ce soit, ton nom est écrit dans le livre de vie. Alléluia. Commence à te réjouir. Cherche une Bible. Commence à lire et à te poser la question, qui est cet homme Jésus? Et tu vas le découvrir pour toi-même. Et cherche une église tout près de là où tu es et commence à aller afin que toi aussi, tu puisses avoir une relation personnelle avec lui. Amen.
1: Amen.
0: Amen.
1: Amen. Merci beaucoup de nous avoir écoutés. Donc, c'est le pasteur Billy, le pasteur Claudel de l'église Christ Faith Tabernacle International Churches, basé ici en Côte d'Ivoire, à Fékessé. Chaque dimanche, nous adorons à 10h. Si vous voulez nous joindre, vous n'êtes pas loin, vous êtes bienvenus. Donc, vous pouvez nous joindre au 01 60 62 17 40. Je reprends 01 60 62 17 40. Que le Seigneur vous bénisse. Bye bye. Disons ensemble, notre Père qui es aux cieux, que ton nom soit sanctifié, que ton règne vienne, que ta volonté soit faite sur la terre comme au ciel. Donne-nous aujourd'hui notre pain de ce jour. Pardonne nos offenses, comme nous pardonnons aussi à ceux qui nous ont offensés, et ne nous laisse pas entrer en tentation, mais délivre-nous du mal. Car c'est à toi qu'appartiennent le règne, la puissance et la gloire pour les siècles et les siècles. Amen.

0: C'était le pasteur Billy de Christ Faith Tabernacle International Churches, Côte d'Ivoire. Contact 01 60 62 17 40.
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voix qui dit « Dieu vous aime ». 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

Ma question, si le ministère des Transports t'était confié aujourd'hui.

j'hésite, il y a deux sélections qui arrivent là. J'hésite entre Anselme Semi et puis KS Bloom après Thébou Savia. Anselme Semi ou KS Bloom. Anselme Semi, d'accord. Allô. Allô, bonsoir. Ah, monsieur le ministre, votre nom?

D'accord, monsieur le ministre, j'ai encore deux questions pour vous là. Et au niveau des prix, des prix qui montent à certaines heures, tôt le matin, les prix montent, après les prix descendent à 10 heures, à 17 heures, les prix montent. Est-ce que vous allez laisser ainsi

D'accord. Donc ça, je note. Je note. Un autre point. Et comment vous réglez cette affaire d'association, hein? Parce que souvent, ils partent avec la monnaie de certains passagers, ou bien ils les associent et puis ils s'en vont.

améliorer ou les rassurer, hein, quelques décisions que vous voulez prendre pour améliorer justement leur vie, voilà. D'accord.

Comment ça? Comment ça? Okay. Ah oui! Ah oui, oui, c'est vrai, Andy. Ok.

oui, c'est presque la fin de la chanson. Bonsoir. Maman missionnaire Kodiolidi. Donc, bienvenue à Madame la ministre Kodiolidi. Félicitations pour votre nouveau poste. Hein, et puis, on est très fiers de vous. On est très heureux. Alors, il y a des soucis au niveau des BACA, là, Madame la ministre. Qu'est-ce que vous envisagez faire? Qu'est-ce que vous envisagez corriger? Les vitesses, d'accord.

Madame la ministre, pardonnez, dernière chose. Vous avez parlé justement des saletés qu'on retrouve dans ces véhicules-là. Et au niveau des transports, il y a des heures où ça descend, ça monte. Là, à ce niveau-là, c'est du commerce, non? Vous comprenez ou bien on doit essayer de réglementer aussi le coût des transports? À 8 heures, à 6 heures par exemple, comme c'est tôt le matin, il y a des personnes qui vont à l'école. Le tarif monte à 500 francs par exemple. Ah, ok.

On doit arriver à voir ça. Merci beaucoup. Ah, merci beaucoup. Merci, Madame la Ministre. Aidez-moi.

Allô? Ah, Madame la ministre, Danielle Cadio, bienvenue et félicitations. Bravo, bravo, bravo, bravo. On est content pour cette nomination. Il y a des soucis au niveau donc des moyens de transport en Côte d'Ivoire, là, surtout au niveau des Gbaka. Madame la ministre, quelles sont les décisions que vous prévoyez prendre pour l'amélioration, hein, de ce côté-là?

Lesquels? Mais madame la ministre, ils disent que c'est le moteur qui est le plus important dans un véhicule.

Ah oui, c'est vrai, un jour je me rappelle peut-être c'est en 2000, 2019, 2020 là, je partais quelque part et ceux qui sont venus, ils ont dit pour cette destination à 500 francs. Ils le demandent, pourtant c'est

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1: Honorable Baudouin Ngoran Dominique, ex-député maire de Mbayakro. Honorable Kwame Tiali Honoré, ex-député de Mbayakro. Nanan Kofi Indri Jean-Baptiste, chef du canton Sondo, des sous-préfectures de Mbayakro et de Kondosou. Nanan Mbaya Kofi Désiré, chef du village de Mbayakro. Nanan Kwadjodien Etienne, chef du village de Saebo. Nanan Kwasi Kwame, chef du village de Bendekro. La grande famille Timile Raïra à Abidjan, Mbayakro, Saagikro, Canada et Italie. La grande famille Gyakonan à Abidjan, Yamsoukro, France, États-Unis et Canada ont la profonde douleur de vous faire part du rappel à Dieu de leur père, grand-père, frère, beau-père, cousin et ami, Krayao Vincent, décès survenu le mercredi 12 août 2026 au CHU de Boaké. Le programme des obsèques se présente comme suit. Du vendredi 2 au dimanche 4 octobre 2025, de 18h à 20h, réception des condoléances et de dons à la Riviera Palmeraie, cité Sipim 4, Saint-Viateur, Villa, numéro 340. Le mercredi 7 octobre 2026, de 19h à 21h, veillée religieuse à Ivo-Septrècheville, sous le préau. Le vendredi 9 octobre 2026, de 16h à 17h, levée du corps au funéranium Sefusi de Mbayakro. 21h à 0h, veillée religieuse suivie d'une veillée traditionnelle jusqu'à l'aube à Mbayakro. Le 10 octobre 2026, de 7h à 10h, cérémonie de Nzié, remise de dons et intervention religieuse suivie de l'inhumation au cimetière de Mbayakro.
0: Les grandes familles Menemessou et Djekonon, profondément touchées par vos témoignages de soutien, de compassion et de sympathie lors du rappel à Dieu de Konan amenant Léontine, épouse Menemessou, vous expriment leurs vifs remerciements et sincères gratitudes. Elles adressent un remerciement particulier à Son Excellence Robert Beugré Mambé, Premier ministre de la République de Côte d'Ivoire, Monsieur Aka Ouélé, président du Conseil économique, social, environnemental et culturel de Côte d'Ivoire, Monsieur le ministre Kobinan Kwasi Adjoumani, Monsieur le ministre Tchagba Laurent, Monsieur le ministre Kwaku Kofi Amédé, Monsieur le ministre Ngundemba Pierre, Monsieur le ministre Diarasouba Suleiman, Monsieur le ministre Yensie Yakuba, Monsieur le ministre Ouattara Djibril, Madame la ministre Anne Messou, Monsieur le ministre Désiré Nyokonté, Monsieur le ministre Babo Daré, Monsieur Kwame Nzouako Jérôme, maire de la commune d'Atiéguakro, Monsieur Kwasi Bodi Théodore, ex-DG du LBTP, M. Yapo Atse, Mme Odile Dénian, l'association des Wale Blamou, la direction et le personnel de la Radio Fréquence Vie, votre présence réconfortante, vos prières ferventes, vos messages et vos appels bienveillants ainsi que vos nombreuses marques d'affection leur ont apporté un réconfort inestimable et le courage nécessaire pour traverser ce deuil. Que le Seigneur, dans son infinie bonté, vous bénisse et vous le rende au centuple.

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0: 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Quand la marche devient dure, ce sont les durs qui marchent.
1: La parole qui sort de la bouche de Dieu ne retourne pas à lui sans avoir accompli ses desseins, sans avoir fait sa volonté. Et voici pour nous sa part.

0: Jésus-Christ de Nazareth. Il est le roi des rois, le seigneur des seigneurs, le souverain, le Shiloh, la lumière du monde, l'étoile brillante du matin, le lion de la tribu de Juda, le fils de l'homme, le berger, le bon berger, le pain de vie, la parole. Il est le Je suis. Jésus-Christ de Nazareth, il est le saint, il est le serviteur, il est le sacrificateur, il est le pasteur et le bon pasteur. Jésus-Christ de Nazareth, il est le soleil levant, la justice, le chemin, la vérité et la vie, le vainqueur, le guerrier, Emmanuel, l'agneau de Dieu, le commencement, la fin, l'alpha et l'oméga, c'est Jésus-Christ de Nazareth.
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2: 22h, 36 minutes en temps universel coordonné. Bonsoir à tous, bonsoir à toutes. Une nouvelle nuit commence sur Radio Fréquence Vie et vous êtes bien sûr sur l'émission Une Nuit Soft Power. Je vous dis bienvenue. Depuis quelques semaines, nous parlons de la sorcellerie les mercredis et nous avons parlé des systèmes d'espionnage, nous avons parlé des portes d'entrée, nous avons parlé de ces œuvres dans la vie, dans les vies, dans les familles, dans les églises, dans les villes, les villages et même dans les nations. Et ce soir, avant d'aborder de nouveaux points, il vous sera fait un récapitulatif, chers auditeurs, il vous sera fait un récapitulatif des œuvres de la sorcellerie, en particulier sur les églises et certaines activités. Puis nous allons aborder deux nouveaux points. Notre invité est avec nous, le prophète Joël Dotou, il est là. Alors restez avec nos chers auditeurs, nous reviendrons tout à l'heure.
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2: Chers auditeurs, vous connaissez l'actualité de la Radio Fréquence Vie, je devais dire les actualités de Radio Fréquence Vie. Nous sommes à la croisée des chemins et l'opération des sentinelles continue. Et nous vous annonçons, nous vous avons annoncé également une veillée, la veillée de ce vendredi 2 octobre à l'UMESSI, à l'Université méthodiste de Côte d'Ivoire, qui se situe en face du CHU de Cocody. C'est l'activité imminente, c'est l'activité la plus proche, c'est ce vendredi. Et puis le samedi 10, nous serons à la grande église à Assemblée de Dieu à Djamé pour notre grande rencontre de OSB. Voilà, alors à cet effet, j'ai le plaisir de vous diffuser. C'est un entretien que j'ai déjà eu avec l'orateur de cette veillée de ce vendredi. C'est une rencontre que nous avons eue le lundi dernier. Et nous allons rediffuser cette sensibilisation. Nous avons juste 16 minutes et puis après nous reviendrons pour traiter le thème de cette nuit avec le prophète Joël Dotou qui est avec nous.
6: La sorcellerie est une réalité. Dans nos familles, dans nos quartiers, dans nos lieux de travail, dans nos nations et même dans nos églises. Elle existe. La sorcellerie mange, la sorcellerie détruit, la sorcellerie empêche des destinées d'éclore. Mais au-delà de tout ce que nous allons dire sur la sorcellerie, j'ai une bonne nouvelle. 1 Jean, le chapitre 3, le verset 8, la Bible déclare que le Fils de Dieu a paru afin de détruire les œuvres du diable.
0: Jésus-Christ de Nazareth, le vainqueur, le guerrier.
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2: J'aimerais qu'on parle de la veillée de prière de ce vendredi, le vendredi qui arrive, le 2 octobre, à l'UMSI, à l'Université méthodiste de Côte d'Ivoire, en face du chute de Cocody. Alors, à peine 2 mois d'émission et les auditeurs réclament une veillée avec toi comme orateur. Qu'est-ce qui t'a poussé à accepter de porter ce rendez-vous à bras le corps?
8: C'est un rendez-vous de défi, en même temps de disponibilité au peuple de Dieu. C'est pour eux que je travaille, c'est pour eux que je suis là. Et s'il y a une demande qui est faite, il est bon de se disposer. Et surtout que les veillées sont ma chose. Je suis né dans une veillée. Dieu m'a bâti, m'a baptisé dans une veillée. Et je crois qu'ici en Côte d'Ivoire, on sait qui tient les veillées. Et je crois que je n'ai jamais lâché jusqu'à aujourd'hui par la grâce du Seigneur. Lorsque Cocody était endormi, c'est par la grâce de mon ministère qu'on a porté la force des veillées dans cette commune. On a amené les hommes de Dieu de nous suivre dans le mouvement à l'ivoire, j'aimerais dire des veillées sur les places publiques. Toutes les cités universitaires ont été envahies par mon ministère, beaucoup d'étudiants ont été gagnés. Donc cette nuit là, c'est une nuit intéressante. Je veux dire à quelqu'un que Dieu s'est déjà glorifié. Là, on verra que la confirmation de ce que Dieu a déjà planifié. Et ça sera une nuit merveilleuse. Celui qui manque est son propre sorcier lui-même. Voilà, il faut se déplacer avec toute sa famille parce que des choses se passeront. Si le peuple a réclamé qu'on fasse une nuit ensemble, c'est parce que il y a cette habitude de se retrouver ici chaque 22h30 et à 1h du matin et chacun est scotché. Il y a beaucoup de visites, on est beaucoup visité et c'est important. Et je crois que ça sera intéressant que tous ceux qui ne peuvent pas nous voir, nous puissions nous retrouver en cette nuit-là. Et nous, on est déjà prêts, c'est vrai. Il y a la fatigue, mais on est disposé. Et d'ici là, Dieu va nous restaurer et on passera des moments merveilleux et glorieux avec le Seigneur.
2: Amen. Une nuit soft power, c'est habituellement une émission de radio, comme tu l'as dit tout à l'heure. Mais cette fois, nous allons sortir des studios pour vivre réellement une nuit de prière. Les auditeurs vont venir. Comment ils doivent préparer cette veillée avant le vendredi 2 octobre?
8: Aujourd'hui, beaucoup n'ont pas l'occasion de nous voir. Ils ont déjà la foi derrière, je vais dire...
2: Les post-transistors.
8: Voilà, ils ont déjà cette foi-là. Je crois que ça sera encore plus pragmatique et plus puissante parce que quand tu as soif de quelque chose, quand tu as soif de voir quelqu'un, comme une dame est venue dans mon bureau, elle dit, je crois que Dieu m'a déjà restauré en te voyant. Je pense que c'est cette manière-là. Élisée pouvait dire au roi d'Israël qui avait peur de recevoir la demande du roi de la Syrie, en voyant son émissaire, le général de l'armée, qui était malade, qui avait la lèpre, il cherchait une guérison parce que la petite à la maison chez lui avait dit que si tu rencontres mon prophète, tu seras guéri. Il dit, tiens, je t'envoie mon homme pour que tu le guérisses. Il dit, mais suis-je un guérisseur? Est-ce que j'ai un médecin? Comme tu me moyens, tu me cherches, je ne suis pas là. Élisée a dit, qui a entendu cette nouvelle, a dit, mais pourquoi le roi a déchiré son vêtement? Pourquoi il est effrayé? Laisse-le venir, qu'il sache qu'il sera en Israël, il y a un prophète. Vous voyez, le prophète s'est affiché en quelque sorte pour dire que s'ils viennent en me rencontrant, quelque chose va se passer. On pense que c'est de l'idolâtrie. Non, Dieu s'est investi en ses serviteurs. Et en ses serviteurs, il fait des merveilles, comme il a dit dans une chronique chapitre il lui dit clairement que le Seigneur est celui qui continue, n'est-ce pas, de faire des merveilles. Il continue, n'est-ce pas, de bénir, il continue de se glorifier. Lorsque le peuple d'Israël était en difficulté, faut dire qu'il y a eu des propos qui ont été dits par le roi pour dire que confiez-vous en ces prophètes, vous serez sauvés, confiez-vous au Seigneur et c'est lui qui vous affermira en quelque sorte. Dieu affermit, mais celui qui apporte la restauration, Dieu a donné cela à ses serviteurs. Donc pour leur dire que le Seigneur que nous prions continue, n'est-ce pas, de se manifester, continue de se glorifier, et cela est donné dans 2 Chroniques, le chapitre 20, ils vont voir que Dieu a fait des merveilles avec Josaphat, avec le roi Josaphat, et il y a eu des grands ceux qui sont passés. Donc, à cette nuit-là, je crois que la disposition que le peuple doit prendre, c'est de prendre un petit temps devant le Seigneur pour dire, Seigneur, nous partons te rencontrer au travers de ton serviteur, parle, agis, manifeste-toi. Et je vous assure, cette nuit, on priera pour tout le monde. On priera pour tous ceux qui vont se dépasser. Il y aura des déclarations qui seront faites, il y aura des prières intenses qui seront faites. Tous ceux qui viendront avec les malades, avec des situations, ils retourneront guéris par la puissance de Dieu. Dieu va provoquer des grandes restaurations et je crois qu'une grande libération. Donc le peuple peut déjà se préparer, déjà s'apprêter et ne pas venir seul, mais permettre à beaucoup de nos familles, beaucoup de nos connaissances d'être présents ce jour-là.
9: Tant que ce qui est caché n'était pas révélé, bien aimé, tu n'auras pas la victoire. Quand le mal qui te ronge n'est pas poussé à sa racine, tu agis dans le vide, la maladie va continuer à te détruire. Tu frappes dans le vide, le problème va continuer à te détruire. Mais gloire soit rendue à Dieu parce que la Bible dit, ce qui est caché est à Dieu. Mais ce qui est révélé, c'est à nous et à nos enfants.
2: Tu as dit tout à l'heure que tu es né à une nuit de veille et de prière. Voilà. Est-ce que la nuit veut dire quelque chose de spécial sur le plan spirituel?
8: Oui, sur le plan spirituel, vous savez, c'est lorsque Jacob s'est retiré la nuit qu'un homme s'est révélé à lui, et ils ont lutté toute la nuit. C'était un mystère. La nuit est un mystère. Vous allez remarquer que c'est dans la nuit que l'ennemi essaye de se dédoubler pour venir attaquer, n'est-ce pas, le peuple du Seigneur. Et la nuit, Jésus se retira seul pour prier de minuit à 6 heures du matin. Donc la nuit, tout le monde cherche à dormir. Il est bon de devancer l'aurore, parce que tout se fait la nuit en quelque sorte. Quand l'aurore est présente, je veux dire que beaucoup de choses se retirent. Mais dans la nuit, on peut obtenir encore des grandes choses. À Paris, dans une église, j'ai enseigné sur ce thème-là qu'on m'a donné, et les gens ont vu la démonstration de pourquoi prier la nuit, pourquoi ne pas dormir la nuit. Il faut s'éveiller parce que Dieu se manifeste d'une manière merveilleuse, Dieu se glorifie et Dieu est capable de faire, n'est-ce pas, des choses excellentes. Celui qui a l'habitude de se lever la nuit pour prier, la grâce de Dieu continue de se manifester. Et les nuits, vous savez, c'est un acte des fois que nous posons, on abandonne nos sommeils, on abandonne nos lits, on abandonne tout dont nous disons à Dieu. Je crois que nous sommes là pour insister pour que tu te glorifies en quelque sorte. Et je vous assure que les présences qui se présentent la nuit sont beaucoup différentes parce qu'on sent que Dieu est là, on sent que sa présence est là, on sent qu'il y a un peuple assoiffé et Dieu se manifeste. L'église méthodiste de Orbaf, n'est-ce pas, organiser une nuit, une rencontre. Je vous assure, j'étais surpris de voir des vieux du village qui n'ont pas dormi, qui ont veillé avec nous jusqu'au petit matin. Vous voyez, ils étaient prêts, mais il y a eu des merveilles pas possibles. Et ils ont constaté l'arc-en-ciel qui est sorti dans tout le village, tellement Dieu s'est manifesté, tellement Dieu a agi. Donc c'est des rencontres avec Dieu, c'est en quelque sorte mis à part. Il y a des chrétiens qui ne recherchent pas cela. Or, c'est des moments les plus importants que Dieu utilise dans le but de visiter la vie d'une personne.
9: C'est parce que Dieu nous a fait la grâce de comprendre et de connaître. Satan, c'est un menteur. Les sorciers, c'est des menteurs. Ta vie va changer. Ton histoire va changer. Ce que Dieu a dit de toi, ça va se réaliser. Ne te laisse pas faire.
2: Alors, homme de Dieu, la veille va se tenir à l'amphithéâtre de l'Université méthodiste de Côte d'Ivoire, l'UMESSI, en face du CHU de Cocody. Et qu'est-ce que les personnes qui vont venir à cette veillée vivront?
8: Ils vont vivre des moments merveilleux. On a un groupe musical qui est déjà prêt, des dirigeants qui sont aguerris dans le domaine de la proclamation. Ils seront éveillés jusqu'au petit matin. Du début jusqu'à la fin, seront des moments merveilleux. Il ne faut pas qu'ils attendent seulement que les hommes de Dieu prennent le micro, mais qu'ils soient disponibles parce que à partir déjà du dirigeant, jusqu'à ce qui va se passer, jusqu'à la fin, Dieu sera à l'œuvre. La gloire de Dieu va se manifester. Quand même le groupe musical prendra le micro, beaucoup de bonnes choses vont se passer. On sera averti par la présence de Dieu. Donc, qui s'attendent à la pression de l'Esprit du Seigneur qui va nous dévancer et qui sera dans la salle avec nous pour se manifester. Celui qui dort, c'est qu'il a un problème. Vous voyez, celui qui doit s'éveiller, il a un problème parce que nous veiller, c'est des tensions, du début jusqu'à la fin. On ne dort pas, on est prêt et on reçoit la gloire. On a fini d'éveiller où des gens ne voulaient même plus partir à la maison. Wow. Ils sont assis dans la salle, ils sont là et c'est comme ça. Quand la présence de Dieu est là, elle fait vivre. Elle apporte la joie, elle apporte la disponibilité, elle chasse la paresse, elle chasse la négligence, elle te donne la soif de chercher Dieu. C'est une nuit où des gens auront la soif de découvrir beaucoup de choses, de chercher Dieu, et je suis convaincu que beaucoup de bonnes choses vont se passer.
2: À qui s'adresse cette veillée en réalité?
8: Cette veillée s'adresse à tout le monde. La première des choses, tous les chrétiens, les familles surtout, ne viens pas la veiller seul. Il faut venir avec tes enfants, viens avec tout le monde. Parce que il y a des nuits où Dieu se manifeste, où il se glorifie, il est prêt à toucher tout le monde. Donc ça s'adresse aux chrétiens, à tous ceux qui disent qu'ils aiment le Seigneur Jésus-Christ. La veille s'adresse à eux. Ça s'adresse aussi aux hommes de Dieu. C'est une nuit que Dieu utilise aussi pour restaurer des ministères. Vous voyez, il y a des ministères qui sont restaurés, il y a des ministères qui étaient à plat, il y a des ministères où tout est étouffé. Dieu profite pour se manifester. Toutes les veillées qu'on a assistées jusqu'à aujourd'hui, le Seigneur a toujours visité les hommes de Dieu. C'est cette nuit-là, Dieu profite pour confirmer certains ministères. Il y en a qui doutent de leur appel, Dieu confirme. Il y en a qui ont les projets, Dieu confirme. C'est à une veillée, le Seigneur a confirmé un grand miracle dans le cœur de ma mère spirituelle. Et c'est accompli, vous voyez. Donc, c'est des nuits merveilleuses. Et c'est une nuit aussi où nous avons besoin des païens, ceux qui n'ont pas le Seigneur. Parce qu'il y a des libérations, des délivrances qui se produisent. Il y a la force de Dieu qui arrive. Il y a des chaînes qui se brisent. Il y a beaucoup de choses qui se passent. Donc, tout le monde est invité à cette nuit-là. Celui qui est chrétien, les familles chrétiennes et aussi tous ceux qui n'ont pas Christ. Ça veut dire, tout le monde est invité, tout le monde a droit à être là. Ce n'est pas seulement les chrétiens, mais c'est une nuit où on dit aux païens de venir, viens, découvrir quelque chose et la gloire de Dieu se manifeste. Dieu est tout et en tout. L'ennemi tient ta vie. Le diable ne veut pas que tu avances. Tout est fermé dans ton histoire. Les portes sont fermées. La seule solution, c'est vers l'Éternel. Dieu est tout et en tout. Il s'appelle Jésus. Jésus qui répond à toutes les solutions. Jésus ton miracle, Jésus ton mari, Jésus ta gloire, Jésus ta bénédiction, Jésus ta grandeur, Jésus ta santé, Jésus ton élévation. Jésus répond à tout.
2: Alors, qu'est-ce qu'on peut dire aux auditeurs pour qu'ils ne considèrent pas la veillée de ce vendredi 2 octobre comme simplement une activité de plus dans leur agenda?
8: Non, écoutez, il faut dire que le Seigneur que nous suivons, ses bontés ne sont pas épuisées, ça te révèle chaque matin. Ce que Dieu va faire aujourd'hui, ce n'est pas ce qu'il fera demain. Chaque jour, il ne fait que compléter, il ne fait que, n'est-ce pas, ajouter des choses merveilleuses, que le peuple de Dieu se dise que je vais à la rencontre du Seigneur. Ce n'est pas une histoire où on va la veille, non, c'est vraiment on a été. Non, je vais rencontrer le Seigneur. Je vais chercher mon miracle. Lorsque Jacob se déplaçait, lorsqu'il laissait sa famille pour se retirer seul dans la nuit, il partait pour que son nom Jacob se change en Israël. Il a tellement souffert qu'il voulait que sa souffrance s'arrête. Donc, les familles qui vont se déplacer, qu'ils mettent en eux-mêmes que je vais pour que ma famille change, je vais pour que mes enfants changent, je vais pour que ma situation sociale, professionnelle change, je vais pour que ma spiritualité change, je vais pour que le défi dans ma vie soit relevé, je vais pour que désormais les petits sorciers de ma famille se taisent et que moi je sois au-dessus d'eux, je vais pour que l'esclave quitte le cheval qui m'appartient afin que moi je puisse monter là-dessus. Donc c'est une nuit où chacun doit venir avec la foi pour réclamer quelque chose, parce que on ne sort pas de là bréduit, on ne sort pas de là comme on est venu. On vient, c'est vrai, mais on sortira de là avec un cadeau, on sortira de là avec une présence, on sortira avec la gloire du Seigneur. Je veux dire aussi à ceux qui vont inviter les gens, pour chacun qui invitera quelqu'un, chaque personne invitée, la grâce de Dieu tombera selon le nombre sur la vie de ces personnes. Ça veut dire quoi? Dieu va te bénir non seulement, mais il bénira également ta vie par rapport à tous ceux que tu vas inviter. Parce que c'est le plus beau cadeau que tu peux offrir à quelqu'un. Voilà, c'est pas acheter. Non, le plus beau cadeau, c'est de permettre à une personne de découvrir le Seigneur, découvrir la gloire du Seigneur. Il y a des gens qui sont angoissés, ils souffrent. En les déplaçant, il y a quelque chose qui se passe. Après la dernière veillée que j'ai organisée, il y a une dame qui a jamais rencontré. Elle dit qu'elle a été invitée par une dame, mais quelque chose s'est passé. Il y a une libération qui a été faite dans sa vie. Et jusqu'à aujourd'hui, elle est en témoignage de ce que Dieu a fait. Donc, c'est des nuits. Va chercher le malade que tu veux. Va chercher celui qui a un problème. va découvrir quelqu'un, quelle que soit la maladie de la personne, en voir cette personne. J'ai vu des programmes où c'est après le programme que Dieu a visité la famille. On est allé vers, je crois, en allant à San Pedro, là, les villes. On a organisé un programme où une jeune fille qui était malade depuis 10 ans, elle est couchée. Elle ne s'élève pas. Mm-hmm. C'était une croisade d'évangélisation. Et tout le monde attendait qu'un miracle se produise. Il y a eu tellement de miracles. Pour, à son tour, le seul miracle que Dieu a opéré, c'est qu'il s'est couché. Elle a 10 ans, elle est couchée, elle a pu s'asseoir. On a entendu les gens dire, mais on a pensé qu'elle allait guérir, on a pensé qu'elle avait marché. Mais vous êtes ici avec elle, le miracle, elle ne s'est jamais opéré. Au moins, elle s'est assise. Mm-hmm. Et je vous assure, 2 semaines après,
7: ouais,
8: elle s'est levée seule dans sa chambre.
7: Wow.
8: Le témoignage est là actuellement. J'ai trouvé la ville tout à l'heure. Elle s'est levée seule dans sa chambre. Elle a commencé à marcher. Le pasteur m'appelle pour dire mon église est bourrée à craquer, il n'y a plus de place. Hein, et je pense que.

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0: Bienvenue dans une nuit soft power. Disons merci pour cette mobilisation avec le prophète Niazalé Didier. Cette nuit, nous avons un invité en présentiel. Il est 22h57 en temps universel coordonné. Et vous savez que une nuit soft power, c'est une nuit d'enseignement, c'est une nuit de prière. Je rappelle que cette nuit, à la suite directe de nos précédentes émissions, hein, cette nuit c'est vraiment la suite directe de nos précédentes émissions. Et notre invité est encore avec nous, le prophète Joël Dodou. Bonsoir.
1: Oui, bonsoir, serviteur de Dieu.
0: Comment tu vas?
1: Oui, ça va, je fais grâce.
0: Merci d'être avec nous.

0: étrangers ou même des pertes d'argent de manière inexpliquée. Ou bien, dès que tu perçois de l'argent automatiquement, il y a toujours des problèmes qui se mettent devant toi. Et dès que l'argent finit, tu as l'impression que ces problèmes-là ont été évaporés. Un autre signe, lorsque sans cause, les gens commencent à te haïr, à te rejeter, à t'accuser, il est important de savoir que ça aussi, c'est l'œuvre de la sorcellerie.
1: Alors, homme de Dieu, prophète Joël Dotou, nous allons immédiatement entrer dans le vif du sujet.
2: D'accord.
1: Et nous allons revenir sur ce que nous avons.

sur laquelle il devait aller. Il travaille un peu comme Josué qui a envoyé deux espions pour aller voir Jéricho afin de pouvoir mettre des stratégies sur pied pour pouvoir attaquer la ville de Jéricho. Il travaille un peu comme le système que nous voyons aujourd'hui avec les armées du monde. Il n'y a aucune armée dans le monde qui peut aller en guerre sans d'abord prendre des informations sur l'ennemi à attaquer. Ils ont un système de renseignement. Et la sorcellerie travaille aussi avec un système de renseignement, aussi puissante que puisse être une confrérie de sorcellerie, ou peu importe le type de sorcellerie qui veut attaquer une personne, qui veut attaquer une église, qui veut attaquer une activité, qui veut attaquer une ville, qui veut attaquer des individus, une famille, etc. Ils travaillent toujours avec un système de renseignement. Ils prennent le temps d'étudier leur cible. Ils prennent le temps de savoir quelles sont vos faiblesses.

0: les femmes.
1: Oui. Les femmes, ils vont utiliser ça. Et ils prennent le temps, pas seulement même de dire que ah, cette victime-là, elle aime le sexe. Ils vont même chercher à savoir quel type de femme même vous aimez. S'ils savent que vous aimez des femmes avec des ronds.

donner, comme je l'ai dit à l'émission précédente, ils ont aussi des éléments, des choses qu'ils utilisent pour pouvoir espionner. On a parlé de tellement de choses. J'en ai

avoir des informations sur cette dernière. On peut utiliser des animaux. J'en ai parlé même la fois dernière en parlant même de certains animaux certains animaux domestiques tels que les chiens, les chats, des poissons dans les aquariums que nous avons souvent chez nous à la maison, des perroquets, des oiseaux. Ils peuvent utiliser ces éléments-là pour espionner votre maison. Ils peuvent aussi utiliser des petits reptiles que nous avons dans la maison lorsque, par exemple, il y a de la soleil.

se transformer en ces éléments-là pour pouvoir infiltrer une maison et avoir toutes les informations de cette maison. Il y a un verset même de la Bible qui le dit, je crois, dans le livre d'Ecclésiaste. L'Ecclésiaste disait, ne maudis pas le roi même dans ta chambre où tu dors. Parce que l'oiseau ailé est capable de prendre ta voix, je paraphrase, hein, mm-hmm. est capable de prendre ta voix et de le faire sortir. Et de le faire sortir. Donc il y a dans nos maisons, dans nos endroits, des animaux que la sorcellerie peut utiliser. Ça peut être des animaux ailés, ça peut être des oiseaux. Quand on parle d'animaux ailés, ça peut être des oiseaux, ça peut

contrôler une personne, avoir des informations, espionner une personne. On peut utiliser des rêves, on peut utiliser des photos de mort. C'est-à-dire, si on a eu un parent qui est décédé, ou un proche décédé, le fait qu'on installe la photo de la personne dans la maison, ça peut être un moyen d'espionnage

0: des maladies héréditaires, où là-bas, tout le monde, dans cette famille, on se reconnaît par une maladie.
1: Il y a d'autres, on ne peut pas construire une maison.
0: Il y a d'autres aussi, on ne peut pas construire une maison. Il y a d'autres, on ne peut même pas voyager pour aller à l'extérieur. Tout ce qui est voyage, ça n'existe pas dans leur famille. Et il y a des familles où il y a la mort prématurée. Là-bas, on ne dépasse pas l'âge de 50 ans ou l'âge de 40 ans. Je donnais cet exemple-là ici une fois, où dans une famille de quelqu'un que

0: souvent dans d'autres familles, c'est la boisson, l'alcoolisme.
1: Effectivement, ça existe également. Donc il y a vraiment des œuvres importantes de la sorcellerie dans nos familles. Et ma prière, c'est que Dieu ouvre les yeux à nos bien-aimés qui nous écoutent. Il y a certaines situations que des familles vivent, même des séparations, parce que là aussi, il ne s'agit pas seulement que de parler de travail et autres, mais il y a des familles qui sont divisées à cause de la sorcellerie. Et ça, c'est l'un des signes également forts de l'œuvre de la sorcellerie.

dans leur église ce genre de signe-là. Ils peuvent déjà visualiser, pouvoir ce genre de signe dans leur église. Il y a des églises où la sorcellerie travaille énormément lorsqu'il s'agit de la prédication, lorsqu'on arrive.

la moitié des personnes s'endorment. Et dès que la prédication finit net, on a l'impression que voilà, tout le monde est réveillé subitement. Donc, il est important de regarder ça. Deuxième signe que j'ai donné, c'est les disputes entre les responsables. Des disputes au sein de l'Église, des disputes au sein du corps pastoral. Troisièmement, c'est l'impuricité qui explose au sein de la chorale, au sein de la jeunesse, au sein du corps pastoral. Le quatrième signe que j'ai cité, au niveau de la stagnation numérique, malgré les efforts, malgré les évangélisations, malgré tout ce qui est fait, est mis sur pied comme stratégie, il ne peut

des membres de l'Église, le groupe d'intercession. Il y a aussi une mort qui se manifeste à leur niveau. On a des maladies soudaines qui frappent dans l'Église. Il y a tellement de signes que je peux citer. J'ai donné aussi des signes en ce qui concerne les activités. J'ai dit ici, la toute dernière fois, que même les activités, nos activités, sont souvent aussi victimes ou visitées par les

0: dans votre magasin, dans votre société, dans votre entrepôt et autres. Donc, il tue vraiment cette attirance que vous pouvez avoir sur les clients. Ils font de telle sorte que, et ça, j'ai connu un témoignage comme ça, une dame qui avait été victime de la sorcellerie, elle faisait de la nourriture. Et la nuit, elle préparait. Et le matin, lorsqu'elle allait venir, elle allait chauffer pour pouvoir vendre. Et quand elle arrive le matin, malgré qu'elle a préparé nouvellement la nourriture, quand elle revient vers 4 heures du matin, après avoir préparé de minuit à 2 heures, comme elle me disait, quand elle revenait vers 4 heures après s'être reposée un peu, elle voit que la nourriture a pourri. Elle voyait que la nourriture a pourri.
1: Tout a pourri.
0: Tout a pourri.

et qu'on puisse prier pour qu'aujourd'hui elle reprenne ses activités. Donc la sorcellerie est capable de détruire vos marchandises, détruire tout ce que vous vendez afin que vous ne puissiez pas vous en sortir. Et cela va créer forcément ce qu'on appelle des dettes. Les dettes vont s'accumuler. Vous allez avoir des pertes financières. La sorcellerie est capable aussi d'attirer vers vous des employés qui vont vous voler, des employés qui seront rebelles à vous, des employés qui viendront vraiment créer de la zizanie dans vos activités. La sorcellerie est capable même de créer des incendies mystérieux dans vos activités pour pouvoir créer des pertes. La sorcellerie est capable

0: dans cette réserve d'argent que vous avez eu à placer. Donc j'ai cité pas mal de signes pour reconnaître la sorcellerie dans ces différents endroits, dans ces zones. Et ce soir, j'aimerais qu'on puisse poursuivre. Parce que si on veut, on veut rester sur les récaps, c'est beaucoup de choses que nous avons eu à dire.
1: D'accord, nous allons revenir juste le temps que tu t'oxygènes et puis on revient.
0: Parce qu'il y a une chose que les gens ne savent pas, c'est que le diable aime diviser pour mieux régner. Et pour qu'une famille soit sous l'emprise de la sorcellerie aime placer la division. Vous allez voir dans un foyer où monsieur et madame, c'est tout le temps des bagarres, tout le temps des disputes avec les enfants, avec la grande famille, il y a tout le temps des disputes. Parce que là où il y a dispute, il y a une porte qui s'ouvre et le diable peut entrer.
1: Voilà, chers auditeurs, nous venons de faire le récapitulatif de l'enseignement, des enseignements précédents que nous a donné le prophète Joël Dotou. Et maintenant, nous passons dans le cadre de cette émission, dans notre deuxième partie, les armes des sorciers, c'est ça?
0: Oui, nous allons parler un peu des armes.
1: D'accord, nous t'écoutons.
0: D'accord, que Dieu nous bénisse. Je veux parler.

0: De cette émission n'est pas de faire peur.
1: Effectivement.
0: Au contraire, c'est de nous équiper.
1: C'est cela.
0: Parce qu'on ne va pas en guerre sans ignorer les réalités de cette guerre.
1: Ah oui, voilà. Effectivement. Donc, je le disais tantôt, nous ne voulons pas effrayer, nous ne voulons pas aussi faire l'apologie de la sorcellerie. Parce qu'au-delà de tout ce que nous sommes en train de dire, nous croyons avec une ferme assurance.

0: Comprenez-vous ce verset-là? Le Seigneur révèle quelque chose de très important ici. Il y a des personnes, en griffe des sorciers, des mystiques, qui fabriquent des voiles, qui fabriquent différents types de voiles, et l'objectif est de pouvoir couvrir des têtes, surprendre les âmes. Donc il y a une manifestation des personnes dans l'homme, et leur rôle.
1: On dit même les

Donc l'une des armes dont j'ai parlé, c'est les fusils nocturnes et les flèches mystiques. Il y a de nombreuses personnes telles que nos bien-aimés qui nous suivent, qui ont déjà fait des songes où on a déjà tiré sur eux. Dans leurs rêves, on a déjà tiré sur eux. C'est vrai qu'ils se sont réveillés, ils n'ont pas senti de blessure, mais l'arme qui a été utilisée, ce fusil nocturne, est une arme de

est droit. Donc il y a des personnes qui, dans le monde mystique, ont des flèches qu'ils tirent dans l'ombre contre les personnes qui ont le cœur pur, c'est-à-dire des innocents.

spirituelle. Il est dit, prenez par-dessus tout cela, le bouclier de la foi avec lequel vous pourrez éteindre tous les trains enflammés du mal. Dans d'autres versions, on dit tout.

fait des songes où ils ont vu ces genres d'animaux. Il y a les chiens mystiques. Les chiens mystiques. On peut voir ça avec le psaume 22, le verset 16. Psaume 22, le verset 16, on peut aller même jusqu'au verset 20. Il dit, car des chiens m'environnent, une bande de céréales rôde autour.

avait la capacité d'utiliser des animaux afin de pouvoir aller contre les innocents, contre des victimes, pour pouvoir leur faire du mal. Donc il y a des chiens que l'on peut utiliser dans le monde

il y a ce qu'on appelle les filets. Il y a aussi ce qu'on appelle les filets. Et je crois que quand vous lisez Ézéchiel chapitre 13 que j'ai lu tout à l'heure, on parle également des filets à l'intérieur. On parle également des filets à l'intérieur. Mais je veux prendre un exemple avec le psaume 124, le verset 7. Le verset 7 dit, notre âme s'est échappée comme l'oiseau du filet de l'oiseleur. Notre âme, l'âme d'une personne s'est échappée comme l'oiseau du filet de l'oiseleur. Le filet s'est rompu et nous nous sommes échappés. Donc de la même manière que nos frères qui pratiquent la pêche ont la capacité d'utiliser un filet pour pouvoir capturer du poisson, dans le monde mystique, dans le monde de la sorcellerie, il y a des sorciers

peut utiliser des cadenas. On peut utiliser des cadenas pour pouvoir fermer des vies, fermer des étoiles, fermer le travail de quelqu'un, fermer le mariage de quelqu'un.

des souffrances. Et j'aimerais dire ici, lorsqu'on utilise la flèche, pardon, le fouet de flagellation, cela peut produire dans la vie de la victime des maladies.

Et la plupart de ces gens de maladies provoquées par le foie de flagellation, il y a l'AVC dedans. Il y a l'AVC, il y a la folie, il y a la dépression.

ça peut être à petit feu ou de manière rapide, ils utilisent ce qu'on appelle le sable des cimetières. Parce que le sable des cimetières, comme vous le savez, le cimetière déjà est un endroit où il y a la mort. Donc utiliser le sable des cimetières peut permettre de pouvoir provoquer la mort dans la vie d'une personne ou de ces endroits cités là de manière rapide.

J'ai plusieurs témoignages de cette arme-là. J'ai vu de nombreuses personnes voir leur vie être carrément détruite par la porte du sexe. Je crois que j'en ai parlé une fois ici quand je prêchais sur les maris de nuit et les femmes de nuit.

0: C'est sur ça que nous allons nous arrêter ce soir.
1: D'accord, mais avant,
0: oui,
1: je vais te donner de te rafraîchir.
0: Ok, il n'y a pas de problème.
1: Et puis en revue.
0: À chaque fois que tu fais un songe, tu te vois souvent dans l'école primaire que tu as déjà dépassée il y a longtemps, où tu te retrouves toujours dans l'ancienne maison où tu étais avant, ou même dans la maison familiale où tu étais, ou dans le village. À chaque fois que tu fais un songe, tu te retrouves au village. Sache que ça, c'est un signe important que tu es en train de vivre des influences de la sorcellerie.
1: Voilà, donc nous sommes revenus pour la dernière partie de l'enseignement de ce soir. Et puis nous allons passer la parole à nos auditeurs. Voilà, nous serons là jusqu'à 1h du matin.

Oui. Les carrefours sont utilisés également par des sorciers afin de pouvoir travailler sérieusement

niveau des carrefours. Que ce soit des carrefours à deux voies, que ce soit des carrefours à trois voies, que ce soit des carrefours à quatre voies, il est important de faire très attention. Et beaucoup de nos bien-aimés, souvent quand ils passent à des carrefours, il y a des phénomènes qui se produisent. Mais ils négligent cela. Il y a des personnes qui passent à des carrefours.

qui arrivent à des carrefours et qui voient des sacrifices à des carrefours là et sans même prier pour eux, bon, c'est un acte banal, c'est juste un sacrifice là, comme ça n'a pas été fait en leur nom d'après eux, donc ça peut rien leur

il y a aussi des éléments d'espionnage qui ont été placés là. Chaque carrefour, quand je parlerai de la hiérarchie de la sorcellerie, à une prochaine émission, par la grâce de Dieu, je vais revenir encore sur le dossier des carrefours. Vous allez comprendre que dans la hiérarchie de la sorcellerie, il y a

0: comment on appelle, saisir un certain nombre d'éléments, même saisir des grossesses
1: au carrefour,
0: à des carrefours, pour pouvoir alimenter ce qu'on appelle les marchés de la sorcellerie. Parce que

0: donnez-moi le nom des marchés là, le marché de Palmeraie, de Macori,
1: de Trècheville, de Koumassi.
0: Il y a des personnes qui viennent acheter, il y a des trafics d'armes, il y a des trafics d'utérus, il y a des trafics de santé à ces différents marchés là.
1: Spirituellement.
0: Au moment où il y a des heures où c'est

0: c'est par exemple midi, et que les sorciers ne sortent que la nuit. Il y a certains marchés où il y a des agents de la sorcellerie en plein midi qui font des trafics d'âmes, qui vendent des âmes. Et je parlerai de tout ça. Parlerai de tout ça avec des versets à l'appui.
1: D'accord.
0: Comment on trafique des âmes, comment on vend des âmes d'hommes et qui achète. Parce que si on vend, c'est parce qu'il y a des gens qui achètent. Mm-hmm. Et quand ils achètent, qu'est-ce qu'ils font avec? Il y a des personnes, j'aimerais dire,

on a vendu déjà leur utérus quelque part. On a vendu leur appareil reproducteur quelque part. Tu cherches enfant ici, mais ton appareil reproducteur a été vendu. Peut-être c'est un sorcier chinois qui a acheté ton appareil en Chine. Ça a été utilisé là.

et c'est quelqu'un d'autre qui travaille avec. Mais cette personne a eu ça où? À partir des marchés mystiques. Mais comment ces marchés-là ont été alimentés? Ils ont été alimentés, certes, par les confréries de la sorcellerie, mais dont l'un des éléments ou l'un des endroits clés où ces genres de transactions-là sont faits, où on capture les âmes, où on vole ces gens de grâce, ce sont les carrefours. Les carrefours. Et j'aimerais dire rapidement, la plupart des carrefours, c'est que même les mystiques ne vous diront pas que je vous dis, parce que le thème c'est la sorcellerie, ce qu'on ne vous a jamais dit. Quand un sorcier veut détruire un foyer, il n'utilise pas n'importe quel carrefour, il utilise ce qu'on appelle le carrefour à deux voies.

0: dans un foyer, on utilise un carrefour à deux voies. Et les sorciers le savent. Il y a plein de foyers qui sont aujourd'hui séparés, mais leur séparation là, l'endroit où on a décidé de leur séparation, c'est à un carrefour.
1: À deux voies.
0: À deux voies.
1: Pourquoi particulièrement un carrefour à deux voies, non pas un carrefour à trois voies?
0: J'en parlerai la prochaine fois, par la grâce de Dieu.
1: D'accord.
0: Le carrefour à trois voies, dans le monde mystique, dans le monde de la sorcellerie, est considéré comme un tribunal. Okay. C'est à un carrefour à trois voies qu'on fait la plupart des jugements de certaines personnes, comme de certaines familles ou de voilà d'une activité. C'est là que les gens se tiennent pour faire souvent des jugements. Donc c'est un tribunal de la sorcellerie, les carrefours à trois voies. Et les carrefours à quatre voies sont les

Et quand je parle de vent de destruction, vous savez que on parle des quatre points cardinaux, des quatre vents. Donc c'est à ce niveau des quatre carrefours, des carrefours à quatre voies que les sorciers ont la capacité d'invoquer un certain nombre de destruction, de vent de destruction, de calamité dans un